0: ce qui se passe au Festival de Cannes. Bon, moi, vous savez ce que j'en pense.
1: Moi, j'ai pas vu la polémique que je trouve très débile sur Artus qui... qui est venu en jupe avec un sac à main. Je trouve ça complètement débile.
0: Pourquoi tu trouves ça débile?
1: Bah parce qu'il a envie de mettre une jupe parce qu'ils sont plus à l'aise et parce qu'il aime bien qu'ils mettent la jupe.
2: C'est un humoriste c'est... en plus. Voilà.
1: Mais c'est un humoriste,
3: et comédien,
1: même si c'était quelqu'un d'autre, s'il a envie de mettre une jupe, il met une jupe.
3: Et puis il est plus légitime que certains d'être là-bas que d'autres en fait aussi. C'est un acteur.
1: Ah mais bien sûr, totalement.
3: Qu'est-ce qu'il y a?
4: Votre avis?
0: Voilà.
1: Quoi?
0: Non, mon avis?
1: Oui.
0: Ah, cette mode de la jupe, je la trouve ridicule. Excusez-moi de vous donner mon avis. Je suis pas dans le délire des gens qui disent c'est génial, un mec qui met une jupe. Non, excusez-moi, alors pardon, non. Alors, je trouve qu'Artus en jupe est ridicule. Je trouve que les footballeurs qui arrivent à Clairefontaine en jupe sont ridicules. Je fais partie des gens qui trouvent ça ridicule.
2: Mais après,
0: je pense que chacun fait ce qu'il veut. Oui, s'il y a des gens qui veulent arriver en mini-jupe, si demain Artus va arriver en mini-jupe, qu'il arrive en mini-jupe.
3: Mais t'es pas en mini-jupe.
0: Si je veux arriver. Non, mais. Peu importe, il le serait, ça ne me dérange pas, il fait ce qu'il veut. Si vous me demandez si moi je trouve ça bien, c'est pas mon kiff.
1: Alors c'est bizarre parce que tu disais que les Irlandais qui mettaient des kilts t'adoraient ça.
3: Bah voilà, mais
0: je l'ai porté une fois.
1: Bah voilà,
0: mais j'ai passé la pire soirée de ma vie.
2: Je trouve ça classe moi, au contraire.
0: Mais
2: j'adore le kilt.
0: Mais pourquoi vous regardez? Je vous ai pas demandé, je vous convertis pas.
3: C'est lui qui n'aime pas.
0: Moi je considère que chacun fait ce qu'il veut dans la vie. Vous faites ce que vous voulez. Mais si vous me demandez mon avis perso à moi, est-ce que je le ferais, est-ce que machin, non.
2: Mais c'est quoi comme jupe qu'il a mis? C'est genre un tailleur avec des talons?
0: Ça a été fait par sa costumière. J'ai vu, je l'ai suivi.
2: La photo.
0: C'est sa costumière qui l'a fait. Ouais. Donc c'est même pas une marque, c'est une création.
1: Ouais.
0: Mais s'il veut le porter, qu'il la porte.
2: Ah mais si... il est bien en plus le truc.
3: Mais je regardais.
0: Pourquoi rajouter il est bien en plus? Me convertis pas. Il fait ce qu'il veut. Mais vous me demandez mon avis.
4: Non mais là où Corentin a raison, c'est que ça a déclenché une polémique qui n'a pas lieu. Il fait ce qu'il veut.
0: De toute façon, les bad buzz, c'est exactement ça. Vous dites un truc, vous avez une partie des gens derrière leur clavier qui vont vous chier dessus. Que vous mettiez,
1: c'est ça, en fait.
0: Vous portez une jupe, vous faites chier dessus. Vous n'en portez pas, vous êtes trop hétéro-genré, machin, vous devriez mettre des jupes. De toute façon, vous ne pouvez plus faire ce que vous voulez faire. Mais on a encore le droit d'avoir un petit avis. Et heureusement que tout le monde ne porte pas des jupes.
1: Bien sûr.
0: Et que tout le monde ne porte pas. Voilà, c'est mon avis.
4: Thibaut InShape aussi l'a fait.
0: Ah oui,
1: une jupe aussi.
4: Je crois.
1: Déjà, qu'est-ce qu'il foutait là? Il fait pas de film, lui, déjà.
4: Oui, mais ça.
0: Qu'est-ce qu'ils foutent là-bas, les influenceurs? Il n'y a plus d'influenceurs.
1: Ça, c'est pareil.
2: Que Artus soit là-bas, c'est
0: moi,
2: normal.
0: Moi, le truc qui m'a le plus fait rire à Cannes, alors, les jupes, moi, je m'en fous. C'est Artus, il fait ce qu'il veut. Si ça te joue, si ça lui fait plaisir, il fait ce qu'il veut. Les fringues.
3: Non, et les samouraïs portaient des jupes. Hein.
0: Non, mais. Bon, merdez. Bon.
4: Je vois pas ça avec sabre. Pas,
0: ouais. Ce qui m'a beaucoup plus fait rire, c'est pas ça, à Cannes.
3: C'est quoi?
0: C'est la tribune. La tribune. Avec le rétro-pédale.
1: Ah oui. Ah
0: bah fabuleux. Oui. Et mec, il faut une tribune. 600, c'est pas rien. 600 mecs du cinéma, et hommes et femmes, qui disent Bolloré, Canal Plus, il en fera plus.
2: J'avais marqué ça sur la.
0: Non, il y avait des mots. Mais vous avez compris, pour dénoncer. Pour dénoncer que les films. Que les films, il n'y aurait plus de liberté dans les films. Et le groupe Canal a fait un truc en disant bah d'accord, bah les 600 qui ont signé le truc, bah on fera plus de films avec vous.
1: Oui.
0: Bah, depuis hier, mec. Rétro-pédalage.
2: Je ne dirai pas de nom.
0: Il y a eu des coups de fil. Des gars qui ont dit non, je m'excuse. Oui, j'ai signé, mais je. Oui, mais non. Vous l'avez signé quand même. Vous l'avez signé.
5: Alors, il y avait une autre chapeau.
0: Non.
5: Qu'est-ce que vous avez dit?
0: Hein?
5: Et...
0: Ah oui.
1: Ah oui.
0: Bah, vous l'avez signé pourtant.
3: Moi, je comprends pas trop ce truc-là, en fait, parce que. Il y a des films qui étaient politisés, qui étaient de gauche, qui étaient financés par Canal. Il n'y a pas eu de.
0: Et d'ailleurs, il y a
3: plus
0: y a
3: de gauche que de droite.
0: Il y a un producteur hier qui l'a dit.
3: Si on rentre là-dedans, c'est bizarre. Quoi.
0: Il a dit on avait fait des films, si Canal n'avait pas été là, on n'aurait pas pu les faire.
3: C'est bizarre comme polémique.
1: Canal, c'est 70% des films français. Hein.
0: Non, mais...
1: Donc, ils n'oublient pas qu'ils viennent forcément d'un truc.
3: Oui,
1: sans Canal, ils ne font plus de films.
3: Il
1: hein,
3: y a des radios de gauche qui sont bien financées.
1: Non, mais voilà.
0: Le truc, ce qui me fait rire, c'est pas ça, c'est que là, il a dû y avoir les mecs qui ont dû s'appeler entre eux en disant dis donc, qui c'est le con qui a eu l'idée de cette tribune.
6: Ouais. Ah, elle est jolie. Elle est jolie, votre idée.
7: Mais rappelez-vous, c'était votre idée.
6: C'était votre idée.
7: Mais vous ne vous rappelez pas, mais c'était votre idée.
6: Non, ça a toujours été votre idée.
7: Ah oui. Oui, ça me revient maintenant. C'était mon idée. Excusez-moi. Andouille.
1: Non, le pire, c'est ceux qui ont signé cette tribune et qui ont dû avoir l'appel des producteurs après. Ah, t'as signé parce qu'on a signé un truc il y a deux jours avec eux. Donc, si tu peux les.
8: Parce que tu vois ton film là, qui était validé. Tu vas prendre ton iPhone, tu vas le tourner toi-même parce que. Poste de ta connerie là.
1: Tu vas prendre une perche à selfie, on va de la Tour Eiffel, puis tu vas le tourner tout seul.
4: Je crois que c'est plus de 80% des films au Festival
3: 70,
4: de Cannes.
3: Hein. 70%.
4: Plus 70.
8: Ouais, allez, bon, enfin. Depuis.
4: Tout ça à cause de la jupe d'Artus.
8: En tout cas, soirée, cocktail, DJ et mec en jupe, c'est ça aussi, Cannes. Et tout le monde était très apprêté, très beau pour faire la photo. Et vous avez peut-être vu ce photographe. Vous avez peut-être entendu sur les réseaux sociaux ce photographe qui veut à tout prix avoir une actrice, qu'on appellera le photographe le moins discret du monde, puisque si vous ne connaissez pas Cannes, vous avez une actrice. Et puis, comme tous les photocalls, vous avez une ribambelle de photographes qui ont tous la même photo.
2: Et ils veulent croiser le regard de la personne, en fait.
8: Parce que si la demoiselle regarde à gauche et que le mec est devant, la photo est inexploitable.
2: C'est ça.
8: Sauf que lui, il a décidé qu'il fallait qu'elle le regarde.
7: Regarde-moi !
4: Ce qu'il faut dire, c'est que la fille, elle est à 1m52.
3: T'as pas envie, du coup, de regarder le mec.
8: Moi, j'appelle la police.
3: T'as peur de croiser son regard.
8: Non, mais écoutez le hurlement.
7: Regarde-moi.
8: C'est taré. C'est que cette phrase, regarde-moi, il marche pour plein de trucs. Après 20 ans de mariage, tu sais, quand tu sors tout nu de la douche et que tu passes devant ta femme.
7: Regarde-moi.
8: Ce que dit ton fils de 2 ans quand il vient de faire un saut à pieds joints de 2 cm.
7: Regarde-moi.
8: Quand ton meilleur pote veut t'aider à tricher pendant un blind test car il sait que t'es nul.
7: Regarde-moi.
8: Ce que dit la femme de Gims pour savoir s'il l'écoute. Parce qu'elle ne sait pas, vu qu'il a toujours des lunettes de soleil.
7: Allez.
8: Ce que dit le trou de balle de ton chat quand ce dernier vient sur tes jambes.
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2: La France qui bosse et qui se lève tôt, elle s'appelle Marilyn, elle est concierge. Et c'est là où nous avons un souci sur le mot concierge, oui. Puisqu'il y a plein de gens qui sont différents concierges. Ça va, petite Marilyn?
3: Oui, ça va très bien,
2: bonjour. Alors, tu es concierge en quoi?
3: Eh bien alors, c'est dans les immeubles. C'est pas du tout la conciergerie qui pourrait être dans les hôtels.
2: Bien de la chance. Bien de la chance, Pietre. Ça veut dire qu'il est passé à ça d'être hors sujet. Complet. Ça se passe. Il est où ton immeuble? Dans quel coin?
3: Eh bien alors, moi, je suis en Alsace.
2: D'accord.
3: Donc, je travaille près d'Haguenau. Mais la ville, c'est Gundershofen.
2: Gundershofen! Bienvenue à Gundershofen! J'adore. C'est joli, Gundershofen?
3: Ouais, je savais que ça vous plairait. Oui, bah, écoute, c'est sympa, c'est une petite ville bien sympathique, il fait bon vivre.
2: Bon, Marilyn, c'est un petit immeuble, un gros immeuble?
3: Eh bien, alors j'en ai plusieurs.
2: Ah ouais,
3: Alors j'ai des grands, j'ai des 8 étages, j'ai des 3 étages, je me promène toute la journée en fait.
2: Allez donc, très bien. Voici les questions pour voir si tu t'y connais vraiment. À qui le concierge peut, parfois, dans certains immeubles, distribuer le courrier directement à l'appartement, aux personnes âgées ou handicapées, aux locataires qui laissent des étrennes généreuses en fin d'année, ou à personne, parce que t'as pas que ça à foutre.
3: Eh ben, je vais dire que c'est la troisième.
4: C'est pas la réponse à laquelle on s'attendait.
2: On s'attendait pas à ça, mais je la valide. Voilà. Je la valide.
3: Voilà.
2: Qu'est-ce qu'une copro? Une copro, c'est une colonie de proctologues en vacances. Les jolies copros. C'est une petite caméra qui nous a privé de Schumacher.
4: La copro.
2: Elle était sur le casque. Ou c'est une organisation d'un immeuble bâti dont la propriété est répartie par l'eau.
3: J'ai envie de dire la première, mais je vais dire la troisième.
2: Bonne réponse. Que faire quand un locataire met ses déchets dans la mauvaise poubelle? Chier dans un boîte aux lettres, réponse A. Le dénoncer au syndic, réponse B. Ouais. Ou remettre le sac dans la bonne poubelle et avertir le locataire de son erreur.
3: Bah, j'ai envie de dire les trois, mais bon, c'est plutôt la 2 ou la 3. En fait, d'abord, on essaie quand même un petit peu de négocier.
5: Et tu termines par là.
2: Bien sûr. Et si vraiment il veut rien savoir, bon, bah, c'est caca dans la boîte aux lettres. Bravo, ma petite Marilyn.
5: Bravo.
2: T'as des enfants, t'as un chéri, raconte-moi un peu.
3: Alors, j'ai pas d'enfants, mais j'ai adopté un chéri avec son petit chat.
2: D'accord. Comment il s'appelle le chéri?
3: Il s'appelle Martial.
2: Et le chat?
3: Et le chat s'appelle Prune.
2: C'est un chat comment? À quoi il ressemble, le chat?
3: Ah bah alors c'est une tricolore, elle est canon.
4: Et bleu, blanc, rouge.
3: Tricolore.
2: Mais genre chat de gouttière, chat de race?
3: Oh non, c'est un bon chat de gouttière. Elle vient de la ferme, pour être plus précis.
2: Ah, comme ma grisouille. Ma grisouille,
3: voilà.
2: Quand ma chérie est allée chercher grisouille, elle était mal en point dans le fin fond d'une ferme et tout.
4: Mal en point.
2: Physiquement, elle n'est pas design, mais elle est mieux en point. Elle est plus heureuse. Je te fais un gros bisou en tout cas. Je t'embrasse, Marilyn.
3: Bonne journée. Aussi, je souhaite une bonne journée à tout le monde.
2: T'es à d'amour, à très vite. Et bisous à
3: Gundershofen.
2: Gundershofen.
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2: J'ai une info qui vient de sortir, je vous la donne. Envoyez des vidéos d'animaux à ses amis. C'est moi ce que je fais avec Vito le fait avec moi, je le fais avec plein de copains. Je vois passer une vidéo, et blablabla, je l'envoie.
3: C'est marrant si tu ne me les envoies pas à moi, ça.
2: Non, de toute façon,
4: tu regardes pas ce que je fais.
2: Eh bien, ce n'est pas une habitude aussi stupide qu'on pense. Ah. Selon une étude publiée par un truc que je vous dirai parce que c'est, de toute façon, vous ne pourrez pas vérifier. Ces images renforceraient les liens entre les personnes en créant de petites réactions émotionnelles positives du quotidien. Allez, par exemple, vous êtes là en réunion, ça ne va pas bien, faites oh, le con, hop. Vous avez renforcé votre lien. Les chercheurs ont aussi remarqué que ces photos ne sont jamais envoyées au hasard. Elles font souvent référence à une blague interne ou un souvenir partagé. Une façon simple de dire « ça m'a fait penser à toi ».
3: C'est pas con.
2: Tu vois voilà.
3: Maintenant, oui,
5: on saura.
6: Ils ont bien cherché Vito, aussi.
2: Vito, quand je t'ai envoyé le chat qui jouait du banjo sous la douche, il n'y avait rien de personnel.
3: Ah.
2: Oui, tu jouerais à la salle de sport tous les deux cet après-midi ou pas?
6: Bien sûr, oui.
2: Ramène un banjo.
5: S'il te plaît.
6: Ramène un banjo sous la douche.
5: Loulou, la la la.
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3: À 6 jours du début de Roland-Garros, qui est le deuxième tournoi du Grand Chelem, c'est le début des qualifications. 64 joueuses, 64 joueurs. Parité, essaieront d'arracher leur place sur le grand tableau. Oui, mais ouais. Surtout, Roland-Garros, c'est le début et le retour du public, notamment les fameux qui, sur les réseaux, font maintenant leurs petites vidéos.
4: Ah bah oui.
3: Forcément, avant, c'était trop select.
5: Ouais.
3: On est passé de trop select à l'entrée des beaufs. Mais il y a toujours. Il y a toujours, quand t'ouvres un peu trop la porte, t'as toujours les mecs qui font « Allez, tu vas voir, je vais me filmer, là, je vais me faire une petite vidéo, là, attention hein. !» Voilà, avec le fameux « Popopopopopolo
4: ouais. !»
3: Voilà, bon, il y en a qui ont essayé.
6: Eh oui,
3: c'est-à-dire qu'il y a un moment donné, il y a un tempo, il y a une mélodie, Michel. C'est-à-dire que si tu veux te lancer, fais-la. Alors, attends, on va le réécouter celui-là parce que quand même, vas-y.
6: C'est
3: pop pop pop pop pop pop pop pop. Et là, les gens font le.
6: Ouais.
3: Allez, tu me la refais, s'il te plaît.
6: Pop pop pop pop pop pop pop pop.
5: Non.
3: Trop. Il n'a trop. Et puis un autre, sur un autre match, lui aussi a essayé pour faire sa petite vidéo, hein, pour frimer. Mmh. Vous pensez qu'il va mieux réussir que celui d'avant?
5: Bah, j'espère. Oui,
3: allez, écoutons. Eh ouais.
7: Il y a trop.
3: Lui, c'est une autre chanson. Lui, c'est carrément une autre chanson, mais on va quand même la réécouter, attention. On sent que c'est sa mère qui l'a filmé. Ouais. Et puis un petit dernier. Allez, là, ça va être le bon. Allez, on y va.
6: Non, mais oui.
7: Ils sortent de sieste.
3: Moi, je pense qu'il y en a, ils ont dit, c'est, hey, Thierry, qu'est-ce qu'on fait? Orthophoniste? Ou on fait, Roland-Garros? On va faire Roland-Garros. Allez, on va faire Roland-Garros.
8: Je vais pas encore rentrer.
7: Voilà, c'est lui.
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3: À Castelginest, du côté de Toulouse. Les écoles rouvrent, parce que vous allez me dire, mais pourquoi elles rouvrent ? Parce qu'elles étaient fermées.
4: Ah oui.
3: À cause du cobra venimeux qui se baladait, qui n'a pas été retrouvé. Non. Mais c'est-à-dire que les parents se disent, attendez, vous êtes gentils, on a quand même les gamins, on va pas en faire des cancres à cause d'un serpent.
5: Oui. Qui bon. Ça se trouve est à 10 km de l'autre côté, quoi.
3: Moi, je dis un truc. Parfois, pour le niveau intellectuel de toute la région, peut-être sacrifier une personne, vous voyez ce que je veux dire. Oh, écoute, il aura mordu. Ouais. Voilà, bon, des fois, hein, faut se sacrifier pour le commun, pour le bien commun.
4: Pas faire du bien. Hein.
3: Non, ouais, ça doit être l'horreur. Ça doit être l'horreur. Les recherches se poursuivent dans cette petite commune à côté de Toulouse. Moi, je pense que le serpent n'est plus là depuis longtemps.
5: Bah oui.
3: En fait, ils savent pas parce que où il est dans des hautes herbes, où il va se mettre sous un caillou.
6: Voilà, c'est ça.
5: Il hiberne un peu.
3: Donc, c'est-à-dire qu'il peut ressortir d'un moment à l'autre.
6: Voilà, c'est ça. Dès qu'il va faire chaud, tu vois.
7: Moi, je pense aux gens qui le cherchent même. Mais qui cherchaient un serpent.
5: Tu les as vus fouiller des gars dans des hautes herbes, dans des forêts.
7: Ils ont du mal à retrouver des gars qui se perdent.
3: Ils ont déjà du mal à retrouver Xavier Dupont de Gonesse. Et le corps de ce pauvre gamin, je ne sais plus dans quelle région, là, ils ont déjà du mal à retrouver ça. Et là, vous leur demandez de retrouver un serpent qui fait 30 cm de long. Comment tu veux retrouver un serpent ?
7: Impossible.
3: Alors tu fais serpent ! Serpent !
8: T'es là ?
9: Ouais, je suis là !
8: Alors arrête, Didier, t'es con. Il parle pas, le cobra,
5: Bah justement, si, je crois qu'il parle.
8: Ah bon ?
5: Bah oui, il est avec nous, d'ailleurs.
8: Ah, bonjour, cher cobra.
4: Il est planqué.
8: Je pense qu'il a un cheveu sur la langue, parce qu'il a une...
4: Ouais, c'est bizarre.
10: Salut. Ah. Ça, c'est Brad.
8: Apparemment, toi.
10: Je suis toujours en liberté. Ça parle doucement, parce que...
4: Et caché, vous êtes caché.
10: Caché. Toujours en liberté, on dirait le titre d'un documentaire Netflix. Oui. Non, mais ça va, j'ai quitté un terrarium, j'ai pas braqué une bijouterie non plus.
8: Ah non, mais bon, c'est un peu flippant quand même, les gens de cette commune ont peur.
10: Ça va, stressez pas. Je vois les infos là, le serpent, très dangereux.
4: Ah ouais, dans toute la France. Hein.
10: Heureux, j'ai pas fini ma phrase.
8: C'est très dangereux.
10: Ah bon ? Parce qu'on a fait une enquête, un profil psychologique. C'est un cobra, moi. C'est pas le voisin qui perce le dimanche matin qui fait sier tout le monde avec sa sambreuse.
4: Ah oui,
10: à voir.
8: Bon, par contre, attention, là, parce que, pas de bêtises, les écoles rouvrent, donc faites pas le con.
10: Ça va aller. Les parents sont rassurés. Parce que, entre moi et Dylan de CE2, on mange des bouts de gomme, vous voyez. Le danger, il est quand même relatif, tu vois, Il est plus dangereux que moi, cet abruti, tu l'as vu, là. Il sniffe de la colle Cléopâtre, calme-moi, c'est peut-être 10 euros qu'il a. Il connaît le goût des feutres, celui-là.
8: Par contre, les journalistes s'intéressent énormément.
10: Parlons-en, les journalistes. Oui. Le cobra pourrait frapper à tout moment. Calmez-vous. Déjà, faut que j'apprenne à ouvrir un portail électrique. Déjà.
5: C'est chaud.
10: C'est haut comme ça. Même sur ma queue arrière, c'est haut comme ça. Ça va.
8: Et vous allez bien malgré tout, se passe bien.
10: Merci de prendre des nouvelles.
8: Ah ouais, quand même.
10: Merci. On s'intéresse. Des parce que c'est vrai que c'est pas tout le monde. Oui. On a peur, personne ne demande comment c'est.
8: Et tout va bien.
10: Franchement, après une semaine ici, je commence à aimer Castelginest.
8: Ah ouais,
5: Castelginest.
10: Castelginest. Je galère.
8: Il a une grande langue.
10: C'est terrible. Hein. Tout le monde parle de moi. J'ai plus de couverture médiatique que certains ministres.
8: Oui, c'est vrai.
10: Bah, on en parle plus de moi que le ministre de la Peste. Vous connaissez son nom, le ministre de la Peste ?
5: De la mèche.
10: Non, la fous pas de ma gueule. Voici l'orthophoniste, on en parlera plus tard. De la fête. Moi, tout le monde sait qui suis. Encore 2 jours, elle se coupe le ruban de la fête du village. Allez, je reste sous mon caillou.
8: À bientôt.
10: À bientôt.
8: Faites attention.
10: À qui ?
8: Aux enfants.
10: Ah oui, pardon. Ils me font peur, ces cons-là.
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1: Qu'en pensent les personnalités de Star 80, ceux qui sont dans la villa des animateurs, cette villa où tous les animateurs et tous les gens de télévision vivent ensemble? Est-ce qu'ils ont regardé le film? On va leur demander, on a qui?
2: On va leur demander, on accueille Nagui pour commencer. Bonjour Nagui.

0: Et pour jouer avec nous, nous accueillons notre maestro Manu de Paris.
1: Bonjour Monsieur Nagui, et bonjour à tous.
0: Mais Manuel, vous allez tenter de ne pas oublier les paroles de cette chanson des années 80, Les Démons de Minuit.
2: Ah, facile.
0: De groupe Image. Est-ce que vous, vous êtes prêt, Manu, de Paris?
1: Absolument, Monsieur Nagui. J'embrasse ma compagne. D'ailleurs, je me permets d'embrasser Brigitte, qui me regarde sûrement avec ses copines en direct de l'EHPAD. Oh. Bisous, mon amour, je t'aime.
0: Nous l'embrassons également, Manu, de Paris, pour Les Démons de Minuit. C'est parti. Allez, Manu. Allez.
1: Qui ça, qui ça?

0: Gorli, c'est pour toi, mon amour. Je t'aime. C'est mon dernier mot, Jean-Pierre.
1: Non.
0: Pardon. Je bloque les paroles, Nagui.
1: Est-ce que ce sont les bonnes paroles, Manu, de Paris ? Bravo, Manu. Bravo. Vous devenez maestro et revenez donc demain. Ciao.
0: Eh bien, merci, monsieur Nagui. Par contre, permettez-moi, mais il y a trop de chômeurs qui dansent derrière vous. Il va falloir penser à les faire bosser. Il va remonter la pente. La France, là, on n'a plus de thunes, donc c'est bien qu'ils aillent bosser. Merci, à bientôt, monsieur Nagui.
2: Le message est passé, monsieur Macron. Merci à Nagui et vous. Pour ce moment, on va finir avec Patrick Sébastien.
3: Qui fait l'hélicoptère avec sa bistouquette.
4: Oh putain, quel bonheur, c'est lundi. Ça va, tu lèves tôt, vous êtes en forme.
5: Ouais, vous passez.
4: Ouais, j'ai entendu vous parler de Star 80.
2: Alors,
4: ouais.
2: Vous avez vu le film ou pas?
4: Ah bah ouais, évidemment, je l'ai vu. Ça m'a permis de revoir Sabrina, Boys. Ah, ah, oui. Tu te souviens, Sabrina, putain, une paire, mon pote. Tu te la mets sur l'île, Gilbert Montagnier, je suis sûr qu'il retrouve la vue. Ah ouais, hey, sans déconner. Ah, c'est W, il voit tout. Elle monte les escaliers, elle se met des nifles.
2: Des nifles.
4: C'est comme une nifle, mais avec les nichons.
2: Ouais,
4: j'aimerais bien la revoir parce qu'aujourd'hui Sabrina, ça doit plus être pareil. Elle doit faire des chaussons, ça doit lui faire.
6: C'est pas vrai, en plus on l'a vu, elle est très jeune. Très
4: d'ailleurs bien, j'ai fait une chanson sur les années 80.
2: Allez.
4: Tout le monde dans la voiture. Allez musique. Allez, on y va. Ça va faire changer les idées de tous les Français qui bossent et qui se lèvent tôt. Les années 80, c'était vachement bien.

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1: Nous avons une info qui vient d'arriver, pas mam-mam du tout.
2: Il y a des trucs des fois qu'il faut mieux pas goûter. Pas mam-mam-mam. Il y a des trucs des fois qu'il faut mieux pas goûter.
3: Mam-mam-mam. Pas mam-mam.
1: Le poisson cru. On vous a souvent dit le poisson cru, c'est bon.
4: Sushi,
5: pour les femmes enceintes.
1: Sashimi, machin, sauf pour les femmes enceintes. Oui. Mais sinon, c'est bon.
4: Ah, c'est plein Oméga 3.
1: Ah oui. Le poisson cru peut contenir 283 fois plus de parasites que cuit.
4: Oh.
1: La plupart des poissons de qualité, sushi, vous voyez par exemple, sont congelés pour tuer les parasites. Parce qu'en fait, quand ils sont congelés, des fois vous dites « Ah, j'espère que votre poisson, il est frais. » Non, il vaut mieux qu'il ait été congelé, le poisson. Mais parce que s'il est trop frais, c'est pas très bon.
6: Et moi, je fais des verres, en fait, quand je fais des pokeballs, là, j'achète le poisson frais, je le congèle pas, moi.
5: Oui.
4: Oh.
5: En même temps, t'as pas besoin de le laver, il vient de l'eau. C'est con.
1: Ce qui réduit ça réduit les risques de le congeler. Voilà, les cas d'infection parasite causés par les sushis sont encore peu fréquents, mais en constante augmentation en Europe occidentale.
5: Ah oui.
1: Ça veut dire que ça va nous arriver de plus en plus, parce qu'il y a des parasites à l'intérieur.
6: Et je risque quoi ?
1: Alors, bah écoute, je ne sais pas, je vais te dire, tout est résumé dans la phrase de mon médecin, qui dit toujours, sushi dur, sushi mou, mais sushi dans le trou.
2: Il y a des trucs des fois qu'il faut mieux pas goûter, pas mam-mam-mam. 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
1: Champion du monde de l'actu, c'est une jeune femme dont l'identité n'a pas été révélée. Et c'est bien dommage, parce qu'elle a partagé sa réaction. Parce qu'elle a réalisé 5 tests de grossesse à son domicile.
2: Ouais. D'accord.
1: Généralement, les femmes qui font un test de grossesse, souvent, vous en faites un deuxième.
2: Un deuxième derrière,
1: pour être sûr. Oh, ouais. Et les 5 tests, évidemment, étaient
3: positifs.
1: Positifs. Elle était complètement paniquée, elle était en larmes, parce qu'elle a cru que chaque test représentait un bébé différent. Ah, ouais. Et c'est à ce moment-là que plusieurs personnes lui ont rappelé une chose importante. Un test de grossesse ne compte pas le nombre de bébés. C'est pas parce que t'en fais 6 que t'as 6 bébés, 7 que t'as 7 bébés. Elles servent simplement à confirmer la grossesse.
3: D'accord.
1: Voilà.
3: Et pour les PV de stationnement, c'est pareil, parce que moi, j'en ai reçu 8 d'un coup, là.
1: Oui.
3: Ça veut dire que j'en ai qu'un, en fait.
1: Évidemment.
2: Ah,
1: bon, celui-là. Le deuxième champion, c'est un bébé de 2 ans qu'on a retrouvé dans l'Oise la semaine dernière avec 2,14 g d'alcool
3: chez moi.
1: Dans le sang. C'est ça, c'est la Picardie. Bravo. Bravo, ça ne s'invente pas. C'est ma région. Hein.
3: Ouais,
1: vous savez, on n'est pas champion dans beaucoup de choses en Picardie, mais là-dessus, on n'est pas les derniers.
2: Comment ça se fait, ça?
1: Un bébé de 2 ans, il est arrivé dans la crèche dans l'Oise la semaine dernière, donc il avait 2,14 g d'alcool dans le sang. Ouais. Et vous savez, on le sait, les enfants parfois picolent tôt, dans Picardie c'est le cas, et 2,14 grammes, c'est très peu, c'est pour ça que la police enquête. Tant qu'il est 2,14 grammes, ils se sont dit, quand même, c'est pas beaucoup. C'est pas beaucoup.
4: Il est chelou, ce gamin.
1: Alors, on a des nouvelles du gamin, parce que je crois qu'il est toujours à la crèche. Ah. Hein. Il veut nous parler. Ça va, mon gamin?
5: Je vais pas encore rentrer.
1: Ah bon? Ah bah alors, vas-y, je vais y arriver. Et enfin, nos champions du jour, un Néerlandais. Il a été hospitalisé, bon voilà. Après avoir, écoutez bien, je lis l'info telle qu'elle m'arrive, après avoir inséré 15 durs dans son rectum, alors qu'il était sous influence de drogue, cet incident bizarre a entraîné évidemment, vous doutez bien, de graves douleurs abdominales, entraînant une chirurgie d'urgence parce qu'il n'a pas réussi à les ressortir. Malgré la nature inhabituelle de la situation, les médecins ont pu le soigner avec succès.
3: Ça va.
1: Le patient s'est complètement rétabli, sans complications durables. Alors oui, monsieur, si vous nous écoutez, je m'adresse à tous les hommes qui nous écoutent. On a dit un œuf par jour pour être en bonne santé, pour avoir des protéines, mais par la bouche, pas par la sortie.
2: Oui.
1: Parce que ce midi, j'espère qu'il a compris, parce qu'en dessert, c'est ananas. Donc.
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2: On a regardé un petit peu l'Eurovision. J'ai regardé en accéléré, hein. Je vous cache pas qu'on a pas autre chose à foutre samedi soir.
3: Ouais, c'est long. Hein.
2: C'est long, ça n'en finit pas. Ouais. Comme disait Corentin, on a donné 12 points à la Norvège. Pourquoi?
3: Ouais, vraiment.
2: Quel intérêt on a donné 12 points?
4: Faut bien bah après, ça dépend si la chanson l'est bien.
2: Ouais. Un truc en retour, ouais. Qu'est-ce que tu peux attendre de la Norvège?
4: Bah, du saumon.
2: Ouais, c'est ça. Génial.
4: Vous mettez 12 points, vous nous envoyez du saumon.
2: D'accord, bah, j'ai super. Ouais, d'accord. Bon, qu'est-ce que vous avez préféré, quoi, vous, en chanson? Est-ce que vous trouvez que celle qui a gagné, c'est bien?
3: Ouais, c'est en prénom.
5: Non, la chanson.
4: Pierre, non, mais non, c'est de la musique des. De toute façon, pour moi, l'Eurovision, ouais, ça a 20 ans au niveau musicalement, artistiquement, ringard, c'est ringard.
2: Un peu.
4: Donc là, ils ont voté pour une très jolie demoiselle avec des gros nichons. Et j'aurais fait pareil. Mais.
5: Moi, j'ai bien aimé.
4: Mais. En fait, t'as l'impression que vous vous souvenez de Sabrina Boys Boys Boys, on en parlait tout à l'heure. Bah, c'est Sabrina Boys Boys Boys avec le titre, globalement, c'est de l'époque aussi, quoi.
2: D'accord. Mais donc, t'aurais préféré qui?
5: La Finlande ou la Roumanie. J'ai bien aimé. La Roumanie, c'était un peu rock. Donc moi j'aime bien quand c'est un peu
2: rare. Ah évidemment, ouais, bah c'est une roqueuse, ce tout. Elle était avec sa bière. Là.
3: L'Australie, moi.
5: L'Australie.
3: Ouais. Je sais plus combien ils ont.
5: L'Australie.
3: Fini.
5: Oh, c'était la Céline Dion de Wish là.
3: Ouais.
2: Ah si, elle arrivait un peu en Céline Dion.
3: Oui,
2: moi, j'ai rien aimé, comme ça c'est réglé. Il y avait le chanteur anglais. Moi j'ai une pensée. Vous savez, moi j'aime bien les losers. Alors, je vais vous dire.
4: Ouais, lui, Bichette.
2: Il était tellement mauvais. Dernier. Il a été abandonné par la BBC qui l'accompagnait. C'est-à-dire qu'à un moment donné, ils se sont rendus compte, mec, on dit bon, on rentre. Parce que si on se débrouille bien, il y a un dernier avion. On peut
4: ça, ça fait une heure que tout le monde se fout de notre gueule, là.
3: Ça fait une heure, on n'a qu'un point, donc.
2: Le gars est resté tout seul, sur son banc.
4: Sur la grande banquette.
2: La délégation est partie. Tellement il a fait pitié que les Danois ont dit « Viens avec nous, viens avec nous, on va t'accueillir. » C'était dur. Alors, qu'est-ce qu'il chantait, tiens? C'est l'anglais, ça?
5: Oui, c'est ça.
4: Ouais.
5: Bon.
3: Pourquoi il chante allemand?
4: Moi, déjà en anglais, je chante en allemand. Ouais.
2: Ouais. Moi, j'aurais été sa délégation, je serais parti pendant le titre. Ouais.
5: C'est ce qu'ils ont fait, peut-être. Hein.
2: Vous savez, moi, je n'aime pas grand-chose. Alors, et les Danois, qu'est-ce qu'ils chantaient, les Danois?

0: pas de nain dans la boue, hein, comme dirait Passepartout. Faut être solidaire dans la défaite. Ouais, bah, même l'équipe de Metz, ça fait plus de points en Ligue 1 cette année que les deux pays réunis à l'Eurovision. Donc, voilà. Même Philippe Poutou aurait plus de voix. C'est vous dire, Philippe Poutou. Ah, oui, non. Bon, et puis aujourd'hui, c'est une autre journée, vous ne le saviez peut-être pas, mais aujourd'hui, lundi 18 mai, c'est la journée mondiale des
1: musées.
0: Des musées.
2: Ah oui, ah, oui.
0: Bravo. J'ai journée ça. Mondiale des musées. Pour frimer à la machine à café, qu'est-ce que l'art rupestre?
3: C'est quand tu pètes dans la rue.
4: Non, quand t'as la maladie, la rupette.
3: Non, c'est la
0: ripette.
4: Ah, c'est
0: ouais.
4: Pas la rupette.
3: Non, la rupette.
1: Ah, c'est un art.
0: C'est une représentation située au cœur des grottes, dans les abris sous roches, l'art rupestre.
3: Ah oui, c'est les trucs, les grottes de Lascaux et tout, voilà. La fresque.
0: Voilà, qu'est-ce que le gothique flamboyant?
4: Ça, c'est le nouveau womanizer. C'est comme ça,
2: le gothique flamboyant. Il fait peur, celui-là. Mais t'es parti où, toi? Ça va? Ça a été ton week-end?
0: Ouais, le womanizer, ça y est.
1: Il était tout seul, hein.
4: Ça m'a fait penser
3: si, à ça. Si, ça a un nom de sextoy, moi je trouve. Ouais, ouais, je suis d'accord.
0: Gothique, c'est pas le gothique, c'est le gothique.
4: Ah, voilà, c'est ça.
1: T'as fait des boutiques ce week-end tout seul,
4: ouais.
1: Toi, non?
4: Hein,
1: ouais. Qu'on parle des boutiques que t'as faites. Parce que...
0: C'est plein de décors sculptés.
1: D'accord.
0: Plein de décors sculptés dans la pierre.
3: C'est de too much, quoi. Ouais, un peu
0: qui était
3: much.
0: Eugène Delacroix?
1: Ben, un peintre.
3: Non, c'est pas le mec qui a inventé le
4: nom.
3: Le morpion.
1: Le Javel.
0: C'est l'inventeur de Javel.
1: Imagine.
0: Non, mais non, t'as dit quoi, toi?
3: L'inventeur du morpion.

0: Ah oui, Croix.
1: Ah oui, à côté, c'est Thierry Duron.
2: Thierry Duron et le jeune de la Croix.
3: Ils sont fatigants. Hein. C'est un peintre.
4: Eugène Delacroix, l'un des peintres les plus admirés et respectés. C'est la liberté guidant le peuple. Qui c'est?
2: Pas du tout.
4: Allez, attendez, je vais faire un truc pour Pietre. La dame qui lève le bras avec un nichon à l'air.
5: Ah oui,
4: Voilà.
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1: Passons à la télévision. Deuxième partie de soirée. Et si on se rencontrait, alors c'est pas du gros budget, voilà, donc ils sont censés ne s'être jamais vus. C'est là où ça marche pas, parce que tu fais au moins un petit FaceTime.
2: Ben oui. Ouais, mais après FaceTime, tu peux tricher aussi. Maintenant, t'as des filtres FaceTime et tout.
1: Oui, allez, d'accord. Oui, oui.
2: En vrai, des fois, tu peux être surpris.
1: Tu triches, oui, mais quand t'appelles la personne à un moment donné, oui, elle peut pas tricher tout le temps. Ouais. Voilà, voilà. Donc c'est le cas de cette jeune femme. Elle s'appelle Nicia.
2: Ouais.
1: Elle date le mec avec qui elle date, pardon, le mec avec qui elle parle depuis plusieurs semaines. Le sujet des meilleurs amis est évoqué. Nicia.

0: ne croit pas en l'amitié homme-femme.
1: Oui. Bah, quand je regardais tes réseaux sociaux, je voyais que il y avait toujours les mêmes meufs qui mettaient les j'aime, qui mettaient des cœurs, enfin bref, hein, je sais pas, c'est toujours les mêmes filles. Est-ce que tu vas quand même me dire qui c'était ces filles qui commentaient comme ça en vrai de vrai?
2: Il y a une, c'est ma pote depuis 7-8 ans. Ah, ouais. Mais pour moi, c'est que des potes. Il n'y en a pas beaucoup, il y en a trois.
1: Je sais pas, j'ai du mal à y croire. En sachant qu'en plus, t'aimais bien me dire que t'étais avec ta sœur. Du coup, je me demande, est-ce que c'est vraiment ta sœur? Je sais pas.
2: Si, c'est totalement ma sœur.
1: Mais ça se trouve, c'est pas vrai. Ça se trouve, c'est pas ta sœur. Ça se trouve, c'est ta meuf.
2: Non, c'est ma sœur.
1: Non, franchement, j'ai vraiment des doutes. D'accord. Tant que je vois pas la sœur. Même les filles, je crois même, je veux les voir.
0: Ah oui.
2: Tu les verras au moment voulu.
1: Ah oui. Quand?
0: Donc, madame, c'est censé être une date. C'est-à-dire, si vous lui prenez la tête
3: déjà,
0: avant,
3: c'est
0: ça, c'est des prises de tête qu'on se fait quand on est déjà en couple, pas avant d'être en couple. Alors, vous avez compris, le gars a des meilleures amies filles.
4: Bah oui,
0: Mais Nicia n'a pas confiance.
1: Parce que moi, en vrai, j'aurais aimé là que je puisse parler limite à ta sœur pour savoir si c'est vraiment ta sœur. Et tes copines.
5: C'est con.
1: Là, j'aurais aimé. Tu vois.
5: Alors, red flag, là.
4: Ça sent les emmerdes, tout
0: à
4: ça.
0: À votre avis, est-ce qu'il va appeler sa sœur, sa pote, etc.?
5: Non.
4: Non,
5: il a rien à prouver.
4: C'est pas ça, le premier rendez-vous.
6: Ah non.
0: On va voir.
1: Genre, là, c'est ta sœur.
2: Non, là, c'est ma pote.
4: Ah, il appelle.
2: Ah. Allô, salut.
7: Ça va?
2: Ouais, ça va. En fait, là, je suis quelque part avec Nicia.
7: Ouais.
2: Et en gros, elle voulait te parler.
7: Ouais, bah vas-y.
2: Elle t'entend.
1: Allô?
7: Oui.
1: Salut, ça va?
7: Ça va et toi?
1: Ça va, merci. Je voulais savoir si t'étais vraiment la pote de Ayam.
4: Oh là, l'enfer.
7: Oui, vas-y, quoi, tu viens me poser des questions?
0: Angoisse.
2: Non, en gros, elle voulait savoir si tu étais ma pote et voilà quoi, genre depuis longtemps.
1: Non, c'est pas depuis longtemps, je veux savoir juste si elle est vraiment ta pote.
7: Ouais, ça date.
1: Pourquoi tu baisses le son? Ouais, c'est ça, je sens que c'est bizarre entre eux.
0: Oh là là!
2: Si tu trouves que c'est bizarre, je peux rien faire pour toi.
4: Oh, il baisse le son, moi, mec, je suis stressé.
0: Ouais, je pense que tous les gars qui nous écoutent en voiture, ils ont perdu 10 cm de cou. On a notre cou qui rentre dans notre tête.
4: Mais après, il a baissé le son, t'as vu?
0: Mais est-ce que t'as remarqué comme on est mal pour lui?
4: Ah, mais grave.
0: Ouais, gars, j'ai envie de te dire un message si tu écoutes cette émission. Loin et
5: cours à Sérisme.
4: Cours loin.
5: Cours à Sérisme.
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1: Champion du monde de l'actu, c'est une jeune femme dont l'identité n'a pas été révélée. Et c'est bien dommage, parce qu'elle a partagé sa réaction. Parce qu'elle a réalisé 5 tests de grossesse à son domicile.
2: Ouais. D'accord.
1: Généralement, les femmes qui font un test de grossesse, souvent, vous en faites un deuxième.
2: Un deuxième derrière, oui.
1: Pour être sûr. Oh, ouais. Et les 5 tests, évidemment, étaient
3: positifs.
1: Elle était complètement paniquée, elle était en larmes, parce qu'elle a cru que chaque test représentait un bébé différent. Ah, ouais. Et c'est à ce moment-là que plusieurs personnes lui ont rappelé une chose importante. Un test de grossesse ne compte pas le nombre de bébés. C'est pas parce que t'en fais 6 que t'as 6 bébés, 7 que t'as 7 bébés. Elles servent simplement à confirmer la grossesse.
3: D'accord.
1: Voilà.
3: Et pour les PV de stationnement, c'est pareil, parce que moi, j'en ai reçu 8 d'un coup, là.
1: Oui.
3: Ça veut dire que j'en ai qu'un, en fait.
1: Évidemment.
3: Ah,
1: bon, celui-là. Le deuxième champion, c'est un bébé de 2 ans qu'on a retrouvé dans l'Oise la semaine dernière avec 2,14 g d'alcool
3: de chez moi.
1: Dans le sang. C'est la Picardie. Bravo. Bravo, ça ne s'invente pas. C'est ma région. Hein.
3: Ouais,
1: vous savez, on n'est pas champion dans beaucoup de choses en Picardie, mais là-dessus, on n'est pas les derniers.
2: Comment ça se fait, ça?
1: Un bébé de 2 ans, il est arrivé dans la crèche dans l'Oise la semaine dernière, donc il avait 2,14 g d'alcool dans le sang. Ouais. Et vous savez, on le sait, les enfants parfois picolent tôt, dans Picardie c'est le cas, et 2,14 grammes, c'est très peu, c'est pour ça que la police enquête. C'est pas tant qu'il est 2,14 grammes, et ils se sont dit, quand même, c'est pas beaucoup.
3: Il est chelou ce qu'il a pas.
1: Alors, on a des nouvelles du gamin, parce que je crois qu'il est toujours à la crèche. Ah. Hein. Il veut nous parler. Ça va, mon gamin?
4: Je vais pas encore rentrer.
1: Ah bon? Ah bah alors, vas-y, je vais y arriver. Et enfin, nos champions du jour, un Néerlandais. Il a été hospitalisé, bon voilà. Après avoir, écoutez bien, je lis l'info telle qu'elle m'arrive, après avoir inséré 15 durs dans son rectum, alors qu'il était sous influence de drogue, cet incident bizarre a entraîné évidemment, vous doutez bien, de graves douleurs abdominales, entraînant une chirurgie d'urgence parce qu'il n'a pas réussi à les ressortir. Malgré la nature inhabituelle de la situation, les médecins ont pu le soigner avec succès.
3: Ça va.
1: Le patient s'est complètement rétabli, sans complications durables. Alors oui, monsieur, si vous nous écoutez, je m'adresse à tous les hommes qui nous écoutent. On a dit un œuf par jour pour être en bonne santé, pour avoir des protéines, mais par la bouche, pas par la sortie.
3: Oui.
1: Parce que ce midi, j'espère qu'il a compris, parce qu'en dessert, c'est ananas. Donc.
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1: Nous avons une info qui vient d'arriver. Pas ma mam du tout.
2: Il y a des trucs des fois qu'il faut mieux pas goûter. Pas ma mam. Il y a des trucs des fois qu'il faut mieux pas goûter.
3: Pas ma mam. Pas ma mam.
1: Le poisson cru. On vous a souvent dit le poisson cru, c'est bon.
4: Sushi, ça chimie.
5: Pour les femmes enceintes.
1: Ça chimie, machin. Sauf pour les femmes enceintes, mais sinon c'est bon.
4: Oméga 3.
1: Ah oui. Le poisson cru peut contenir 283 fois plus de parasites que cuit.
4: La plupart
1: des poissons de qualité, sushi, vous voyez par exemple, sont congelés pour tuer les parasites. Parce qu'en fait, quand ils sont congelés, des fois vous dites « Ah, j'espère que votre poisson, il est frais ». Non, il vaut mieux qu'il ait été congelé, le poisson. Mais parce que s'il est trop frais, c'est pas très bon.
6: Et moi, je fais des verres, fait, quand je fais des pokeballs, là, j'achète le poisson frais, je congèle pas, moi.
5: Oui. En même temps, t'as pas besoin de le laver, il vient de l'eau. C'est con.
1: Ce qui réduit, ça réduit les risques de le congeler. Voilà. Les cas d'infection parasite causés par les sushis sont encore peu fréquents, mais en constante augmentation en Europe occidentale. Ça veut dire que ça va nous arriver de plus en plus, puisqu'il y a des parasites à l'intérieur.
6: Et je risque quoi ?
1: Alors, bah écoute, je ne sais pas, je vais te dire, tout est résumé dans la phrase de mon médecin, qui dit toujours, sushi dur, sushi mou, mais sushi dans le trou.
2: Il y a des trucs des fois qu'il faut mieux pas goûter.
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3: À Castelginest, du côté de Toulouse, les écoles rouvrent. Parce que vous allez me dire, mais pourquoi elles rouvrent? Parce qu'elles étaient fermées.
4: Ah oui.
3: À cause du cobra venimeux qui se baladait, qui n'a pas été retrouvé. Non. Mais c'est-à-dire que les parents se disent, attendez, vous êtes gentils, on a quand même les gamins, on va pas en faire des cancres à cause d'un serpent.
5: Oui. Qui se trouve à 10 km de l'autre côté, quoi.
3: Moi, je dis un truc. Parfois, pour le niveau intellectuel de toute la région, peut-être sacrifier une personne, vous voyez ce que je veux dire. Oh, écoute, il aura mordu. Ah. Faut se sacrifier pour le commun, pour le bien commun.
4: Pas faire du bien. Hein.
3: Non, ah, ça doit être l'horreur. Ça doit être l'horreur. Les recherches se poursuivent dans cette petite commune à côté de Toulouse. Moi, je pense que le serpent n'est plus là depuis longtemps.
5: Bah oui, c'est
3: ça. En fait, ils savent pas parce que où il est dans des hautes herbes, où il va se mettre sous un caillou.
6: Voilà, c'est ça.
5: Et en plus, je crois que quand il fait froid, il dort.
6: Il hiberne un peu, quoi.
5: Il hiberne.
3: Donc, c'est-à-dire qu'il peut ressortir d'un moment.
6: Voilà, c'est ça. Dès qu'il va faire chaud, tu vois.
7: Moi, je pense aux gens qui le cherchent, même. Mais qui cherchaient un serpent.
5: Tu les as vus fouiller des gars dans des hautes herbes, dans des forêts.
7: Ils ont du mal à retrouver des gars qui se perdent.
3: Ils ont déjà du mal à retrouver Xavier Dupont de Ligonnès. Et le corps de ce pauvre gamin, je ne sais plus dans quelle région, là, ils ont déjà du mal à retrouver ça. Et là, vous leur demandez de retrouver un serpent qui fait 30 cm de long. Comment tu veux retrouver un serpent?
7: Impossible.
3: Alors, tu commences. Serpent!
7: Ouais.
5: T'es là?
8: Ouais, je suis là!
9: Arrête, Didier, t'es con. Il parle pas, le cobra, enfin.
5: Bah, justement, si, je crois qu'il parle.
9: Ah bon?
5: Bah, oui, on l'a. Il est avec nous, d'ailleurs.
9: Ah, bonjour, cher cobra.
4: Il est planqué.
9: Je pense qu'il a un cheveu sur la langue, parce qu'il a une.
4: Ouais, c'est bizarre.
10: Salut. Ah. Ça, c'est Brad.
4: Apparemment, toi.
10: Je suis toujours en liberté. Ça parle doucement, parce que. Pas con.
4: Il est caché, vous êtes caché?
10: Caché? Derrière le. Toujours en liberté, on dirait le titre d'un documentaire Netflix.
4: Oui.
10: Non, mais ça va, quitter un terrarium, c'est pas braquer une bijouterie non plus.
9: Ah non, mais bon, c'est un peu flippant quand même, les gens de cette commune ont peur.
10: Ça va, stressez pas. Je vois les infos, là, le serpent, très dangereux.
4: Ah ouais, dans toute la France. Hein.
10: Heureux, j'ai pas fini ma phrase.
9: Ah non, c'est très dangereux.
10: Ah bon? Parce qu'on a fait une enquête, un profil psychologique. C'est un cobra, moi. C'est pas le voisin qui perce le dimanche matin qui fait fesser tout le monde avec sa sambreuse.
9: Bon, par contre, attention, là, parce que, pas de bêtises, les écoles rouvrent, donc faites pas le con.
10: Les parents sont rassurés. Parce que, entre moi et Dylan de CE2, on mange des bouts de gomme. Vous voyez, le danger, il est quand même relatif, tu vois, il est plus dangereux que moi, cet abruti, tu l'as vu, là. Il sniffe de la colle Cléopâtre, calme-moi, c'est peut-être 10 euros qu'il a. Il connaît le goût des feutres, celui-là. Ça, ouais, rien à craindre.
9: Par contre, ouais, les journalistes s'intéressent énormément.
10: Parlons-en, les journalistes.
9: Oui.
10: Le cobra pourrait frapper à tout moment. Calmez-vous. Déjà, faut que j'apprenne à ouvrir un portail électrique. Déjà.
5: C'est chaud.
10: Déjà.
9: C'est
10: comme ça. Même sur ma queue arrière, fuyons comme ça. Ça va.
9: Et vous allez bien malgré tout? Tout se passe bien?
10: Merci de prendre des nouvelles.
9: Ah ouais, quand même.
10: Merci.
9: On s'intéresse.
10: Ouais, parce que c'est vrai que c'est pas tout le monde. On a peur, personne ne demande comment c'est.
9: Et tout va bien.
10: Franchement, après une semaine ici, je commence à aimer Castelginest.
9: Ah ouais?
5: Castelginest.
10: Castelginest. Je galère.
9: Il a une grande langue.
10: C'est terrible. Tout le monde parle de moi. J'ai plus de couverture médiatique que certains ministres.
9: Oui, c'est vrai.
10: On en parle plus de moi que le ministre de la peste. Vous connaissez son nom, ministre de la peste?
5: De la
10: mèche. Fous pas de ma gueule. Voici l'orthophoniste, on en parlera plus tard. De la fête. Moi, tout le monde sait qui je suis. Encore deux jours, elle se coupe le ruban de la fête du village. Allez, je reste sous mon caillou.
9: À bientôt.
10: À bientôt.
9: Faites attention.
10: À qui?
9: Aux enfants.
10: Ah oui, pardon. Ils me font peur, ces cons-là.
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2: À 6 jours du début de Roland-Garros, qui est le deuxième tournoi du Grand Chelem, c'est le début des qualifications. 64 joueuses, 64 joueurs. Parité, essaieront d'arracher leur place sur le grand tableau. Oui, mais ouais. Surtout, Roland-Garros, c'est le début et le retour du public, notamment les fameux qui, sur les réseaux, font maintenant leurs petites vidéos. Forcément, avant, c'était trop select.
3: Ouais.
2: On est passé de trop select à l'entrée des beaufs. Mais il y a toujours. Il y a toujours, quand t'ouvres un peu trop la porte, t'as toujours les mecs qui font « Allez, tu vas me filmer, là, je vais me faire une petite vidéo, là, attention hein. !» Voilà, avec le fameux « Popopopopopolo
4: ouais. !»
2: Voilà, bon, il y en a qui ont essayé.
5: Il y en a trop.
2: C'est-à-dire qu'il y a un moment donné, il y a un tempo. Il y a une mélodie, Michel. C'est-à-dire que si tu veux te lancer, fais-la. Alors attends, on va le réécouter celui-là parce que quand même,
5: vas-y.
2: C'est pop pop pop pop pop pop pop pop. Et là, les gens font le.
4: Ouais.
2: Allez, tu me la refais, s'il te plaît.
5: Pop pop pop pop pop pop pop pop.
3: Non.
2: Trop. Il n'a trop. Et puis un autre, sur un autre match, lui aussi a essayé pour faire sa petite vidéo, pour frimer. Mmh. Vous pensez qu'il va mieux réussir que celui d'avant?
3: Bah oui.
2: Écoutons.
3: Il a trop.
2: Lui, c'est une autre chanson. Lui, c'est carrément une autre chanson, mais on va quand même la réécouter, attention. On sent que c'est sa mère qui la filme. Ouais. Et puis un petit dernier. Allez, là, ça va être le bon. Allez, on y va.
5: Non.
3: Ils sortent de sieste.
2: Moi, je pense qu'il y en a, ils ont dit c'est, hey, Thierry, qu'est-ce qu'on fait? Orthophoniste? Ou on fait. Ou on fait Roland Garros? On va faire Roland Garros. Allez, on va faire Roland Garros.
6: Je peux encore rentrer.
3: Voilà, c'est lui.
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2: La France qui bosse et qui se lève tôt, elle s'appelle Marilyn, elle est concierge. Et c'est là où nous avons un souci sur le mot concierge, oui. Puisqu'il y a plein de gens qui sont différents concierges. Ça va, petite Marilyn ?
3: Oui, ça va très bien,
2: bonjour. Alors, tu es concierge en quoi ?
3: Eh bien, alors, c'est dans les immeubles. C'est pas du tout la conciergerie qui pourrait être dans les hôtels.
2: Bien de la chance. Bien de la chance, Pietre. Ça veut dire qu'il est passé à ça d'être hors sujet. Complet. Ça se passe. Il est où ton immeuble ? Dans quel coin ?
3: Eh bien, alors, moi, je suis en Alsace.
2: D'accord.
3: Donc, je travaille près d'Haguenau. Mais la ville, c'est Gundershofen.
2: Gundershofen ! Bienvenue à Gundershofen ! J'adore. C'est joli, Gundershofen ?
3: Ouais, je savais que ça vous plairait. Oui, bah, écoute, c'est sympa, c'est une petite ville bien sympathique, il fait bon vivre.
2: Bon, Marilyn, c'est un petit immeuble, un gros immeuble ?
3: Eh bien, là, j'en ai plusieurs. Alors, j'ai des grands, j'ai des 8 étages, j'ai des 3 étages. Je me promène toute la journée, en fait.
2: Allez, très bien. Voici les questions pour voir si tu t'y connais vraiment. À qui le concierge peut, parfois, dans certains immeubles, distribuer le courrier directement à l'appartement, aux personnes âgées ou handicapées, aux locataires qui laissent des étrennes généreuses en fin d'année, ou à personne, parce que t'as pas que ça à foutre.
3: Eh ben, je vais dire que c'est la troisième.
4: C'est pas la réponse à laquelle on s'attendait.
2: On s'attendait pas à ça, mais je la valide. Voilà. Je la valide. Voilà. Qu'est-ce qu'une copro ? Une copro, c'est une colonie de proctologues en vacances. Les jolies copros. C'est une petite caméra qui nous a privé de Schumacher.
4: La copro.
2: Elle était sur le casque. Ou c'est une organisation d'un immeuble bâti dont la propriété est répartie par l'eau.
3: J'ai envie de dire la première, mais je vais dire la troisième.
2: Bonne réponse. Que faire quand un locataire met ses déchets dans la mauvaise poubelle ? Chier dans un boîte aux lettres, réponse A. Le dénoncer au syndic, réponse B. Ou remettre le sac dans la bonne poubelle et avertir le locataire de son erreur.
3: J'ai envie de dire les trois. Mais bon, c'est plutôt la 2 ou la 3. En fait, d'abord, on essaie quand même un petit peu de négocier.
5: Et tu termines par la 1.
2: Bien sûr. Et si vraiment il veut rien savoir, c'est caca dans la boîte aux lettres. Bravo, ma petite Marilyn.
5: Bravo.
2: T'as des enfants, t'as un chéri, raconte-moi un peu.
3: Alors, j'ai pas d'enfant, mais j'ai adopté un chéri avec son petit chat.
2: D'accord. Comment il s'appelle le chéri ?
3: Il s'appelle Martial.
2: Et le chat ?
3: Et le chat s'appelle Prune.
2: C'est un chat comment ? À quoi il ressemble, le chat ?
3: Alors c'est une tricolore, elle est canon.
4: Et bleu, blanc, rouge.
3: Tricolore.
2: Mais genre chat de gouttière, chat de race ?
3: Oh non, c'est un bon chat de gouttière. Elle vient de la ferme, pour être plus précis.
2: Ah, comme ma grisouille. Ma grisouille,
3: voilà.
2: Quand ma chérie est allée chercher grisouille, elle était mal en point dans le fin fond d'une ferme et tout. Physiquement, elle n'est pas design, mais elle est mieux en point. Elle est plus heureuse. Je te fais un gros bisou en tout cas. Je t'embrasse, Marilyn.
3: Bonne journée. Aussi, je souhaite une bonne journée à tout le monde.
2: T'es à d'amour, à très vite. Et bisous à
3: Gundershofen.
2: Gundershofen.
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2: Perso, l'info que je vais vous dire ne me touche pas, mais elle peut créer un énorme problème.
3: Qu'est-ce qui se passe?
2: Nous sommes les premiers sur cette info. L'exclu Europe 2. Elle peut mettre tout le pays en panique. D'après vous, de quoi il peut s'agir?
4: Un nouveau virus,
5: genre là, il y a la pécole qui arrive.
2: Du cul qui s'école.
5: Ouais.
2: Non.
5: Pas ça.
4: Ah, une pénurie de quelque chose à manger.
6: D'énergie. Ou d'énergie, d'électricité, du gaz ou quelque chose.
5: Un truc nucléaire.
7: Non, il y a un nouveau blessé en équipe de France pour la Coupe du Monde.
2: Je vous donne l'info. Le blocus du détroit d'Ormuz, conséquence directe du conflit armé en Iran, ne bouleverse pas seulement les marchés pétroliers, mais également l'approvisionnement mondial en dioxyde de carbone industriel.
5: On s'en fout, ça.
6: Ouais.
4: Et non.
2: Qu'avec le dioxyde de carbone industriel, ça a des répercussions concrètes sur l'industrie de la bière dans toute l'Europe.
5: Ah non.
2: Vous n'en avez pas. À quelques semaines du démarrage de la Coupe du Monde de football, il y aura une pénurie de bière.
5: Mais non !
2: À l'heure où je vous parle, l'Angleterre vient de lancer son arsenal nucléaire sur l'Iran. L'Allemagne s'est intégralement suicidée. L'Irlande, l'Écosse et le Pays de Galles sont en pleine guerre civile. Les Pays-Bas sont partis se noyer en mer. Quant à nous, la France, j'apprends en direct que des hordes de zombies arrivant du Pas-de-Calais et de Bretagne se dirigent vers la capitale, ravageant tout sur leur passage.
5: On va tous mourir.
2: La ville de Dunkerque se serait auto-mangée. Bonne chance à tous si vous survivez, si vous nous écoutez. À cause de cette pénurie de bière, courage à vous tous. Et comme disait Pierre de Coubertin...
5: Oui.
4: Oh non,
2: il l'a dit.
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Bonjour, c'est mercredi aujourd'hui, jour des enfants. Oh là là, je entends déjà certains parents qui sont ravis. Ravis. En plus, c'est une semaine normale aujourd'hui. Il y a 5 jours de boulot, en théorie. Nous sommes que mercredi. J'espère que tout va bien. 6h du mat, les news et la météo.

0: C'est parti pour les news, Cédric Lecor. Salut mon Cédric.
1: Salut Coé, bonjour à tous. Changement d'ambiance ce mercredi avec le retour progressif du soleil sur l'ensemble du pays. Je reviens sur la météo dans deux minutes. Une bonne dissertation ne suffira pas à avoir une bonne note si elle est truffée de fautes. Le baccalauréat approche à grands pas, en tout cas pour la partie générale. Et les correcteurs vont, comme chaque année, recevoir des consignes qui permettent en général de faire gonfler les notes. Le nouveau ministre de l'Éducation nationale souhaite, lui, une évaluation plus sévère, surtout pour les élèves qui ont un niveau insuffisant avec l'orthographe, la syntaxe et la grammaire. Une vaste opération contre le narcotrafic hier à Lyon. Un millier de policiers et de gendarmes étaient mobilisés, multipliant les contrôles dans un contexte de violence accrue sur fond de trafic de stupéfiants. Plus de 100 kilos de drogue ont justement été saisis, ainsi que 7 armes et 93 personnes interpellées. Des munitions et des drones supplémentaires. L'Assemblée nationale a largement approuvé hier une rallonge de 36 milliards d'euros pour la loi de programmation militaire 2024-2030, une loi pour répondre à l'accélération de la menace, selon la ministre des Armées, dans un contexte de guerre en Ukraine et au Moyen-Orient. Et concernant le Moyen-Orient, Donald Trump a de nouveau menacé de frapper l'Iran si un accord n'était pas trouvé. Des menaces réitérées aussi de la part de Téhéran, qui promet d'ouvrir de nouveaux fronts en cas d'attaque américaine. En football, Rouen et Laval se sont quittés sur un match nul un partout. Hier soir, les Mayennais jouent leur maintien en Ligue 2, à laquelle les Normands aimeraient bien accéder. Fin du suspense dimanche lors du match retour. Et de l'autre côté de la Manche, la joie des supporters d'Arsenal qui ont fêté hier soir le titre de champion d'Angleterre de leur club après 22 ans d'attente. De quoi donner des ailes aux Anglais qui seront opposés au PSG dans 10 jours à Budapest en finale de la Ligue des Champions. La billetterie a ouvert hier. Et puis encore un peu de pluie ce matin du côté des côtes de la Manche à l'Alsace. Ça y est donc, la situation va nettement s'améliorer ce mercredi avec le retour progressif du soleil d'abord dans le sud et puis au fil des heures dans la moitié nord. Les nuages vont tout de même encore résister du côté du Grand Est. Et puis les températures vont s'envoler jusqu'à 28 à Perpignan, 24 à Vichy, Saumur et Bordeaux, 22 à Saint-Lô, 21 pour Paris.
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1: Et si vous avez adoré la série de Mandalorian sur Disney+, vous allez être obligé de passer par la case ciné pour découvrir la suite sortie ce mercredi au cinéma de Star Wars, The Mandalorian and Grogu. Le célèbre chasseur de primes accompagné de son jeune apprenti surnommé Baby Yoda sont de retour pour de nouvelles aventures à la poursuite de criminels de guerres impériaux. Au casting, bien sûr, Pedro Pascal, mais aussi Sigourney Weaver en colonel lié à la rébellion. Et puis le très en vogue Jeremy Allen White sous les traits de Rota le Hutt, le fils de Jabba le Hutt, un film forcément très attendu. C'est le premier long métrage de la saga depuis l'ascension de Skywalker en 2019. Et puis parmi les autres sorties, un drame historique au cœur de la Seconde Guerre mondiale, les goûteuses d'Hitler, sur des femmes recrutées pour s'assurer que la nourriture du fourreur n'était pas empoisonnée. Voilà pour l'actu. Bon réveil avec nous sur Europe 2, évidemment, tout de suite. Coé, c'est le Before.
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3: Là, il y a le Festival de Cannes. On va revenir sur le Festival de Cannes. Vous regardez un petit peu ce qui se passe au Festival de Cannes. Bon, moi, vous savez ce que j'en pense.
4: Moi, j'ai pas voulu la polémique que je trouve très débile sur Artus qui est venu en jupe avec un sac à main. Je trouve ça complètement débile.
3: Pourquoi tu trouves ça débile?
4: Bah parce que s'il a envie de mettre une jupe, parce qu'ils sont plus à l'aise et parce qu'il aime bien qu'ils mettent la jupe.
5: C'est un humoriste en plus.
4: C'est un humoriste, même si c'était quelqu'un d'autre, s'il a envie de mettre une jupe, il met une jupe.
6: Et puis il est plus légitime que certains d'être là-bas que d'autres, en fait, aussi. C'est un acteur.
4: Ah, mais bien sûr, totalement.
3: Quoi? Qu'est-ce qu'il y a?
4: Votre avis?
3: Voilà.
4: Quoi?
3: Non, mon avis?
5: Oui. Ah, cette mode de la jupe, je la trouve ridicule. Excusez-moi de vous donner mon avis. Je suis pas dans le délire des gens qui disent c'est génial, un mec qui met une jupe. Non, excusez-moi, alors pardon, non. Je trouve qu'Artus en jupe est ridicule. Je trouve que les footballeurs qui arrivent à Clairefontaine en jupe sont ridicules. Je fais partie des gens qui trouvent ça ridicule.
3: Mais après, je pense que chacun
5: fait ce qu'il veut. Oui, s'il y a des gens qui veulent arriver en mini-jupe, si demain Artus va arriver en mini-jupe, qu'il arrive en mini-jupe.
6: Il n'était pas en mini-jupe.
5: Si je veux arriver. Non, mais peu importe, il le serait, ça ne me dérange pas. Il fait ce qu'il veut. Si vous me demandez si moi je trouve ça bien, c'est pas mon kiff.
4: Alors c'est bizarre parce que tu disais que les Irlandais qui mettaient des kilts, t'adorais ça.
6: Bah voilà.
5: Je l'ai porté une fois.
4: Bah voilà.
5: Mais j'ai passé la pire soirée de ma vie.
3: Je trouve ça classe, moi, au contraire.
5: Mais
3: j'adore le kilt.
5: Pourquoi vous regardez? Je vous ai pas demandé. Je vous convertis pas.
6: C'est lui.
5: Moi je considère que chacun fait ce qu'il veut dans la vie. Vous faites ce que vous voulez. Mais si vous me demandez mon avis perso à moi, est-ce que je le ferais, est-ce que machin, non.
3: Mais c'est quoi comme jupe qu'il a mis? C'est genre un tailleur avec des talons?
5: Ça a été fait par sa costumière. J'ai vu, je l'ai suivi.
3: La photo.
5: C'est sa costumière qui l'a fait, ouais. Donc c'est même pas une marque, c'est une création. Ouais. Mais s'il veut le porter, qu'il la porte.
3: Ah, mais
5: si.
3: il est bien en plus, le truc.
5: Pourquoi rajouter le il est bien en plus me convertit pas. Il fait ce qu'il veut. Mais vous me demandez mon avis.
7: Non, mais là où Corentin a raison, c'est que ça a déclenché une polémique qui n'a pas lieu. Il fait ce qu'il veut.
5: De toute façon, les bad buzz, c'est exactement ça. Vous dites un truc, vous avez une partie des gens derrière leur clavier qui vont vous chier dessus. Que vous mettiez,
4: ça, en fait.
5: Vous portez une jupe, vous faites chier dessus. Vous n'en portez pas, vous êtes trop hétéro-genré, machin, vous devriez mettre des jupes. De toute façon, vous ne pouvez plus faire ce que vous voulez faire. Mais on a encore le droit d'avoir un petit avis. Et heureusement que tout le monde ne porte pas des jupes.
4: Bien sûr.
5: Et que tout le monde ne porte pas. Voilà, c'est mon avis.
7: Thibaut InShape aussi l'a fait.
5: Ah oui,
4: une jupe aussi.
7: Je crois. Hein.
4: Déjà, qu'est-ce qu'il foutait là? Il fait pas de film, lui, déjà.
7: Oui, mais ça.
5: Mais qu'est-ce qu'ils foutent là-bas, les influenceurs?
4: Non, mais.
5: Il n'y a plus d'influenceurs.
4: Ça, c'est pareil.
3: Que Artus soit là-bas, c'est
5: moi,
3: normal.
5: Moi, le truc qui m'a le plus fait rire à Cannes, alors, les jupes, moi, je m'en fous. C'est Artus, fait ce qu'il veut. Si ça te joue, dit, si ça lui fait plaisir, fait ce qu'il veut. Les
6: fringues. Non, et les samouraïs portaient des jupes. Hein.
5: Non, mais.
3: M'emmerdez.
5: Bon.
7: Je vois pas ça avec
5: non. Ce qui m'a beaucoup plus fait rire, c'est pas ça, à Cannes.
6: C'est quoi?
5: C'est la tribune. La tribune. Avec, le rétro-pédalage.
4: Ah oui. Ah
5: bah fabuleux. Oui. Et mec, il faut une tribune. 600, c'est pas rien. 600 mecs du cinéma, et hommes et femmes, qui disent Canal Plus, il en fera plus.
3: J'avais marqué ça sur la.
5: Non, il y avait des mots. Vous avez compris. Pour dénoncer. Pour dénoncer que les films. Que les films. Il n'y aurait plus de liberté dans les films. Et le groupe Canal a fait un truc en disant bah d'accord, bah les 600 qui ont signé le truc, bah on fera plus de films avec vous.
4: Bah oui.
6: Bah,
5: depuis hier, mec. Rétro-pédalage.
3: Je ne peux vous dire, je ne dirai pas de nom.
5: Il y a eu des coups de fil. Des gars qui ont dit non, je m'excuse. Oui, j'ai signé, mais je. Oui, mais non.
8: C'est moi, je
5: vous l'avez signé quand même.
8: Vous l'avez signé pourtant.
6: Moi, je comprends pas trop ce truc-là, en fait, parce que, enfin, il y a des films qui étaient politisés, qui étaient de gauche, qui étaient financés par Canal. Il n'y a pas eu de.
5: Et d'ailleurs, il y a plus
6: de gauche que de droite.
5: Il y a un producteur hier qui l'a dit.
6: Si on rentre là-dedans, c'est bizarre, quoi.
5: Il a dit on avait fait des films, si Canal n'avait pas été là, on n'aurait pas pu les faire.
6: C'est bizarre comme polémique.
4: Canal, c'est 70% des films français. Hein.
5: Non, mais.
4: Donc, ils n'oublient pas qu'ils viennent forcément d'un truc.
6: Oui,
4: sans Canal, ils font plus de films.
6: Il y a des radios de gauche qui sont bien financées.
4: Non, mais voilà.
5: Le truc, ce qui me fait rire, c'est pas ça, c'est que là, il a dû y avoir les mecs qui ont dû s'appeler entre eux en disant dis donc, qui c'est le con qui a eu l'idée de cette tribune.
9: Ouais. Elle est jolie, votre idée.
10: Mais rappelez-vous, c'était votre idée.
9: C'était votre idée.
10: Mais vous ne me rappelez pas, mais c'était votre idée.
9: Non, ça a toujours été votre idée.
10: Ah oui, ça me revient maintenant. C'était mon idée. Excusez-moi. Andouille.
4: Non, le pire, c'est ceux qui ont signé cette tribune et qui ont dû avoir l'appel des producteurs après. Ah, t'as signé parce que on a signé un truc il y a deux jours avec eux, donc si tu peux les.
5: Hein, parce que tu vois ton film là qui était validé. Tu vas prendre ton iPhone, tu vas les tourner toi-même parce que. Cause de ta connerie là.
4: Tu vas prendre une perche à selfie, on va de la Tour Eiffel et puis tu vas le tourner tout seul.
7: Je crois que c'est plus de 80% des films au Festival
4: 70,
7: de Cannes.
4: Hein. 70,
7: plus de 70.
5: Ouais, allez, bon, enfin.
7: Tout ça à cause de la jupe d'Artus.
5: En tout cas, soirée, cocktail, DJ et mec en jupe, c'est ça aussi, Cannes. Et tout le monde était très apprêté, très beau pour faire la photo. Et vous avez peut-être vu ce photographe. Vous avez peut-être entendu sur les réseaux sociaux ce photographe qui veut à tout prix avoir une actrice qu'on appellera le photographe le moins discret du monde, puisque si vous ne connaissez pas Cannes, vous avez une actrice. Et puis, comme tous les photocalls, vous avez une ribambelle de photographes qui ont tous la même photo.
3: Et ils veulent croiser le regard de la personne, en fait.
5: Parce que si la noiselle regarde à gauche et que le mec est devant, la photo est inexploitable.
3: C'est ça.
5: Sauf que lui, il a décidé qu'il fallait qu'elle le regarde.
11: Regarde-moi!
7: Ce qu'il faut dire, c'est que la fille, elle est à 1m52.
6: Mais t'as pas envie, du coup, de regarder le mec.
5: Moi, j'appelle la police.
6: T'as envie de croiser son regard.
5: Mais écoutez le hurlement.
11: Regarde-moi.
3: C'est faute. Taré. C'est que cette phrase, regarde-moi, il marche pour plein de trucs. Après 20 ans de mariage, tu sais, quand tu sors tout nu de la douche et que tu passes devant ta femme.
11: Regarde-moi.
3: Ce que dit ton fils de 2 ans quand il vient de faire un saut à pieds joints de 2 cm.
11: Regarde-moi.
3: Quand ton meilleur pote veut t'aider à tricher pendant un blind test car il sait que t'es nul.
11: Regarde-moi.
3: Ce que dit la femme de Gims pour savoir si s'il si l'écoute. Parce qu'elle ne sait pas vu qu'il a toujours des lunettes de soleil.
11: Ah oui. Regarde-moi.
3: Ce que dit le trou de balle de ton chat quand ce dernier vient sur tes jambes.
11: Regarde-moi.
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1: Ensuite, c'est l'heure des moins grosses têtes avec Laurent Ruquier.
2: Eh bien, bonjour à tous et bienvenue dans les moins grosses têtes avec autour de la table aujourd'hui en feu début de tournoi de Roland Garros, feu qui n'aurait pas pu faire joueur de tennis professionnel français, quoique, si, en fait, car il n'aurait fait qu'un tour, sauf Pierre Corentin et Vito. On va commencer, mes chères moins grosses têtes, avec une première question de monsieur dans le pastis de Jean Lassalle, Yadol Anis. Dans le pastis, Jean-Lassalle, Yadol Anis.
1: On a compris.
2: Voici la question. Quelle habitude avaient les gladiateurs du 1er siècle pour se donner un petit coup de boost?
3: Oula, tu faisais une saignée.
2: Non.
4: Ah ouais?
3: Ouais, ça marchait ça avant.
4: Ah non, mais ils prenaient de la drogue.
2: Alors, ça n'est pas de la drogue.
1: Ils avaient des relations avec...
2: Non, c'est quelque chose que les plus jeunes font en ce moment aussi, d'ailleurs, quand on a un petit coup de fatigue.
5: Une boisson.
2: Alors, une boisson.
4: Ah, Red Bull. J'ai dit une marque, mais pardon.
2: Une boisson.
5: Énergisante.
2: Bonne réponse de Vito.
4: Au premier siècle.
1: Est-ce que c'est à base de raisin?
2: En analysant les autres gladiateurs, les chercheurs suisses et autrichiens ont découvert que les gladiateurs buvaient des boissons énergisantes.
5: Les quoi?
2: Les gladiateurs.
5: Non, les chercheurs.
2: Les chercheurs suisses et autrichiens. Des boissons énergisantes à la cendre. Termine avec une dernière question d'un auditeur qui a fait 2 heures de queue le week-end dernier. Monsieur, j'ai réussi à avoir de Montreux.
4: Il a eu de la chance.
2: Que font les dauphins à part profiter de leurs congénères quand ils se sentent en danger?
4: Ils font des saltos?
2: Non.
3: Quand ils se sentent en danger?
1: Ils font le mort?
2: Alors, ils ne font pas le mort.
5: Ils pètent?
2: Non, c'est pas quelque chose que les humains feraient quand ils sont en danger, mais les humains le font également.
4: Quand on est en danger? Non.
1: Ils ont des rapports?
2: Non. Quand vous êtes en danger, vous avez des rapports, vous.
1: Bah, tu me dis que c'est quelque chose que les humains ne feraient pas.
2: Ah, un voleur. Bam, bam, bam, bam. Non, non.
3: Ils se cachent, mais dans l'eau, c'est pas facile.
2: Pas du tout. Non, nous, on aurait tendance à le faire si les gens, pour ceux qui le font, dans une soirée, en regardant la télé.
1: Ah, ils se bourrent la gueule?
2: Non.
4: Alors, l'autre?
2: L'autre?
5: Ils mangent des fast-food?
1: Ah, ils se droguent?
2: Mais non, ils se droguent!
3: Encore?
1: Avec des algues?
5: Oula.
4: C'est sûr, non.
2: C'est la BBC qui a découvert ça en faisant un documentaire.
3: C'est pas évident d'allumer un pétard dans l'eau, quoi.
2: Ils utilisent le fougou, le poisson, qui est dangereux. Il y a un effet euphorisant.
1: Ah, faut le trouver, hein.
2: Ils le font même tourner entre eux. Bonne réponse de Stouff. Chère moins grosse tête, c'est fini pour aujourd'hui. On se retrouve jeudi. Je vous laisse avec cette question. Est-ce que vous voulez un bon conseil beauté pour paraître plus beau?
4: Oui.
2: Eh bien, asseyez-vous à côté d'un moche. Merci, au revoir. À la prochaine.
1: Tiens là, tiens.
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0: Alors, est-ce que vous avez deviné cette actu?
1: C'est du piratage.
0: Oui, c'est du piratage, mais de quoi?
1: Station-service.
0: Oui, mais où et par qui?
1: Oh là, bah alors là, où, c'est pas dit dans la chanson, ça.
0: C'est pas en France.
2: Non, c'est pas en France, bien entendu.
3: Ah, où c'est, enfin,
1: oui, en par qui? Par des geeks?
3: Ils sont attaqués à quoi? C'est le dernier mot du truc. À tout, même aux stations-service.
0: Non, elle l'a dit,
3: Ah, d'accord.
0: Elle l'a dit. C'est un piratage informatique de stations-service qui a été fait aux États-Unis par des hackers iraniens. C'est pointu, non?
3: Ouais.
0: Les autorités américaines soupçonnent des pirates informatiques iraniens de s'être introduits dans les systèmes informatiques liés aux stations-service des États américains. Les hackers ont réussi à changer les intitulés indiqués sur les pompes.
3: C'est débile.
0: C'est-à-dire que, en gros,
3: tu risques la prison à vie.
0: En gros, t'es en Iran. T'es là, comme ça. T'es là, tu dis, tiens, les gars, ça fait 5 jours qu'ils sont dessus. Ils sont rentrés dans la station Motul de San Diego. Pour changer, enlever samplon 95 ça, et mettre 92.
1: Ils vont rien comprendre.
4: Mais Hakim, t'as vu, j'ai mis 92. Ça n'existe pas. Comme je les ai fourrés, ça n'existe pas.
3: Et j'ai flingué l'imprimante, ils n'auront plus de tickets.
0: Et au moment du petit ticket. Non mais voilà, en fait, ça n'a aucun rapport.
3: Ça n'a aucun intérêt.
0: Ils sont partis avec rien, si ce n'est qu'ils ont changé les intitulés.
1: C'est nul.
3: C'est nul.
5: C'est marrant.
0: C'est des foufous, hein. Dis donc. Moi, j'aurais enlevé, je sais pas, diesel, j'aurais mis RG512, tu vois.
3: Ah oui, ça fait une fan.
0: Mais oui,
3: oui. G-Star.
0: Ben voilà, tu gagnes pas la guerre, mais tu te marres.
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0: Vous écoutez Europe 2, deux minutes avant 7h, nous serons là dans l'émission, puisque pour l'instant, ce sont les meilleurs moments de l'émission d'hier. Qu'y avait-il de bon hier? Si évidemment, tant est qu'il y avait des trucs de bon.
1: Bah bien sûr, juste avant 7h, on réécoutera évidemment les musiques, la compile de Roland Garros.
0: Très bien, la compile. Très bien. Et là, dans un instant,
1: Pierre et Maryse qui essaient de vendre une montre, pas facile.
0: Pierre et Maryse ont tenté de revendre la série limitée Swatch Audemars Piguet. Alors là, je vous l'ai dit simplement, je ne vous cache pas que pour Pierre et Maryse, c'était très très compliqué. Le téléachat a pris un petit peu de temps. Soyez prêts, c'est dans un instant après les news et la météo. Bonjour, il est 6h30. Quel temps va-t-il faire aujourd'hui? Comment vous allez vous habiller? C'est vendredi, les news, Cédric Lecor.
2: Salut Coé, bonjour à tous. Encore des averses ce matin de l'Alsace à la pointe bretonne, mais le soleil va revenir progressivement ce mercredi. Météo plus complète à la fin de ce flash. Déjà le début des épreuves écrites aujourd'hui pour les candidats au bac professionnel avec, pour commencer, les langues vivantes. Les élèves de la filière générale débuteront par la philo le 15 juin. Et cette année, les correcteurs devraient être moins indulgents concernant les fautes. Toute copie qui n'a pas un niveau suffisant en termes d'orthographe, de syntaxe et de grammaire ne peut pas avoir la moyenne au bac, a dit hier le ministre de l'Éducation nationale. Édouard Geffray veut aussi instaurer un âge plancher pour pouvoir passer les épreuves, alors que le plus jeune candidat cette année a un peu moins de 10 ans. Des fautes d'orthographe qui risquent de se multiplier dans une ère numérique où plein d'outils nous permettent de parler plutôt que d'écrire. L'intelligence artificielle notamment prend de plus en plus de place. 45% des Français utilisent l'IA pour des questions médicales, selon une étude menée par Doctolib et la Fondation Jean Jaurès. En très grande majorité les jeunes, mais ça ne doit pas empêcher de consulter un médecin. Ensuite, alerte les professionnels qui pointent du doigt les dangers de l'automédication. À ce propos, les délais pour obtenir des rendez-vous médicaux ne cessent de s'allonger. 42 jours en moyenne l'an passé pour un rendez-vous chez un cardiologue, 32 pour un dermatologue, toujours selon Doctolib, avec de très fortes disparités en fonction des régions entre les grandes villes et la campagne. Rarement les Lyonnais avaient eu autant de forces de l'ordre déployées dans leurs rues. Une vaste opération organisée par la préfecture a mobilisé hier un millier de policiers et de gendarmes, avec en ligne de mire le trafic de stupéfiants. Bilan 93 personnes interpellées, 106 kilos de drogue saisies ainsi que plusieurs armes. Arsenal, nouveau champion d'Angleterre, c'est du football. Des milliers de supporters ont fêté ce titre une bonne partie de la nuit grâce à un match nul de Manchester City. Cela faisait 22 ans que le club londonien attendait ça, c'est son 14e titre. Des Anglais qui lorgnent désormais sur le trophée de la Ligue des Champions. La finale aura lieu dans 10 jours à Budapest face au PSG. Justement, la billetterie a ouvert hier. Le club parisien a reçu plus de 200 000 demandes pour seulement 17 000 tickets disponibles. Deux vols supplémentaires entre Paris et Budapest vont être affrétés pour l'occasion. Avant sa place ce soir à la finale de la Ligue Europa entre Fribourg et Aston Villa, dès 21h. Et puis une série à suivre de près pour les amateurs de super-héros. HBO Max a dévoilé de nouvelles images de Lanterns, sa nouvelle série événement inspirée de la bande dessinée Green Lantern. Au cœur de l'intrigue, deux membres de ce groupe d'intervention intergalactique dotés de super-pouvoirs qui vont se retrouver au cœur d'une sombre affaire alors qu'ils enquêtent sur un meurtre dans le Nebraska. Ça sort le 17 août.
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2: Le temps va nettement s'améliorer ce mercredi avec le retour progressif du soleil sur l'ensemble du pays. Encore un petit peu de pluie ce matin, de la pointe bretonne à l'Alsace. Puis les éclaircies vont faire leur retour au fil des heures, même si les nuages vont faire de la résistance dans le Grand Est. Quelques ondées dans les Pyrénées avec en prime des températures qui s'envolent. Jusqu'à 29 degrés à Nîmes, 25 à Mont-de-Marsan, 22 au Mans et Saint-Etienne, 21 pour Paris, 20 degrés à Saint-Dizier. Bonne matinée avec Coé sur Europe 2.
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0: Pierre et Maryse, visiblement, sont avec nous. Pierre et Maryse sont là parce que je crois qu'il y a de nouveaux objets à vendre.
1: Ils ont récupéré la fameuse montre Swatch Audemars Piguet.
0: Ils en ont réussi à en avoir.
1: Ah ouais, apparemment, ouais.
4: On va voir.
0: Ils se sont battus sur les Champs-Elysées.
1: J'ai l'impression.
0: Mais non, c'est incroyable.
5: Bonjour à tous. Et bonjour Europe 2. Bonjour Maryse.
6: Et bonjour Pierre.
5: Bonjour Maryse.
6: Bonjour Pierre.
5: Eh bien, bonjour Maryse.
6: Bonjour Pierre.
5: C'est mardi aujourd'hui. Bonjour Maryse.
6: Bonjour Pierre.
5: Eh bien, chère Maryse et chers téléacheteurs et chères téléacheteuses, bonjour Maryse.
6: Bonjour Pierre.
5: Chère Maryse, aujourd'hui, dans ce nouvel achat. Téléachat aujourd'hui, bien sûr, avec un télé-shopping dans spécial avec des tartes de Coé. Europe 2, bonjour Maryse.
6: Bonjour Pierre.
5: Chère Maryse, que vous êtes pimpante ce matin, qu'on dirait un gros stabilo-boss.
6: Merci.
5: Chère Maryse, qu'allez vous vendre ce matin, Maryse? Bonjour.
6: Bonjour Pierre, et bien tenez, Pierre, voici la boîte. Il me semble que c'est un bijou. Ça m'émoustille.
5: Bah dis donc, Maryse. Eh bien, quelle montre ? C'est une montre sans bracelet. Une montre sans bracelet, une belle arnaque encore de couleur fluo, qu'on dirait votre robe. Qu'est-ce que c'est que cette merde ? Là, là, là, là.
6: Ça, Pierre.
5: Bonjour Maryse.
6: Bonjour Pierre.
5: Une montre qui a foutu le bordel sur toutes les boutiques et les centres commerciaux le week-end dernier.
1: Ouais, c'est vrai.
5: J'ai donc pour ce nouveau téléachat aujourd'hui. Tous les débiles revendent cette montre plus chère.
4: Doucement, Pierre.
5: C'est une Sawatchi.
6: Si quoi ?
5: Sawatchi. Si oui, si miquette.
1: Non.
5: Sawatchi à vous.
1: Non.
5: Sawatchi. Sache dans la barbiquette. Une sache. Sawatchi.
6: Bon, attendez.
5: Sawatchi en bas.
6: Pierre.
5: Sawatchi. C'est ce. Sawatchi. Une Sawatchi. Une
1: faites quelque chose, Marie.
5: Ça va, la piquette.
6: Je vais le faire en deux fois, Pierre.
1: Voilà, faites-le en deux fois.
6: Swatch,
5: Marie.
6: C'est bien. Bravo, Pierre. Et maintenant, la suite. Audemars Piguet.
5: On n'est pas paquette. Une Audemars de Piguet. Une Audemars Pépé. Une Audemars. Chez tu, Pépé. Une Audemars Mémé.
1: Non.
5: Une Audemars. On pousse la nana, c'est moi le café. Une Audemars. Choix. C'est pas possible de parler ce matin.
6: Une montre Swatch Audemars Piguet, Pierre, voyons. Hein.
5: Putain, ils ont qu'à acheter une Casio et qu'ils se la foutent au cul comme dans le cul.
1: Ah oui, c'est vrai.
6: Casio,
1: c'est plus simple.
5: Ils ont qu'à réussir leur vie, s'ils ont moins de 50 ans, ils achètent une Rolex.
1: Voilà.
5: Et ça sera réglé. Bisous, Maryse.
6: Bisous, Pierre.
5: Bonjour, Maryse.
6: Bonjour, Pierre.
5: Vous avez reçu un texto, Maryse. Regardez. C'est un petit message vocal, il suffit d'appuyer sur le petit triangle vers la droite.
6: Lecture.
5: Bonjour, Maryse.
6: Oh, bonjour, Pierre. C'est formidable.
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1: Ma petite stoufette.
2: Oui, ça sera sur le top 5 des grilles porte-bonheur des Français parce qu'on a appris que Gaël Ficou, qui est joueur de l'équipe de France au rugby, en fait, il a un petit truc à chaque match, il porte tout le temps le même caleçon.
3: Depuis 15 ans,
2: il l'a changé il y a 5 ans parce qu'il s'était troué l'autre. Donc là, il en a un nouveau qui met tous les jours de match,
4: jours.
2: Il met son caleçon.
4: Pendant 5 ans. Depuis 5 ans, il a le même.
1: Complètement con, un petit truc fétiche. Quand il pense, c'est stupide. Tu t'attaches à un objet, tu te dis, j'ai besoin de l'avoir. Moi, ma chérie, des fois, mais elle a des trucs sur elle. Elle a une pierre. Elle met la pierre à gauche, elle met le machin, elle met du gros sel dans sa poche. Elle a des fois, elle a des trucs.
3: Du gros sel dans sa poche.
1: Oui, parce que quand tu fais un truc, il paraît que ça porte bonheur d'avoir du gros sel dans ta poche.
3: C'est pratique quand tu veux faire des pâtes.
1: Quand on se fait un pique-nique, je dis mets du poivre dans l'autre. Comme ça, on a.
4: Et puis les techs, la crème solaire, ça fait du beurre. Tu veux du beurre ?
1: Alors, on y va.
2: Dans les grilles porte-bonheur des Français, on apprend que pour certains Français, c'est la pièce dans le portefeuille. C'est une pièce spéciale qui a été offerte ou qui a été trouvée, qui a une date dessus ou un dessin particulier et elle reste dans le portefeuille.
3: Je connaissais pas ça.
2: Et on la dépense jamais. Et même si tu changes de portefeuille, tu la reprends et tu la mets dans l'autre portefeuille.
1: Moi, j'ai un billet de 2 dollars. Dans mon portefeuille, qui est très rare. Si vous connaissez les États-Unis, billet de 2 dollars, c'est très, très rare.
3: Ouais, surtout qu'il n'existe pas en plus.
1: Si, donc, il existe, mais il y en a eu très, très peu. D'accord. Donc, quand vous avez un billet de 2 dollars, vous le gardez, ça porte un peu bonheur. Voilà.
2: Autre gris-gris, c'est les fameux bracelets. Donc, soit à boule, soit le bracelet de vacances inoubliable que tu gardes au poignet. Et tu, par, comment on dit, superstition, tu t'en sépares pas, en fait.
1: Et quand il se casse, moi j'étais flippé, parce que la dernière fois, il y en a un qui s'est cassé, j'ai dit.
4: Je vais mourir.
2: Quand ça commence à s'effilocher.
1: Et en fait, quand il se casse, ça veut dire qu'en théorie, son travail est terminé.
3: Ah bon ?
1: Le travail de protection est terminé.
3: Il ne faut pas prendre la douche avec, on m'a dit.
4: Parce que ça enlève.
3: Ça fragilise. Non, mais ça fragilise le bas, généralement. Non, le tissu.
1: Il faut les laver. Tu sais qu'il faut les laver à l'eau douce, à l'eau claire.
3: L'eau salée ?
1: Non, à l'eau claire. Et tu la mets dans une coquille Saint-Jacques.
4: Vous avez pas vu le même gars sur le marché.
3: À la pleine lune.
1: À la pleine lune. Allez. On ouvre un magasin d'ésotérisme avec Pietra.
4: Oh, j'avoue, faites ça. Ouais.
3: J'avoue. Non, mais allez, moi, les pleines lunes, je le fais. Je le mets
1: aussi.
3: Sur le bord de la fenêtre.
1: Bien sûr. Moi, je dors dehors, tout nu, puis je fais des incantations. Bien sûr, évidemment. Je danse tout nu autour d'un feu de camp dans mon jardin.
3: Et tu fais le Paris.
1: Voilà, puis même dans Paris, je le fais. J'ai un petit balcon. Je danse tout nu sur mon balcon.
2: Troisième des petits grillés des Français, c'est la pierre ramassée quelque part. Ça peut être un galet lisse ou un petit caillou que tu as trouvé sur un chemin. Tu la mets dans ta poche. Et finalement, elle quitte plus ta poche ou tu la poses sur ta table de nuit. Et
1: puis quand tu l'oublies, que ça est dans la machine à laver, t'entends pas.
3: Je fais ça avec un parfum, c'est chiant.
2: Caillou qui fait partie de la famille.
4: Voilà. J'ai un caillou chez Point P, mais c'est
3: transporté. C'est chiant le parfum.
2: Le gris-gris très commun, peut-être pour beaucoup de monde, c'est la peluche ou le doudou que t'as depuis tout petit et tu le gardes.
3: Et Nat, elle a ça aussi ?
1: Non.
2: Elle a pas de doudou ?
1: Si, elle a un doudou, mais c'est pas ça.
3: Ah,
1: c'est un petit. Elle prend un chauffeur à chaque fois, un petit mouchoir qu'elle a dans sa main la nuit.
2: Ah ouais. Mais c'est toujours le même mouchoir ou c'est un autre
1: Non, quand même.
4: De la veille.
1: À chaque fois, elle en prend un. Et si elle l'a pas, elle est capable de descendre à l'autre bout de la maison, prendre un bout de truc. Hein, parce qu'il faut qu'elle ait ça dans la main le soir.
3: Et est-ce qu'elle jette du gros sel dans le lit avant de se coucher aussi?
2: Et pour terminer.
4: On chante en waka waka. Mina, mina, waka waka.
1: Ouais, c'est pas facile tous les jours.
2: Une grillerie des Français. Alors cette fois, c'est pas un objet, c'est plutôt un rituel du matin. C'est un geste, tu touches le cadre de ta porte. Le cadre d'une photo, un petit pompon. Il y en a qui disent même toucher les fesses de leur conjoint avant de sortir. C'est comme ça, c'est un petit protocole personnel. Ah ouais, et tu te dis, si tu le fais pas, tu vas pas avoir de chance dans ta journée.
3: Moi, tous les week-ends, je tape mon zizi contre la fenêtre.
1: Et croyez-moi que ça, au Cap d'Agde, c'est signe de belle journée, ça.
2: voilà.
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1: Europe 2 dans quelques minutes, il sera 7h. Nous serons là, on arrive 2 minutes avant 7h. Nous, comme un petit départ du train, c'est pour vous mettre bien, pour vous détendre. Commencez à détendre là, comme ça, voir si vous êtes bien brossé les dents, si vous avez fait le petit check-up, vous avez fait les oreilles, vous avez pris la bonne douche. Vous prenez des douches longues le matin, vous, monsieur Vito ?
5: Non, moi, le soir.
1: Vous êtes le soir.
5: Ah ouais, le soir.
1: Ah donc le matin, t'arrives pas propre.
5: Ben non.
1: Ah.
5: Ouais, c'est ça cette odeur.
1: Ah c'est. Moi ça me gênerait de partir pas nettoyer.
5: Je me brosse les dents le soir aussi.
1: Oui, mais enfin vous faites ce que vous voulez de pas rentrer dans les détails. Ah oui d'accord, donc t'arrives en ayant eu chaud dans la nuit.
5: Non, je suis pas chaud moi.
1: Ah mais moi je veux. Et tu te sens réveillé. Moi si je ne suis pas passé par la case douche, je suis pas réveillé.
5: Ben oui, mais moi Simon et ma chérie, ça la réveille.
1: Ah parce que elle vit dans la douche. Ouais, je comprends. Restez avec nous dans un instant. Il y aura la compile de Roland Garros. C'était l'un des meilleurs moments de l'émission d'hier. Douche pour tout le monde. On arrive à 6h50.
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2: Voici la compile de Roland Garros qui n'a pas officiellement démarré, mais pour l'instant, ce sont les.
3: Les qualifs.
2: Ouais. Les qualifs. Donc, le championnat lui-même n'a pas encore démarré. D'abord, la chanson des gagnants, Alcaraz, Sinner, Alcaraz, Sinner, Alcaraz.
3: C'est chiant, Alcaraz, Sinner.
2: La chanson du public pour les balles.
4: À gauche. À droite.
5: Un peu plus rapide.
2: Ah ouais, ça va un peu moins vite. La chanson du public pendant un match de Benoît Paire.
4: À gauche.
6: La chatte, Pina,
2: la chanson de celui qui a eu des invites, mais qui s'en fout.
7: On s'en fout, on n'y va pas. On a qu'à se cacher sous le drap.
3: Ça, il y en a aussi.
5: Sébastien. Ah bon, je l'ai dit. Mince.
2: La chanson des travailleurs, fans de tennis.
8: On va plus au boulot.
2: Alors, faut regarder le résultat. La chanson du type qui lance un hop hop hop hop hop hop hop hop, mais que personne ne suit.
5: Je me sens si seul.
2: La chanson de l'arbitre de ligne au filet.

0: La chanson des Français à Roland Garros.
1: Ainsi font, font les petites marionnettes. Ainsi font.
0: Qu'est-ce qu'ils font?
2: Voilà, parce que c'est trois normalement. Ouais, oui, ça marchait pas.
0: Vous faites pas chier à payer le parking, les gars. Hein. Ils n'auront pas le temps de passer la voiture. Vous inquiétez pas.
3: Déjà, hier, 7 Français, il n'y en a plus que 2.
0: La chanson de la vitrine à trophée de la Fédération française de tennis.
4: C'est vite là.
0: Et la chanson excuse des tennisman français.
5: Et non.
6: J'ai la raquette qui colle, c'est un défaut de fabrication. J'ai la raquette qui colle, faut pas les acheter chez Action.
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0: C'est bon, elle est partie.
1: Allez, à la terminale.
0: Elle est partie.
1: Ah, parce que moi, je veux pas.
0: Non, tu peux y aller.
1: Pas être le gars.
0: Tu peux y aller, c'est le risque.
1: Le gars, je suis en train de chanter, ça te ferait chier de me couper la part.
2: Ah, c'est horrible.
0: Mais arrête, Pierre.
1: T'aimes pas l'ASMR.
0: Écoute, ta meuf, elle parle comme ça, ça ne fait rien.
2: Chuchoter, je supporte pas.
1: Il est l'heure de se réveiller.
3: C'est mes parents moi qui faisais
2: je
3: ça.
2: Je déteste ça.
3: Moi, c'était, moi, y avait, moi, c'était la version de mon père quand il voulait être sympa. C'est,
1: Sébastien, il est l'heure.
4: C'est bien, c'est mieux de se réveiller comme ça que le mec qui arrive dans la chambre avec son banjo. Hein.
3: Souvent c'était plus Sébastien, c'est Je n'ai jamais autant entendu. C'est vous qui entendez parents, le nombre de fois où on hurle après ses enfants pour leur dire de se réveiller.
4: C'est souvent.
3: D'être en retard. Faut se lever, le bus va passer. C'est un truc de fou. Bonjour. Dans l'émission aujourd'hui, nous reviendrons dans un instant sur les champions du monde de l'actu. Alors, il y a peut-être des gens dans cette équipe et vous qui nous écoutez qui avez peur en avion. Vous avez peut-être un petit truc.
4: Oui, souvent, au tout départ.
3: Ma chérie, par exemple, elle touche la carlingue avant de monter dans l'avion. Elle pose sa main sur la carlingue, ce qui ne change absolument rien.
4: Tu vas bien voler, mon
3: gars. Tu pouvais faire ça sur la coque du Titanic en disant bonne coque, ça. Hein, tu vois,
4: ça n'aurait pas coulé. Hein.
3: Non, j'aurais pas changé grand-chose. Eh bien, nous en parlerons dans un instant. Il y a un gars qui a trouvé le truc presque infaillible pour se porter bonheur avant un décollage. Je vous en parlais dans les champions du monde de l'actu. La France qui bosse et qui se lève tôt, conseillère bancaire. Nous aurons...
2: Non, c'est pire que ça. Conseillère bancaire en recouvrement.
4: Oh là là,
3: ça me lance dans le bras.
2: Allez, et bon réveil à tous.
3: Allez, le Uber Eats Machine sera là tout à l'heure avec les nouveaux plats que vous avez consommés. Je vous le dis tout de suite, le chou-fleur sera dans le classement. Et si vous ne savez pas quoi faire de vos sous, vous avez pris un peu d'argent, vous dites,
4: t'inquiète pas, on sait quoi en
3: faire. Non, mais si, j'aimerais faire un petit investissement. Ouais. Je l'ai, je vous le dis dans deux minutes.
2: D'accord.
3: Je l'ai. 7h du matin, bonjour. C'est Europe 2. Vous avez peut-être lâché vos anciennes radios pour venir nous écouter tous les matins et ça nous

0: Ça fait très plaisir, nous sommes là entre 7h et 11h. L'après-midi, nous remettons le couvert entre 15h30 et 18h, juste pour vous faire plaisir.
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0: Une belle journée, ça va aller de mieux en mieux.
2: Ouais, ça sera mieux aujourd'hui.
0: Cédric Lecor et tout ça avant ce week-end qui va être dingue, les news.
3: Il a mis de la couleur aussi.
0: Ouais, faut qu'on en parle de ça, pardon, à tout de suite.
2: Petite chute.
3: Non, c'est très bien.
2: Ouais, ok, ça te va. Changement d'ambiance, donc on le disait, hein, ce mercredi avec le retour progressif du soleil sur l'ensemble du pays. Je reviens sur la météo dans deux minutes. Une bonne dissertation ne suffira pas à avoir une bonne note si elle est truffée de fautes. Le baccalauréat approche à grands pas pour les filières générales et les correcteurs vont, comme chaque année, recevoir des consignes qui permettent en général de faire gonfler les notes. Le nouveau ministre de l'Éducation nationale souhaite, lui, une évaluation plus sévère, surtout pour les élèves qui ont un niveau insuffisant avec l'orthographe, la syntaxe et la grammaire. Début des épreuves aujourd'hui pour les candidats au bac pro avec les langues vivantes. Une vaste opération contre le narcotrafic. Hier à Lyon, un millier de policiers et de gendarmes a été mobilisés, multipliant les contrôles dans un contexte de violence accrue sur fond de trafic de stupéfiants. Plus de 100 kilos de drogue ont justement été saisis, ainsi que 7 armes et 93 personnes interpellées. Des munitions et des drones supplémentaires. L'Assemblée nationale a largement approuvé hier une rallonge de 36 milliards d'euros pour la loi de programmation militaire 2024-2030. Une loi pour répondre à l'accélération de la menace, selon la ministre des Armées, dans un contexte de guerre en Ukraine et au Moyen-Orient. Concernant le Moyen-Orient, Donald Trump a de nouveau menacé de frapper l'Iran si un accord n'était pas trouvé. Des menaces réitérées aussi de la part de Téhéran, qui promet d'ouvrir de nouveaux fronts en cas d'attaque américaine. L'État va encore devoir se serrer la ceinture, et forcément par ricochet. Les Français aussi. Sébastien Lecornu a admis hier devant les députés que les 6 milliards d'euros d'économies qui seront réalisés cette année ne seraient sûrement pas suffisants en raison de l'impact justement de la guerre. Les gels de crédit devraient ainsi être réévalués. La journée mondiale des abeilles aujourd'hui et leur production font l'unanimité. 93% des Français consomment du miel. 46 000 tonnes par an, mais 3 pots sur 4 achetés en France sont importés. Le 14 juin prochain, une nouvelle réglementation européenne obligera justement les producteurs à détailler le pourcentage de chaque pays d'origine dans les mélanges. En football, Rouen et Laval se sont quittés sur un match nul un partout. Hier soir, les Mayennais jouent leur maintien en Ligue 2, à laquelle les Normands aimeraient bien accéder. Fin du suspense dimanche lors du match retour. Et de l'autre côté de la Manche, la joie des supporters d'Arsenal qui ont fêté hier soir le titre de champion d'Angleterre de leur club après 22 ans d'attente. De quoi donner des ailes aux Anglais qui sont opposés au PSG dans 10 jours à Budapest. En finale de la Ligue des Champions, la billetterie a ouvert hier. Plus de 200 000 demande de billets, avec forcément une grande majorité déçue. Et ce soir, place à la Ligue Europa, la finale entre Fribourg et Aston Villa.
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2: Encore un petit peu de pluie ce matin, des côtes de la Manche à l'Alsace. Mais ça y est, la situation va nettement s'améliorer ce mercredi avec le retour progressif du soleil, d'abord dans le sud et puis au fil des heures dans la moitié nord. Les nuages vont tout de même encore résister du côté du Grand Est. Les températures s'envolent jusqu'à 28 à Perpignan, 24 à Vichy, Saumur et Bordeaux, 22 à Saint-Lô, 21 pour Paris et Épernay. Il fera encore plus chaud demain. 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
1: Salut, 06 33 11 32 11, c'est mon WhatsApp. Vous connaissez beaucoup de gens qui arrivent en disant tiens, prends mon WhatsApp. Laisse-moi un message. 06 33 11 32 11, vous pouvez nous laisser un vocal, ce que vous voulez. Les champions du monde de l'actu, dans un instant, je vous parlerai du directeur d'école. C'est le fait ce que je dis, mais ne faites pas ce que je fais.
2: Qui
1: apprend des choses aux enfants, mais qui lui de son côté a fait des trucs pas forcément très bien. Je vous parlerai du plus beau porte-bonheur avant décollage, la France qui bosse et qui se lève tôt, conseillère bancaire en recouvrement.
2: T'as les Corentins qui arrivent à ce moment-là.
1: J'ai dit recouvrement, je suis désolé.
3: C'est un signe. Hein.
1: Le Uber Eats Machine, dans un instant, à ne pas rater, évidemment, avec les petits plats libanais qui refont leur entrée dans le classement du Uber Eats Machine. Et c'est vrai que c'est bon, ça.
2: C'est bon, le libanais. Hein.
1: Le petit persil, là, tu sais.
2: Après, des fois, ils ont tendance à mettre trop de citron dans leur.
1: Ouais, mais le persil citronné, là, ce qu'ils appellent le taboulé.
2: Le taboulé libanais.
1: Ah, c'est bon. Et les petits chichita ou claque les mains, les petits trucs de poulet,
2: là. Et les petits oiseaux, là, qui mangent.
1: Mais non, ça se fait.
3: Le taboulé, c'est ce qu'on me dit. On me demande ça tous les week-ends. Oh là, t'as boulé toi? Non, j'ai pas bu beaucoup. Pas encore boulé.
1: Bon, en tout cas, on en parlera tout à l'heure. Il y aura le son des réseaux avec le garçon. Alors, bon, voilà, la culture à l'état pur, hein, le son des réseaux dans la rue. Et puis, la Villa des animateurs reviendra sur Retour vers le futur 2. C'est ce soir à la télévision. Il y aura François Hollande, Nicolas Sarkozy, Jean-Marie Bigard qui seront là dedans. Mon équipe va bien?
4: Oui.
1: Je suis désolé.
2: Après, c'est moi qui n'ai pas de mémoire.
1: Non, mais quand je peux, je m'excuse. Pourquoi je vous dis ça? Hier, Stouff est arrivé en stabilo boss.
2: Oui, en rose.
1: Il y a des gens qui. J'ai eu toutes les vannes de la soirée. Il y a des gens qui m'ont dit elle est magnifique en Total Spa. J'ai eu tout. J'ai dit allez, on lance matinée colorée. Vous croyez qu'ils y ont tous pensé sauf moi?
3: Évito.
1: Et ce matin, moi je suis rien du tout. J'ai complètement zappé. J'ai mis un pantalon blanc. J'ai mis un. Il y a rien qui va. Je suis pas en couleur. Stouff, toute de rouge vêtue, magnifique.
4: Porte rouge.
1: Ouais. Magnifique. Ouais. Pietre
2: en Romanov.
4: En vert.
2: Et moi je suis en. Ah ouais. Moi je joue.
1: Alors
2: Pietre, petite couleur.
1: Le haut est vert.
4: J'adore.
1: Le bas est bleu. Ouais. Les chaussettes c'est des Heineken.
4: C'est très bien.
3: Oh la vache.
1: Ah ouais, non mais là.
2: Elles sont chambées.
1: Ouais mais bon.
3: Elles sont chambées mais là il y a trop de couleurs.
1: Oui, Corentin, qu'est-ce qu'il nous a mis mon petit Corentin?
3: J'ai mis le maillot de Paris,
2: nouveau maillot officiel.
1: Voilà, il est bien. Alors mais Cédric, bravo la petite chemise.
2: En saumon.
1: En saumon.
2: Très beau, il a remonté la scène.
1: Bon, nous avons Théo qui nous fait les vidéos, bah lui nous a sorti un. Qu'est-ce que c'est ça?
4: C'est l'Irlande.
1: C'est vert. CTLM.
3: Plus Saint-Etienne, ça.
1: C'est CTLM. C'est un mélange entre Vive Irlande, CTLM et Saint-Etienne.
2: C'est ça.
1: Voilà, il y a un petit peu de tout. Et moi qui ai complètement oublié ce truc. Me rattraperai.
3: Non, mais on peut faire un burger. Regarde, toi et Vito, vous faites le pain. Là, on a la tranche de saumon, la salade et le ketchup.
4: Tout est matière à parler de bouffe.
1: Hein. On peut faire un burger au saumon. Ouais, t'as raison. On fera ça tout à l'heure. Bon, vous êtes heureux, vous êtes en forme.
2: Oui.
1: Merci à vous tous d'être là.
4: Et le ketchup, il est en dessous ou au-dessus?
1: Ça dépend, c'est ton choix.
2: C'est toi qui vois. Parce que normalement, première couche de ketchup, elle est en dessous. Hein.
4: Alors, elle
2: est sous le steak. Hein.
1: Dans ces temps particuliers, je te laisse choisir.
3: On va peut-être pas mettre de ketchup.
5: Voilà. Et moi, j'en mets même sous le burger en général.
1: Vous faites ce que vous voudrez.
5: Le saumon, c'est bizarre quand même. Hein.
1: Demandez à Madame Stouff avant. Merci à vous tous d'être là ce matin et de vous réveiller avec nous. Qu'est-ce qu'on écoutera, Vito?
5: Alex Warren.
1: C'est Alex Warren. Je pense que le triple mix Europe 2 va tomber ce matin. Là. Je sais pas pourquoi. Je sens que vous allez vous prendre 10 000 euros.
2: Ah ouais?
1: Mais je sais pas. Je sens. Ça sent. Vous voyez, moi,
4: 10 000 boules.
1: Je sens qu'à la compta, ils ont sorti le chèque. Je pense que ça peut tomber dès que vous entendez Trinix, Pierre Demar, Teddy Swims, les trois dans l'ordre ou dans le désordre. Ça, c'est Trinix. On s'en fout, les gens, ça, vu ça.
2: Ah ouais?
1: Voilà, Trinix, Pierre Demar et Teddy Swims. Boum, bim. Vous envoyez pop, POP au 7-12-13, ça va tomber.
4: Euromillion et n'a pas été gagné.
1: Ça m'arrange parce que j'ai pas joué.
4: Oublié après l'émission, tu devais y jouer.
1: Ah oui, mais c'est
2: pour ça ils ont dit les gars, on va attendre Coé.
1: Ouais, je sais, j'ai zappé. Combien ça va faire combien la prochaine fois là?
4: Je sais pas.
2: Tu vas dépasser les 100 là.
4: On va être dans les 100 millions là.
1: Là je joue en dessous, c'est pas intéressant.
4: Ah bon?
1: Vous voyez?
4: Ah bon?
1: Vous savez quoi? Justement, vous avez gagné un petit pécule.
2: Ouais.
1: Un peu de sous sur votre compte, vous dites bon, le livret A ça marche plus, le compte machin, tout ça pour avoir 1,7%
2: les bitcoins.
1: Voilà, les bitcoins, c'est trop risqué, j'y comprends rien. Eh bien, les investisseurs proposent de placer son argent dans quoi, d'après vous?
5: Dans l'immobilier.
2: Non, le cinéma.
4: Dans l'IA.
1: Il fut un temps, il y avait les wagons. On proposait des wagons. Après, on proposait des containers. Il y a eu des investissements. Après, il y avait des investissements dans les dom-tom.
3: Ça doit être dans les clubs de foot, des trucs comme ça, les trucs qui font.
4: Intelligence artificielle.
1: Dans les vaches.
4: Quoi?
1: Dans les vaches. Dans les vaches réelles. En fait, tu les achètes et ensuite, elles sont louées aux agriculteurs pour diminuer leurs coûts d'investissement au démarrage.
2: C'est pas bête, ça n'empêche.
1: 2300 euros la vache.
2: Ah, c'est pas une vache que tu gardes chez toi dans ton salon.
1: Ah non. Ah non. 2 300 euros la vache, tu lui loues 20 euros par mois.
5: Ouais, c'est un leasing.
2: Ouais, c'est un leasing.
1: C'est un leasing.
3: T'as une vache en LOA.
1: Non, mais, et puis comme ça, tu passes dans le champ, tu fais celle-là, c'est la mienne.
5: Ouais. Et tout bien, après, c'est entretien.
1: C'est celle-là, Jean-Mi. Celle-là.
2: Et la vidange, j'avais compris. Ouais.
1: C'est étonnant, non?
3: Elle a une vache de critère 1 sur le
1: mec. T'as vu ça? Alors, dès que j'ai des sous, parce que là, bon, quand même, j'investis. Il y en a qui achètent des bitcoins, moi je vais acheter des vaches.
5: Ah, voilà, c'est bah, yo, bah, voilà.
1: Puis le jour où tu vas revendre ton investissement,
4: ouais.
1: Qu'est-ce que tu fais
5: partie,
1: tu,
5: ouais.
1: Tu le vois ton stack de bitcoin?
4: Non. Non.
1: Non. Non. Ah non, bah voilà. Ah, non.
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4: Côte de...
1: Voilà, la cote de bitcoin. Restez avec nous. Dans un instant, vous avez peur en avion, j'aurai la solution porte-bonheur. C'est Europe 2, c'est Alex Warren.

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3: Préparez-vous à avoir un temps magnifique pour ce week-end. J'ai regardé les projections qui arrivent pour jeudi, vendredi. Alors là, après, c'est parti. C'est parti, c'est du grand soleil. Ce week-end va être dingue. Nous serons là lundi. Lundi matin, nous serons là, voilà, parce que vous êtes peut-être nombreux à bosser, qui n'est plus un jour férié en théorie, excusez-moi. Ouais. C'est censé être un jour où on travaille.
4: Bah, les écoles, en tout cas, c'est fermé.
5: J'ai jamais bien compris le principe de on travaille pour les personnes âgées.
3: Bah, j'ai pas compris parce que moi j'avais même proposé que comme ils s'ennuient les personnes âgées, et si elles venaient travailler à notre place,
6: ah, bah, oui.
3: On gagnerait du temps, ce serait quand même mieux, ça les occuperait.
5: La bonne idée.
3: T'imagines, ouais. Bonjour, c'est Maurice pour l'émission du bat. Ah, ce serait un grand. Il faudrait qu'on essaie de faire ça.
6: Ouais.
3: On essaiera de faire ça lundi matin. Champion du monde de l'actu, le premier est un directeur d'une école privée accusé d'avoir détourné 3 millions d'euros de fonds publics et des frais de scolarité de ses 3 000 étudiants. Alors écoutez bien ce qu'il en faisait, parce que l'argent a servi à financer un mariage, bah oui, bien sûr. 50 000 euros, des nuits dans des palaces et un demi-million de cartes Pokémon qu'il a présentées à la justice comme des investissements stratégiques.
4: C'est l'école qui a la défense, là, je sais pas quoi, c'est pas celle-là?
5: Je sais pas.
3: L'école a été placée en liquidation judiciaire, fermera définitivement ses portes le 31 mai, laissant les étudiants se débrouiller tout seuls pour trouver un autre établissement.
5: J'imagine, le bordel. Terrible.
3: C'est avec moi, j'habitais dans une école de commerce, et la radio étant devenue mon métier, j'ai arrêté l'école de commerce en troisième année. Et le directeur de l'école m'avait dit, je lui avais dit ce que je peux pendant un an. Il m'a dit, monsieur Coé, dans un an, vous reviendrez à genoux pour que je vous reprenne. Et un an après, j'y suis retourné, non pas pour qu'il me reprenne, mais pour lui dire, écoutez, ça va, la radio, ça se passe bien. L'école était fermée, il était en tôle, il avait tapé dans la caisse.
5: J'ai eu un peu la même aussi, j'ai fait une école de commerce, l'année d'après, elle a fermé aussi.
3: Et tous mes potes qui n'avaient pas fini leur quatrième année ont été remis dans des écoles qui acceptaient.
6: Non mais là, c'est surtout que ça ferme au mauvais moment, et ça va être les examens et tout. Donc,
3: ah, je sais,
5: débrouille-toi. Quoi.
3: Voilà, tout ça pour acheter des cartes Pokémon, alors, je peux vous dire qu'en prison, à mon avis... C'est lui qui va se faire, comme on dit là-bas, attraper le Pikachu dans les douches. Comment vous voulez m'attraper le Pikachu? Qu'est-ce que ça veut dire?
5: Tu veux voir mes Pokéballs?
3: Deuxième champion, un employé chilien d'une entreprise de charcuterie. Ça arrive 330 fois son salaire par erreur, il a été viré. Soit 170 000 euros. Croyez-moi qu'au Chili, pour un employé de charcuterie, c'est beaucoup. Homme honnête, il a immédiatement prévenu son patron et promis de restituer la somme le lendemain à la banque.
6: C'est bien beau.
3: Le lendemain, il a envoyé sa démission, il n'a plus jamais donné signe de vie. Ça fait 2 ans que tout le monde le cherche. On suppose qu'il a fait une très longue sieste avant de le rembourser. Ils ont multiplié 30 fois le salaire.
5: 330
3: fois le salaire.
5: Énergie
3: Chili, c'est autre chose.
5: Petit joueur, Manu.
3: 330 fois le salaire.
5: Est-ce qu'ils vont en Chili? On va le faire, nous.
3: Et les champions du jour. C'est le passager d'un vol Shanghai-Pékin. Il a eu la bonne idée, puisqu'il a peur en avion. Vous avez un petit truc, vous, quand vous avez peur en avion?
5: Non, j'ai peur de l'avion. Ce qui est drôle, c'est notre standardiste, Mélissa, à chaque fois, elle monte à côté de moi et elle me broie le genou.
3: Et moi, j'avais quelqu'un que je connaissais qui bossait avec nous, qui buvait. Tu pouvais prendre l'avion à 7h, 8h du matin, double whisky. On s'en mettait deux.
6: Et après, je vais pouvoir rentrer.
3: Et après, bon, comme il était pilote, il essayait de piloter.
5: Moi aussi, j'ai peur.
6: Vous avez des loopings.
5: Ah, je m'y fais pas, il n'y a rien à faire.
3: À côté, j'en avais peur, mais ça va mieux. Non. Il était passager d'un vol Shanghai-Pékin. Et il a eu la bonne idée de jeter des pièces de monnaie. Il s'est dit, ça marche avec les fontaines. Mmh. Et il a décidé de les lancer dans le réacteur de l'avion avant d'embarquer pour se porter chance, bien sûr, et avoir un vol sans encombre. Eh bien, ça a marché.
5: Ah bon ?
3: Puisque figurez-vous que le réacteur a immédiatement explosé. Même en tournant au ralenti, les pièces de monnaie ont détruit l'intégralité de l'engrenage du moteur. L'avion est donc resté sur place. Le passager est interpellé et il est toujours en garde à vue.
5: Ah ouais, ça marche bien.
3: Ça a marché. Il s'est pas crashé.
5: Sans encombre.
3: Le monsieur dit qu'il voit un trou. Si à chaque fois qu'il fait ça, il jette des pièces dedans, il faut faire un scanner à sa femme parce que.
5: C'est une tirelire.
3: La dame a fait gling-gling depuis 3 ans quand même. 7h17, bonjour. A tout de suite avec la France qui bosse.
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3: C'est bon, on a compris, monsieur le président.
4: Dans un instant, vous restez avec nous sur Europe 2. C'est ce que vous allez entendre, Calvin Harris, avec One Kiss, un bisou. Et ce matin, à 7h24. L'heure est terrible, là, parce que dans un instant, il y aura le classement du Uber Eat Machine. Nous reviendrons sur l'un des plats qui, avec une chanson qui a été refaite. Je crois que même Marc Lavoine aura sa version refaite. Ah. Les yeux revolver vont changer. Le chou-fleur refait vraiment tient bon hein, dans le classement du Uber Eat Machine. Les plats que vous avez le plus fait livrer chez vous. Le son des réseaux avec la culture à l'état pur et culture géographie aujourd'hui. Pour un micro-trottoir, la villa des animateurs va arriver. Mais avant, la France qui bosse et qui se lève tôt, il est temps de parler de celle qui se lève un peu plus tard. Celle qui a raté son réveil ou celle qui connaît pas bien les couloirs.
5: Qui celui.
4: 7h24.
5: C'est grave.
4: Ah oui. Le petit déjeuner n'est toujours pas arrivé.
6: Qu'est-ce qui se passe?
4: Alors que d'habitude, avec une précision digne de l'arrivée d'un train,
7: ouais.
4: Vesoul-Sochaux,
5: ouais.
4: Qui rentre en gare à leur pile tous les jours,
5: ouais.
4: Ce matin, nous n'avons pas de nouvelles. Nous sommes à 10 minutes de retard sur le petit déjeuner qui
7: Je
4: est d'habitude
7: pas.
4: Livré. Maï a une espèce de précision comme ça, tac, chirurgicale.
7: Oui, d'habitude, c'est très précis.
6: Mais là, tu vois, changement.
4: Et.
7: Non, toujours pas.
4: J'étais inquiet. Mmh. Je suis allé à l'autre bout du couloir voir si c'était perdu, parce que paraît-il, c'est un nouveau. Et visiblement, il n'est toujours pas là.
7: Oh.
4: Alors, que s'est-il passé?
5: Commence mal, hein.
4: Est-ce que quelqu'un. Peut-être.
7: A subtilisé le chariot?
4: 7h25.
6: RFM en dessous. J'avais aucune confiance.
4: 7h25, est-ce que les gens d'RFM ont tiré les petits pains en chocolat? Est-ce que. Pascal Pro a cru que c'était une livraison de merguez, s'est jeté dessus pour les dévorer alors que non, c'était de la chouquette. On est en retard.
7: Toujours pas?
6: Bah du coup, on a vu tout.
4: Monsieur, venez.
7: Pauvre, mais
4: venez,
7: non, là, il va pas oser.
4: Venez. Montrez-lui le micro.
7: Bonjour.
4: Quel est votre prénom, monsieur?
8: Abdel.
4: Abdel.
7: Salut Abdel.
4: Je n'ai qu'une question Abdel.
8: Oui, dites-moi.
7: Où t'étais?
4: Vous la connaissez?
8: Non, dites-moi.
4: Où t'étais? Si tu me réponds, invité par des potes à une teufée, on s'amusait bien, j'ai pas vu l'heure qu'il était. Je la connais celle-là. Abdel, qu'est-ce que c'est?
8: J'étais au sous-sol.
4: Qu'est-ce que tu faisais au sous-sol?
8: Je préparais le café.
4: Ah, il se prépare au sous-sol le café. Vous avez un atelier clandestin au sous-sol? Je suis à de l'apprendre. Bon, allez, Abdel, allez, c'est la première fois, Abdel. Abdel,
8: oui.
4: 7h15.
6: Abdel, les autres, on s'en fout.
4: Non, Abdel,
6: ouais,
4: les
6: c'est
4: autres.
6: Vous la priorité.
4: Les autres, tu t'en fous. Nous d'abord,
6: nous
4: et
6: d'abord.
4: Les autres,
6: tu cherches. Ils
4: cherchaient en plus. Ouais, ils nous cherchaient, perdus, Abdel. Tous les couloirs se ressemblent. Bonne journée, mon ami. 7h26, la France qui bosse et qui se lève tôt. Vous présente quelqu'un.
7: Oh bah non, au petit déj maintenant.
4: Non, quelqu'un qu'on n'a pas envie d'avoir dans la vraie vie, mais elle est avec nous. Elle s'appelle Nolwenn. Ouais. Elle est conseillère bancaire en recouvrement.
8: Ouais, bah je vais prendre le petit déj. Ouais.
4: Ça va, Nolwenn.
6: Père de Corentin.
7: Ça va, il est en tremblement.
9: Salut, salut l'équipe.
7: Salut.
4: Bah, Nolwenn, tu es mariée, t'as un chéri?
9: Non, célibataire.
4: Alors, on s'étonne. Tiens, tu vois.
6: À chaque fois, je donne mon métier,
4: mais
6: tout le monde s'en va.
4: Ouais. Chaque fois, j'arrive en disant bonjour, je suis conseillère bancaire en recouvrement. Mais où il va? Pourquoi il s'en va?
6: Faut peut-être expliquer ce que c'est.
4: Alors, quel est ton métier, Nolwenn?
9: Eh bien, en fait, j'appelle les clients qui ont des impayés.
4: Bah oui.
9: Et on essaye de trouver une solution à l'amiable.
5: Ouais. Par exemple, à régler, par exemple.
6: Non, alors pour l'avoir vécu.
4: Et c'est souvent ceux qui essaient de trouver la solution plutôt que de te prendre la vie à tiers détenteur.
6: Ils sont plutôt cool.
9: Exactement.
6: Et voilà, ils essayent de trouver une solution. Voilà.
7: Mmh.
6: Mais bon, ils te lâchent pas quand même. Hein.
4: Non, mais c'est normal. Tu dois de l'argent. Ouais. Mais moi aussi, il m'est arrivé d'avoir parce que des oublis, des machins et puis des mauvaises périodes. Bah, la personne te. Voilà, c'est. Non, je rigolais tout à l'heure, mais souvent vous êtes là pour discuter, même si à la fin, bon, bah, vous allez quand même ponctionner. Mais.
6: Quand le téléphone il sonne et que tu vois le numéro apparaître, il dit merde.
4: Tu bosses dans quel coin de France? Nolwenn?
9: À Nantes.
4: À Nantes, tu bosses ce matin là, à quelle heure?
9: 8h30.
4: Alors tu sais quoi, je vais te poser une seule question aujourd'hui. Ah. Il n'y a pas trois questions, il y a une seule question. Écoute bien Nolwenn pour voir si tu connais bien ton métier. Aujourd'hui, qu'est-ce qu'un... Tu ne réponds pas tout de suite, tu attends les propositions. Qu'est-ce qu'un ATD? Réponse A, arrache ton découvert.
6: C'est les initiales,
4: B, argent totalement disparu. C, attaque trésorière discrète. D, auto-taxation directe. Mmh. E, aïe, tout disparaît. G, aspirateur à thunes départementale. H, attrape ton Doliprane. I, association des traumatismes bancaires. J, appauvrissement très dynamique.
5: C'est beaucoup là. Hein.
4: K, avis de tristesse durable.
6: Ah, putain.
4: L, avis à tiers détenteur.
5: Ouais. Peut-être prendre le 50-50.
9: Je dirais tout. C'est le L.
4: Eh oui, c'est vrai.
10: Je pense même plus le répéter.
4: Tellement il est désagréable.
8: Mais t'aurais pu dire A, B, C, D, E, F, G, H.
4: Oh, c'était terrible. Bisous, ma belle. Bisous, ma petite Nolwenn. Je t'embrasse fort. Et profites-en pour faire un bisou. Vas-y, à qui tu veux.
9: Eh bien, écoute, aujourd'hui, c'est mon anniversaire, alors je...
7: Oh, joyeux anniversaire.
8: Bon anniversaire.
4: Et si pour ton anniversaire, tu leur lâchais la grappe à tes clients? Ouais, tu les appelles, tu leur dis, c'est quoi?
6: Aujourd'hui,
7: c'est off.
4: On reporte à demain. Bon anniversaire, Nolwenn, je t'embrasse fort, profite de la vie. Bisous, ma belle, bisous.
8: Bisous, hein. Bisous. C'est la première fois que je fais bisous à un conseiller.
4: Et crois-moi, c'est la dernière.
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4: Salut à tous, bonjour, bon réveil. Vous avez un métier, vous voulez qu'on le mette en valeur tous les matins dans la France qui bosse et qui se lève tôt? Laissez-nous un message. 06 33 11 32 11. 06 33 11 32 11. Le Uber Eats Machine arrive dans un instant, ils sont des réseaux.
5: Demain, huissier de justice.
4: Vendredi, serrurier. Ah, ça va être sympa, vraiment. On passe.

0: être dedans aussi. Il y aura une reprise de Jules. Vous n'êtes pas prêts pour ça, il est 7h31. Salut, bon réveil, bonne journée, c'est mercredi. Journée des enfants et journée où les températures commencent à remonter.
1: Et oui, ça y est, ça remonte. Salut Koé, bonjour à tous. Encore des averses ce matin de l'Alsace à la pointe bretonne, mais le soleil va revenir progressivement avec un mercure en hausse vraiment partout. Météo plus complète à la fin de ce flash. Déjà le début des épreuves écrites aujourd'hui pour les candidats au bac professionnel. Avec pour commencer les langues vivantes, les élèves de la filière générale, eux, débuteront par la philo. Ce sera le 15 juin. Et cette année, les correcteurs devraient être moins indulgents concernant les fautes. Toute copie qui n'a pas un niveau suffisant en termes d'orthographe, de syntaxe et de grammaire ne peut pas avoir la moyenne au baccalauréat, a dit hier le ministre de l'Éducation nationale. Édouard Geffray veut aussi instaurer un âge plancher pour pouvoir passer les épreuves, alors que le plus jeune candidat cette année a un peu moins de 10 ans. Des fautes d'orthographe qui risquent de se multiplier dans une ère numérique où plein d'outils nous permettent de parler plutôt que d'écrire. L'intelligence artificielle notamment prend de plus en plus de place. 45% des Français utilisent l'IA pour des questions médicales selon une étude menée par Doctolib et la Fondation Jean Jaurès, en très grande majorité les jeunes. Mais cela ne doit pas empêcher de consulter un médecin. Ensuite, alerte les professionnels qui pointent du doigt les dangers de l'automédication. À ce propos, les délais pour obtenir des rendez-vous médicaux ne cessent de s'allonger. 42 jours en moyenne l'an passé pour un rendez-vous chez un cardiologue, 32 pour un dermatologue, toujours selon Doctolib, avec de très fortes disparités évidemment en fonction des régions entre les grandes villes et la campagne. Le football, Arsenal, nouveau champion d'Angleterre. Des milliers de supporters ont fêté ce titre une bonne partie de la nuit grâce à un match nul de Manchester City. Cela faisait 22 ans que le club londonien attendait ça. C'est son 14e titre. Des Anglais qui lorgnent désormais sur le trophée, la Ligue des Champions. La finale aura lieu dans 10 jours à Budapest face au PSG. Justement, la billetterie a ouvert hier. Le club parisien a reçu plus de 200 000 demandes pour seulement 17 000 tickets disponibles. Deux vols supplémentaires entre Paris et Budapest vont être justement affrétés pour l'occasion. Et avant sa place ce soir à la finale de la Ligue Europa entre Fribourg et Aston Villa à partir de 21h. Et puis si vous avez adoré la série The Mandalorian sur Disney+, vous allez être obligé de passer par la case ciné pour découvrir la suite, sortie ce mercredi au cinéma de Star Wars The Mandalorian and Grogu. Le célèbre chasseur de primes, accompagné de son jeune apprenti surnommé Baby Yoda, sont de retour pour de nouvelles aventures à la poursuite de criminels de guerres impériaux. Au casting, bien sûr, Pedro Pascal, mais aussi à Sigourney Weaver en colonel lié à la rébellion, et le très en vogue Jeremy Allen White sous les traits de Rota le Hutt, le fils de Jabba, un film forcément très attendu. C'est le premier long métrage de la saga Star Wars depuis l'ascension de Skywalker en 2019.
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1: Le temps va nettement s'améliorer ce mercredi avec le retour progressif du soleil sur l'ensemble du pays. Encore un petit peu de pluie ce matin, de la pointe bretonne à l'Alsace. Puis les éclaircies vont faire leur retour au fil des heures, même si les nuages vont faire de la résistance dans le Grand Est. Quelques ondées dans les Pyrénées avec en prime des températures qui s'envolent. Jusqu'à 29 degrés à Nîmes, 25 à Mont-de-Marsan, 22 au Mans et Saint-Etienne, 21 pour Paris, 20 degrés à Saint-Dizier. Bonne matinée avec Koé sur Europe 2.

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1: Salut Coé, salut la famille. J'espère que vous allez tous bien, je vous passe une très très très bonne journée. Oui. Franchement, pour être honnête avec vous, aujourd'hui il n'a pas fait très beau. Et vous ensoleillez une journée. Ah. Continuez comme ça. Faites en sorte qu'on soit de bonne humeur. Continuez à offrir des cadeaux, même si je n'en ai pas encore eu. Mais bon, ça va venir. Allez, passez une bonne journée à tous. Bisous.
2: Continuez à offrir des cadeaux, même si j'en ai pas encore eu. Salut, merci à vous tous d'être là tous les matins, oui.
3: On aura le loyer à offrir.
2: Ah, le loyer va tomber tout à l'heure. 8h25. 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
2: Et bim, c'est gagné. Je rappelle également que le triple mix pop va tomber, je pense, aujourd'hui ou demain. Trinix. Ça, c'est l'un des premiers. Mais qui peut être le deuxième ou le troisième? C'est pas l'ordre.
5: Il n'y a pas d'ordre qui compte. C'est pas comme au tiercé.
2: Non. D'accord. C'est vrai que si dans le désordre, c'est 2000. Non, non, mais non. Dès que c'est Pierre Demar qui est enchaîné et que dans l'un des trois titres, il y a Teddy Swims, vous envoyez Pop, P-O-P, facile. Vous l'envoyez au 7, 12, 13 et vous pourrez gagner 10 000 euros cash. Ça peut tomber ce matin. Là, je sens que ça se rapproche. Ça peut tomber ce matin. Ah, je vous le dis, nous aurons le son des réseaux dans un instant avec quelqu'un sur la culture, la géographie. Alors c'est dans les micro-trottoirs. Hein, c'est... Bon, moment préféré, d'aller dans la rue en demandant aux gens comment s'appellent les habitants de la Guadeloupe.
6: Oui. Bah, les Guadeloupéens.
2: Ah. Oh, il a donné la réponse.
5: T'as tué le suspense.
2: Enfin, mais tu laisses pas.
6: Vous le saviez?
2: Bah, on le savait, oui.
6: Ah, bah, pardon.
2: Enfin, je sais pas. Bah, vous allez entendre que c'est pas évident pour tout le monde.
6: D'accord.
7: Les Gallo-Romains, non?
2: Et non.
7: Non, c'est pas ça.
2: Non, non, c'est pas ça, c'est pas ça. C'est pas ça. Va prendre l'air, toi. La Villa des animateurs arrivera tout à l'heure avec Retour vers le futur 2. C'est ce soir à la télé. François Hollande vont-ils voyager dans le temps? Nicolas Sarkozy, Jean-Marie Bigard seront là d'ici quelques minutes à ne pas rater. Mais aujourd'hui, c'est mercredi. La bouffe, il est 7h37. C'est l'heure du Uber Eats Machine. Qui dit nouvelle semaine dit nouveau classement. À la 10e place du classement du Uber Eats Machine cette semaine, un plat qui n'est pas français à la base, mais qui le devient tellement on aime cette bonne nourriture, ce sont les plats libanais.

0: c'est l'inconvénient.
1: Parfois, si ça peut arriver. Ils font leur entrée à la 6e place du classement cette semaine. Assez surprenant car ils font partie des ennemis numéro 1 des enfants. Ce sont ceux qui souvent restent dans l'assiette quand le steak est terminé.
2: Ah oui.
1: Les haricots verts.

0: Ah, c'est pas con, ça.
1: Ouais. Sur la troisième marche du podium, belle surprise. Le kiff des petits et des grands. On peut les préparer comme on veut, surtout quand il y a beaucoup de sauce, parfois ouais, aux champignons. Ah, vous voyez ce que je veux dire. Non, je veux pas. Allez, Jules, fais-moi chauffer. Ce sont les escalopes.
2: Ah là là.

C'est magnifique. Et enfin, première place du Uber Eats Machine cette semaine. La pluie de ces derniers jours a dû le faire revenir au sommet pour se réchauffer. C'est étrange, mais c'est le bœuf carotte. Oh.

0: à réécouter en podcast comme tout le reste de l'émission. Salut, il est 7h40.
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0: Comment s'appellent les habitants de la Guadeloupe? Évidemment, les Guadeloupéens.

0: 7, 12.
1: Non, je viens de capter un moment de bonheur dans les yeux de Corentin.
0: Et
1: il était à la maison. Le jingle est en train de partir. Il me regarde. Je le vois. Il trempe son pain au chocolat dans le café.
0: Et je me suis dit, putain, il est pas long celui-là.
1: Je le vois. Il trempe et il le mange. Et dans sa tête, il écrit ah merde, le jingle il est court. Il y a eu un moment de bonheur suivi d'un moment de frustration.
0: Ah, il est en train de se noyer là.
1: C'était les trucs.
2: C'est
1: quoi, finis-le parce qu'il y a rien à dire. Allez, on a des nouvelles de notre ami Micro de Rouen. Ce garçon se promène
3: bon,
1: et pose des questions. Il est bon, mais surtout, il tombe sur des phénomènes.
3: Oui, c'est ça.
1: Là, il est allé les voir. Il a posté une nouvelle vidéo. Alors, bon, je vous l'ai dit, la question, elle est simple. Elle concerne évidemment nos camarades de la Guadeloupe.
4: Quelle est la langue qu'on parle en Guadeloupe?
5: C'est le Guadeloupéen, non? Le Guadeloupéen.
1: Non. Ah non, ça n'est pas le Guadeloupe. Non.
3: Le Guadeloupe.
1: Il va quand même lui reposer la question. Oui. Il dit, il n'a peut-être pas. Bon.
4: Quelle est la langue qu'on parle en Guadeloupe?
5: C'est Guadalala.
4: Ah oui. Quoi?
5: Guadalala.
4: Est-ce qu'on parle en Guadeloupe?
5: Ben oui, parce que c'est quoi? C'est Guadeloupe, donc leur langue, c'est Guadalala.
4: Guadalala.
3: Guadalala.
1: Le Guadalala.
3: C'est le Guadalala.
1: Oui. Et en Martinique, on parle le Martinique avec des glaçons.
3: Oui.
1: Bien sûr, évidemment. Bon, on va changer de question, ça ne dérange pas. Hein.
4: Bon, la Guadeloupe, là, c'est situé où? C'est en France ou c'est en Afrique?
5: Non, c'est en Afrique, c'est pas en France. C'est... Pourquoi tu dis France?
4: Non, mais je demande, la Guadeloupe est située où? En France ou en Afrique?
5: Non, c'est en Afrique.
4: Pourquoi en Afrique?
5: Ben, parce que Guadeloupe, c'est les Guadeloupéens. C'est pas possible. Si c'était en France, il pourrait être l'Union européenne.
1: Pour les jeunes qui nous écoutent et les parents qui sont en voiture avec les enfants. Je vais donc faire un petit résumé. La Guadeloupe est un département français.
3: Mais c'est pas en France.
1: Qui n'est pas en France.
2: Ce n'est pas
1: l'île Dorée, vous voyez, c'est plus loin. C'est en Outre-mer. Ça n'est pas en Afrique, c'est dans les Antilles.
3: Ouais,
1: et on y parle le français et le créole. Vous voyez, j'ai essayé de résumer parce qu'il n'y a pas une bonne réponse dans ce cas du jeune homme. Alors, il va quand même lui reposer la première question vraiment pour être sûr.
4: Ok. Bah, du coup, quelle est la langue qu'on parle en Guadeloupe?
1: Eh oui.
5: Guadalara.
3: Eh oui,
4: Guadalara.
3: Toujours.
4: Tu connais un peu la Guadeloupe? Tu as des amis guadeloupéens, tout ça?
5: J'ai pas eu la chance d'être avec l'ami des Guadeloupéens.
4: Ok. Donc, du coup, pour la dernière fois, quelle est la langue qu'on parle en Guadeloupe?
5: Guadalara.
2: Bah voilà,
1: c'est le Guadalala.
2: La de sa réponse.
1: Bah ouais, bien sûr. Et à la fin, t'as vu, il y a le Guadalala. Ça y est, il y a plus d'hésitation. C'était comme ce mec qui était dans le jeu. Il y a plus d'hésitation. Monsieur, quelle est la mer qui borde la Guadeloupe?
6: C'est la mer Noire.
1: Et voilà. Allez,
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1: 7h46. Salut, vous restez avec nous. La Villa des Animateurs arrive.
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1: 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Jackson, c'est ce que vous allez entendre dans un instant. Le film a fait plus de 5 millions d'entrées en France.
3: Rentable apparemment.
1: Bah oui, c'est pas mal, c'est pas mal. Et je crois que ça relance Michael Jackson. Tout le monde a envie de réécouter du Michael Jackson.
3: Donc les droits d'auteur et tout dans le monde entier en même temps. Ouais, c'est une bonne opération cette histoire-là.
28: On va peut-être en faire un deuxième.
1: Bah ils vont peut-être. Sauf que la suite.
3: Ouais, la suite elle est moins.
1: C'est moins rêvé. Je pense qu'ils feront pas la suite. Ils vont s'arrêter.
29: Willy Denze qui veut faire un film.
3: Ouais, du coup.
29: Ça dure 10 minutes.
1: Ça va s'appeler Willy.
29: Willy.
1: Il faut le sauver. Voilà, c'est l'histoire d'un chanteur. Faut acheter ses disques. Enfin bon, une histoire. Retour vers le futur de ce soir sur TMC. Est-ce que les personnalités de la Villa des Animateurs aimeraient voyager dans le temps ? C'est la question qu'on pourrait se poser.
2: Ah, on va leur demander, et pour le savoir, on a François Hollande pour commencer. Bonjour Monsieur le Président.
30: Oui, bonjour, bonjour. Madame Stouff, c'est bien moi, votre ancien président de la République. Ouais. Souvenez-vous, vous m'avez élu avec 52% des suffrages.
3: Je m'en souviens maintenant.
30: Oui, 52, c'est aujourd'hui la moitié de mon taux de cholestérol.
3: Ouais, c'est ça.
30: Vive le gras, même. Vous avez entendu parler, Madame Stouff, du retour vers le futur, et j'aimerais énormément être Marty McFly.
2: McFly.
30: Comment vous dites.
2: McFly.
30: Oui, vous savez, moi, il est anglais. voilà, Marty McFlan. J'aimerais aller dans le passé, vous voyez ce que je veux dire.
2: Pourquoi ça, monsieur le président ?
30: Déjà, Marty McFly, on dirait un nom de glace McDo, vous voyez.
3: C'est vrai.
30: Une glace avec du chocolat et des pépites de noisettes dessus, même.
2: Sinon, pourquoi vous aimeriez être Marty McFly, alors ?
30: Pour aller faire du sport, madame Stouff. Avoir une vie de sportif et devenir un sportif professionnel.
2: Sportif professionnel. Alors, mais dans quel domaine ?
3: Je ne l'ai pas, là.
30: Dans le bowling.
2: Dans quoi ?
30: Dans le bowling.
2: Le bowling.
30: J'aurais été boule, vous voyez, de boule de bowling.
2: Ah, voilà.
30: Okay. Parce que je n'avais pas précisé que je veux faire du sport, mais sans rien faire. Alors, vous voyez, on me prend, on me fait rouler, on me défonce les quilles. Vous voyez, je suis lancé à pleine vitesse et je tourne. vous voyez, je suis un viandard, vous voyez. Voilà, en plus, je vous le dis tout de suite, les béquilles, ça n'est pas, les légumes, pardon, ce n'est pas pour moi.
3: Ah non ?
30: J'ai pas une tête à manger des courgettes, comme disait ma mère.
2: Voilà.
30: Je veux du gras. Bam, bam. Et bam, bam à tous.
2: À bientôt, bisous, monsieur Hollande.
30: Pas dit bam, bam.
2: Bam, bam, monsieur. Alors, on a qui maintenant ? J'arrive pas à trouver. C'est quoi ça ?
30: C'est une boîte d'attente
2: Chaude. Ah, un président chasse un autre. Monsieur Sarkozy ?
30: Attendez, franchement, je vais voter.
3: Qu'est-ce que je fais là ?
30: C'est pénible.
2: Mais qu'est-ce qui se passe, monsieur Sarkozy ?
30: Voilà, c'est beau. Partout, excusez-moi.
2: C'est quoi ?
30: Je m'étais emmêlé les pieds dans mon porte-clés. Oh. Qu'est-ce que c'est pénible, alors ? Vous allez bien, madame Stouff ?
2: Très bien, et vous, monsieur Sarkozy ?
30: J'ai entendu que vous parliez de retour vers le futur. Mm-hmm. Si vous saviez à quel point j'aimerais aller dans le passé.
2: Alors, expliquez-nous, monsieur Sarkozy.
30: Pourquoi ? Ouais, je suis de la chirurgie esthétique. Mm-hmm. J'irais me couper les oreilles, comme ça, j'aurais jamais eu le bracelet pour, vous savez, pour avoir écouté des choses qu'il fallait pas.
0: Ah, bah oui, le bracelet, vous le mettez là, autour du.
2: Ah, ouais.
30: Mais, évidemment, au passage, j'en aurais profité pour faire greffer des échasses de 3 mètres. N'ayez pas.
2: Ah,
30: vous seriez à ma place, vous verrez que c'est chiant de toujours parler à des chevilles et de rouler des pelles à des tendons d'Achille. Mais bon, ça, vous ne pouvez pas comprendre.
0: Ah bah non, non, non. Non.
4: À bientôt,
2: madame. À bientôt, monsieur Sarkozy, le président. Et on va c'est encore le porte-clés. Ah, c'est embêtant, ça. On va finir avec Jean-Marie Bigard. Bonjour, Jean-Marie.
5: Ça va, madame Stouff, les costauds, ça va?
2: Oui, Jean-Marie.
5: Ils vont pas nous faire chier, les deux vieux du Mopette, c'est d'avant.
4: Ouais. C'est les anciens présidents,
5: attention. Bah oui, mais ils veulent changer leur passé, bah mais ils étaient présidents. Ils ont joué avec notre pognon, tu vois.
2: On va y aller doucement, Jean-Marie, on veut pas de problème.
5: Ouais, mais bon, je vais me détendre, tu vois, en faisant une blague.
2: Alors allons-y, 7h54.
5: Oui, mais pour la famille.
2: Voilà.
5: C'est un très vieux monsieur, tu vois. Il aborde une prostituée dans la rue, tu vois. Il fait comprendre, il veut monter avec. Tu vois, dit oui, oui. Elle fait signe de le suivre, tu vois. Et il monte dans la chambre, tu vois. En se déshabillant, quand même, elle le regarde. Elle dit monsieur, le prenez pas mal, tu vois. Mais à votre âge, vous pouvez encore. Le gars, il dit hein. Dit non, je me demandais, monsieur, si à votre âge, le sexe, c'est pas fini. Vieux, il dit comment? Non, elle dit je dis pour le sexe. C'est pas fini! Dites, écoutez, parlez plus fort. Et madame, je suis dur de la feuille. Attends, ma malade! À votre âge, est-ce que c'est pas fini? Dis, ah, c'est fini, combien je dois?
8: Tu vois, elle est pas dégueulasse
4: non,
8: du tout.
4: Elle est mignonne. En
1: fait. Salut, bon réveil et bonne journée. 7h55, vous montez le son très fort. Voici Michael Jackson dans un instant, à 8h. J'aurai une info hallucinante.
4: Oh.
1: Comment bien trier ses déchets? Comment les dégager une fois pour toutes de la surface de la Terre? Un pays a trouvé la solution. Je vous parle de tout ça, plus le président qu'on ira réveiller chez lui. C'est Europe 2, et c'est aujourd'hui mercredi.

0: C'est la version coréenne que je vous ai fait. Je connais mieux la version coréenne. Vous restez avec nous. Il y a une ville dans le monde qui a décidé de gérer les déchets. Hop, plus de poubelles, plus de tri sélectif, tout dégage. Je vous explique tout ça et puis on apprend ce matin que 16% des gens ont eu besoin de l'intelligence artificielle pour savoir qui voter aux élections municipales.
1: Alors ça, j'hallucine.
0: Ouais, on appellera le président, parce que ça va commencer à faire peur à tout le monde.
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0: Plus le loyer qui va tomber, 7 Europe 2, 7h59.
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1: Salut, c'est Europe 2, il est 8h01. Vous restez avec nous. Dans un instant, nous serons de retour avec l'info du jour qui fait du bien. Voilà, on ne sait pas quoi faire de ces trucs. On n'a jamais réussi à les trier. Il y a des pays, ils ont trouvé la solution pour les poubelles, je vous dis tout ça.
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1: 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Cédric Lecor nous en parle.
3: Salut à tous, et oui, vous avez même passé du pullover au maillot de bain en seulement quelques jours. Le mercure va s'envoler dans les prochains jours pour atteindre même 30 degrés dans la moitié nord dès vendredi. Je reviens sur la météo dans deux minutes. La France, l'un des cancres de l'Union européenne en matière de recyclage du plastique. 70 kilos de déchets produits chaque année par habitant et un taux de recyclage bien trop faible par rapport à ses voisins. Du coup, la France doit verser une amende record à l'Europe chaque année. Et du coup, Emmanuel Macron a demandé au gouvernement de relancer une concertation sur cette question et sur celle aussi de la consigne des bouteilles. Une bonne dissertation ne suffira pas à avoir une bonne note si elle est truffée de fautes. Le baccalauréat approche à grands pas pour les filières générales et les correcteurs vont, comme chaque année, recevoir des consignes qui permettent en général de faire gonfler les notes. Le nouveau ministre de l'Éducation nationale souhaite, lui, une évaluation plus sévère, surtout pour les élèves qui ont un niveau insuffisant avec l'orthographe, la syntaxe, la grammaire. Début des épreuves aujourd'hui, justement, pour les candidat au bac pro avec les langues vivantes. Rarement les Lyonnais avaient eu autant de forces de l'ordre déployées dans leurs rues. Une vaste opération organisée par la préfecture a mobilisé hier 1 millier de policiers et de gendarmes. Avec en ligne de mire le trafic de stupéfiants, bilan 93 personnes interpellées, 106 kilos de drogue saisies ainsi que plusieurs armes. Des munitions et des drones supplémentaires. L'Assemblée nationale a largement approuvé hier une rallonge de 36 milliards d'euros pour la loi de programmation militaire 2024-2030. Une loi pour répondre à l'accélération de la menace, selon la ministre des Armées, dans un contexte de guerre en Ukraine et au Moyen-Orient. L'État va encore devoir se serrer la ceinture et forcément par ricochet les Français aussi. Sébastien Lecornu, le Premier ministre, a admis hier devant les députés que les 6 milliards d'euros d'économies qui seront réalisées cette année ne seraient sûrement pas suffisantes. En raison justement de l'impact de la guerre, les gels de crédit devraient ainsi être réévalués. 7 ans déjà que les fans de Star Wars attendaient un nouvel épisode de la saga sorti aujourd'hui au cinéma de The Mandalorian and Grogu, la suite de la série à succès de Disney+. Le célèbre chasseur de primes accompagné de son jeune apprenti, surnommé Baby Yoda, sont de retour pour de nouvelles aventures. Et parmi les autres sorties, si vous aimez les drames historiques sortis aujourd'hui du film Les Goûteuses d'Hitler sur des femmes recrutées pour s'assurer que la nourriture du Führer n'était pas empoisonnée. En football, la joie des supporters d'Arsenal qui ont fêté hier soir le titre de champion d'Angleterre de leur club après 22 ans d'attente. De quoi donner des ailes aux Anglais qui seront opposés au PSG dans 10 jours à Budapest en finale de la Ligue des Champions. La billetterie a ouvert hier, plus de 200 000 demandes de billets. D'ici là, avant ça, donc Fribourg et Aston Villa s'affrontent ce soir en 21h en finale de la Ligue Europa.
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3: Encore un petit peu de pluie ce matin, des côtes de la Manche à l'Alsace, mais ça y est, la situation va nettement s'améliorer ce mercredi avec le retour progressif du soleil, d'abord dans le sud, et puis au fil des heures dans la moitié nord. Les nuages vont tout de même encore résister du côté du Grand Est, les températures s'envolent jusqu'à 28 à Perpignan, 24 à Vichy, Saumur et Bordeaux, 22 à Saint-Lô, 21 pour Paris et Épernay. Il fera encore plus chaud demain. Bonne matinée avec Coé sur Europe 2.

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2: Salut, merci de nous avoir choisi. Je m'appelle Coé. Toute l'équipe est là pour vous réveiller. On vous ramène en plus l'après-midi. Maintenant, tous les jours, 7h, 11h et 15h30, 18h pour être avec vous. Vous nous laissez des messages sur notre WhatsApp 06 33 11 32 11.
3: Salut toute l'équipe.
2: Coucou.
3: C'est Stéphanie.
2: Coucou Stéphanie.
3: Je suis dans les bouchons. Alors, c'est chiant. Hein.
2: Ah oui.
3: Mais ça passe beaucoup plus vite quand je vous écoute.
2: Bon,
3: voilà,
2: merci.
3: Gros bisous à tout le monde et belle journée. Bisous,
2: bisous ma petite Stéphanie. Bisous à vous tous qui êtes déjà dans les bouchons à l'extérieur des grandes villes. Ça roule mal, vous tous qui êtes déjà peut-être au boulot ou qui êtes en train de vous réveiller ce matin. Disons, ça va, c'est tranquille. Et les enfants qui restent à la maison aujourd'hui. Il y aura les questions d'enfants tout à l'heure. Pareil, 06 33 11 32 11 pour nous laisser des messages. Si vous voulez nous dire un petit bonjour, si vous voulez faire de la radio, les enfants, faites-vous plaisir. 06 33 11 32 11 pour nous laisser un vocal. Le loyer va tomber dans un instant. Le top de Stouff, on aura quoi aujourd'hui?
4: C'est les choses qu'on faisait quand on était petit et adulte, on ne peut plus les faire.
2: Alors,
5: avoir une maîtresse. On l'avait à l'école, mais on
2: ne peut plus rien. Ouais,
6: faire
2: ouais.
6: Caca dans sa couche.
7: Si on peut le refaire avec... plus tard après.
8: Ouais. Prendre une douche avec sa maman.
2: C'est glauque. C'est dur ce que tu viens de dire. Non, mais c'est dur, mais c'est vrai. On en parlera dans un instant.
4: Voilà.
2: Elle a fait des choses plus sérieuses que vos esprits pervers. Vous buvez du café le matin. Vous êtes à combien de café chaque matin? À peu près, c'est tout.
4: Oh, là, ici, je dois être 4.
8: Ah ouais, pareil. Ouais.
2: Pietro.
8: Bah pas trop parce que moi j'ai mon maté, mais sinon ouais, j'en bois quand même 2-3 dans la journée. Ouais.
2: Oh, pourri, toi, attends. J'en bois quand même 2-3.
8: Mais je me tape 5 de maté.
2: Tu dois faire caca vert, toi. Hein.
8: Je préfère pas regarder.
2: En tout cas, tu tiens pas jusqu'à 11h. Je sais pas ce qu'il y a dans ta gourde, mais ça te fait pas tenir jusqu'à 11h.
8: 8h15, on se dépêche d'ailleurs parce que.
2: Corentin, combien?
5: 3 le matin et 1 l'après-midi.
2: Moi j'en suis à beaucoup. Alors, il y a beaucoup de choses qui circulent sur le café. J'aurai une info tout à l'heure à vous donner dans le C'est bon à savoir. Le café, est-ce que c'est très bon? Alors, chaque fois, on vous dit c'est très mauvais. Puis il y a une étude qui sort en disant c'est très bon. Mais, puis il y en a une autre qui sort en disant oui, c'est très bon, mais c'est très mauvais. Et il y en a une autre qui redit mais c'est très bon. Alors,
8: mais je crois qu'à la fin, le truc, c'est toujours la même chose, c'est que c'est bon, mais il ne faut pas en abuser.
2: C'est comme tout.
8: Bah voilà.
2: C'est comme tout. Je pense que si tu t'alimentes que d'un produit et que tu en abuses à chaque fois, c'est pas très bon non plus. Nous en parlerons tout à l'heure. Et puis, Jean, qui est exclusive, notre journaliste de fond, a décidé, c'est-à-dire qu'il est en ski de fond, hein, c'est comme ça. Notre journaliste viendra nous parler tout à l'heure, Jean, qui est exclusive, de Roland Garros.
5: Ah oui, forcément.
2: Évidemment, il est entré dans les coulisses de Roland Garros et il y aura aujourd'hui le portrait de la semaine. Est-ce qu'on en sait un petit peu plus sur le portrait de la semaine?
5: Tennisman français qui s'appelle Jean-Baptiste.
2: Voilà, qu'on ne connaît pas pour une raison que
8: qui
2: vous découvrirez.
8: Il est déjà éliminé ou
2: non,
5: vous verrez bien.
2: Notre journaliste viendra nous parler tout à l'heure, Jean, qui est exclusive, de Roland Garros.
5: Ah oui, forcément.
2: Évidemment, il est entré dans les coulisses de Roland Garros et il y aura aujourd'hui le portrait de la semaine. Est-ce qu'on en sait un petit peu plus sur le portrait de la
5: tennisman français qui s'appelle Jean-Baptiste.
2: Voilà, qu'on ne connaît pas pour une raison que vous découvrirez.
8: Il est déjà éliminé ou
5: Verrez bien.
2: On n'en sait pas plus.
5: Mais on n'en est pas loin.
2: Journée mondiale des abeilles aujourd'hui. Mais avant de parler des abeilles, il y a un autre animal dont je voudrais vous parler, puisque à Harare.
8: C'est où ça?
2: Ça non, c'est Arras. C'est beau, mais c'est Harare, c'est rare. C'est pas Arras du tout, c'est en Éthiopie. La ville a trouvé une solution originale pour gérer ses déchets, d'après vous, laquelle?
8: Il brûle tout.
2: L'Éthiopie n'est pas souvent considérée comme. Les pays d'Afrique ne sont pas les pays qui recyclent le mieux les poubelles, on va se dire les choses.
5: Non, mais il y a les robots humanoïdes maintenant.
2: Alors, pas en Éthiopie.
8: Voilà.
2: Alors, souvent, on brûle à ciel ouvert ou on jette dans la mer. Moi, j'ai déjà vu faire. Hein. C'est-à-dire que t'as une mer bleue, turquoise, et les mecs, bip, bip, bip, ils te foutent.
8: Là où ça se voit pas.
2: Juste, ça se rend pas. Non, ils ont trouvé autre chose.
8: Ils mangent les déchets.
2: Alors, c'est pas eux qui les mangent.
5: Ah, des animaux?
2: Des animaux.
8: Ah ouais?
2: Les hyènes. Ils ont trouvé les hyènes. C'est-à-dire qu'en fait, ils jettent toute la bouffe, hein, pas le plastique.
8: Oui.
2: Ils jettent. Non, mais si vous avez un pneu, c'est pas une hyène qui va vous manger le pneu.
8: T'as déjà vu une hyène? Je suis sûr qu'elle te le bouffe, le pneu. Hein.
2: Tous les bouchers, tous les gens, je mets tout par les dessus des murs de la ville. La nuit, les chercheurs ont calculé que les hyènes traitent 5000 tonnes de déchets organiques par an, ce qui économise à la ville 86 000 euros en frais de collecte, tout en réduisant la propagation des maladies, des rats, etc. Parce qu'en même temps, elle bouffe les rats, bouffe tout. Elle bouffe tout. La hyène, alors, on a le créateur du concept qui est avec nous. Bonjour monsieur.
9: Je m'appelle Berlin Noël et j'aime bien les hyènes.
2: Et c'est très bien, super. Et
1: Est-ce que la hyène, c'est un animal dont on parle jamais, oui, alors que c'est un animal qui peut être très important.
2: Oui, mais on vient d'en parler, monsieur Bernier.
1: Parce que moi, je trouve qu'être ami avec une hyène, souvent, c'est plus important qu'être ami avec des vrais amis.
2: Oui, mais c'est pas le sujet, parce que c'est quoi l'intérêt du concept, Bernie?
1: C'est, elle vous protège, c'est mais il y a du danger. Moi, je suis avec une hyène. Ouais. Alors là, évidemment...
2: On n'en saura pas plus. Merci, monsieur.
1: Je m'appelle Bernie Noël et j'aime bien l'hyène.
2: Saoulé celui-là. 8h10. Bonjour et bon réveil. Aujourd'hui, c'est la journée mondiale des abeilles. Un animal en chasse un autre.
8: C'est super important, les abeilles.
2: On en a besoin. Vous savez ce que c'est qu'une nymphe? Si vous en parlez à la machine à café, c'est
8: quoi
2: une nymphe?
8: C'est une abeille qui n'est pas la dernière sur le tchiki-tchiki.
2: C'est une coquine.
8: C'est la reine.
5: C'est une info qui ne prend pas de douche.
2: C'est une larve qui est extraite de la sacée de ça. C'est une info sans eau, elle ne prend pas de douche. C'est une info. Mais non, mais assume-la. Ça se dit plus fort. Comme ça. Mais elle est brillante, elle est mieux que l'autre con là. C'est une larve extraite de sa cellule par les abeilles nourricières. Qu'est-ce que le propolis?
4: Quand tu soutiens les forces de l'ordre.
8: Ouais.
2: T'es propolis.
8: Attention, t'es propolis.
2: Moi je suis très propolis. Non, pas du tout.
8: Je crois que c'est le truc, c'est comme le miel, mais ça vient du pollen, c'est pareil, mais c'est très bon pour la santé.
2: Moi j'en prends un petit peu. C'est une substance produite par les abeilles à partir du pollen de plantes, c'est très concentré, c'est très bon pour la santé. Si je dis pas de bêtises, ça a très mauvais goût, je crois, mais c'est très puissant. Ouais. Qu'est-ce qu'une trophallaxie?

0: Wow. C'est un mec de France Télé qui a pris trop de taxis, mais dyslexique.
1: C'est trop phalaxique.
0: Ah, j'ai trop phalaxique.
2: Trop phalaxique.
3: T'as abusé, madame la présidente. J'ai trop phalaxique.
1: Non. C'est quand t'as pris trop de laxatifs ?
3: Non.
1: Non.
3: C'est le mode de partage de nourriture adapté par les insectes qui vivent en colonie, comme les abeilles, les fourmis et les guêpes.
2: Ah, mais on fait ça. Je mange un pain au chocolat et je te le mets dans la bouche.
0: Non.
3: Allez.
4: Sur
3: ouais, bon, on appellera le président dans un instant. 16% des Français se sont servis de l'IA pour savoir pour qui voter aux dernières élections. Il paraît que ça inquiète de plus en plus.

0: Si Coé et son équipe étaient des capsules de café, Coé serait ristretto. Stouff serait une voluto. Vito un longo. Pietre décaféiné. Et Corentin, ben ça on sait pas parce qu'il a bouffé la capsule.
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2: 16% des Français ont utilisé l'IA pour voter aux élections municipales. C'est une étude qui a été faite. C'est assez inquiétant parce que ça veut dire qu'ils ont... Il y a des gens aujourd'hui, même peut-être vous qui nous écoutez, vous vous en rendez peut-être pas compte, mais l'IA a remplacé Google. Oui, c'est-à-dire que vous ne vous servez plus de Google, vous vous servez de ChatGPT, de Claude, de qui vous voulez.
3: Oui, mais pour des recherches, des choses que tu ne sais pas. Mais là, on va dire que c'est tes idées.
2: Alors, ça veut dire que pour l'instant, c'est 16%. Ça veut dire qu'en 2027, ce sera obligatoirement encore plus. Oui. Donc, ça veut dire que, imaginez si l'IA que vous utilisez est manipulée, je ne veux pas être... par des gens qui ont décidé de vous amener dans une direction plus qu'une autre... Ça peut être compliqué parce que si tu demandes,
4: ça veut dire que les IA n'ont pas toutes la même réponse.
2: Surtout que si tu suis ton IA, si tu lui poses la question, c'est que t'as plus ou moins envie qu'elle t'aide et envie de la suivre.
5: Tu sollicites plus ton cerveau. En fait,
3: c'est ça.
2: On va appeler le président de la République. Appelez-moi, Manu, voir ce qu'il en pense là. Avec le problème là.
6: Vous êtes en communication avec le standard de la présidence de la République française.
7: Ici, tu peux reprendre du PQ aussi, s'il te plaît, chérie. Il y en a plus dans la chambre du haut.
2: On vous entend.
7: Ce matin, je me suis essuyé avec une lingette de Sanitol. Ça picote la rondelle. Yado.
2: Oui, bonjour monsieur le président, c'est Coé, on était en direct là sur Europe 2 là.
7: Vous n'avez rien entendu hein.
2: Non. Si, vous avez décroché avant monsieur Macron, donc on a entendu.
7: Bonjour, c'est pas Macron.
2: Ah bon.
7: C'est Jean-Marie Bigard, ma couillasse. Non, j'ai pas l'imitation.
2: Non,
7: tout
2: bon,
7: ça. Bon, qu'est-ce que vous amène de beau là?
2: Non, c'est pas grave, on va oublier pour le Sanitol. On voulait avoir votre avis sur le chiffre qui vient de sortir. 16% des Français ont utilisé l'IA pour voter aux dernières élections. Vous en pensez quoi, monsieur le président?
7: Eh bien, on va droit vers une bonne génération de gros débiles.
2: Ouais.
7: Voilà. Vous voulez que je vous dise quoi de plus?
2: Je sais pas.
7: Si l'intelligence artificielle remplace nos pensées, demain, ChatGPT prévient Brigitte que je veux me taper l'actrice iranienne.
2: Oh,
7: on est à l'antenne.
2: Oui.
7: C'est une blague, évidemment. Je rigolais, c'est une boutade.
2: Mais bien sûr, évidemment. On espère qu'elle n'a pas entendu, surtout.
7: Non, vous inquiétez pas. Tant qu'elle n'a pas ses sonotones, je ne risque rien. Non, mais pour en revenir au sujet.
2: Oui.
7: L'intelligence artificielle va rendre nos enfants complètement teubés.
2: Mais oui.
7: Déjà qu'ils mettaient le lait avant les céréales. Alors là, on n'est pas sorti de l'auberge.
2: Mais je sais bien, vous pensez vraiment qu'ils ne sauront plus rien faire, les enfants, sans l'IA?
7: Mais bien sûr. Pour déclarer leurs impôts, ils vont demander à l'intelligence artificielle de finir par cocher exploitant agricole, alors qu'ils vivent dans un studio à Créteil avec un cactus mort.
2: Ouais.
7: Ça va être terrible. Faire des pâtes.
2: Ouais.
7: Tiens, dis-moi, ChatGPT, combien d'eau pour les coquillettes?
2: C'est sûr.
7: Résultat, ils vont cuire leurs pâtes dans de l'eau Volvic tiède.
2: Ouais.
7: C'est terrible.
2: Ouais, je sais. Pas en abuser non plus, hein, monsieur le président, bien sûr.
7: Oh là, mais c'est pas possible, vous êtes saoulant. Vous êtes toujours en désaccord avec moi et c'est terrible.
2: Non,
7: Tiens, 0 pour Paris, but de Dembélé. Non, mais sans déconner, dans 10 ans, vos petits-enfants, ils demanderont à ChatGPT comment applaudir en le bon sens. Et ça, c'est que le début. Allez, vous m'avez saoulé, je vais raccrocher.
2: Allez.
7: Ah, ça c'est la passe de Désiré Doué. Allez, bonne journée sur Europe 2.
2: Faut arrêter. Oui, mais bon.
3: Mais doucement quand même.
2: Vous êtes à l'antenne quand même à un moment donné.
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2: Oh, voilà. Allez, bonjour. 8h17, le loyer arrive, c'est peut-être vous.
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1: Oui, nous allons gérer le loyer dans un instant, alors que Jean-Quête Exclusive sera là d'ici quelques minutes. Il a enquêté sur Roland-Garros et vous aurez un portrait émouvant. Portrait émouvant d'un tennisman français.
2: Qui s'appelle Jean-Baptiste.
1: Voilà, vous l'aurez tout à l'heure. Dans le C'est bon à savoir, vous prenez du café le matin. Moi, ouais. Je vous le dis, je pète les scores du café. J'en bois beaucoup.
3: Ouais, mais à un moment, t'avais stoppé, tu me fais du rooibos.
1: Oui, mais je ne sais plus où j'ai mis les sachets de rooibos.
4: C'est de la feignantise.
1: Et j'ai perdu ma gourde. Ça fait beaucoup.
3: Oui.
1: Ça fait beaucoup. Donc, il faut que je me recentre un peu et que je revienne avec mon stock de rooibos et ma gourde.
3: Bon. C'est pas un foufou comme programme.
1: Non, mais j'y pense pas.
3: D'accord.
1: Donc voilà, mais c'est vrai, t'as raison, j'avais freiné et je me suis remis au café, j'aime bien. Alors, est-ce que c'est bon? Est-ce que je vais mourir demain?
3: Toi, je pense que t'en prends trop.
1: Réponse dans 10 minutes.
2: Vas-y, oui.
1: Quoi?
2: T'es une cafetière, toi?
1: Pas du tout.
2: Bah si.
1: Ah, je vais vouloir aussi.
3: C'est un espresso.
1: Attendez. Je recrache la capsule. Tu restes avec nous dans un instant, le top, ce sera.
4: Oui, les choses qu'on faisait petit et qu'adulte, une fois adulte, on peut plus faire.
1: Mais pour l'instant, je vais distribuer du bonheur. Ah. Tu vois, par exemple, quand t'es adulte, on te tape plus dans le dos pour que tu rotes.
2: Non.
5: Ouais,
1: c'est vrai. Quand t'es bébé, on te tape dans le dos puis on fait il a roté.
6: Et quand tu rotes, on te dit pas oh c'est bien.
4: Attends, c'est mignon.
3: Oui, c'est souvent avec le petit truc de vomi là sur l'épaule.
1: On appelle quelqu'un.
3: La régurgitation.
1: Alors qu'aujourd'hui, régurgite sur l'épaule de ta femme. Tu vas voir. Oui, bonjour. Vous êtes Cécile.
7: Oui.
1: Bonjour Cécile.
7: Bonjour.
1: Une seule question au programme. Quelle est la seule radio qui paie ton loyer?
7: Europe 2.
1: Bravo, c'est propre. Bravo, excellent, c'est court, c'est propre, c'est efficace. Ça va, Cécile?
7: Ouais, ça va super bien.
1: Qu'est-ce que tu fais comme métier? T'habites où, Cécile? Dis-moi tout.
7: J'habite à côté de Caen et je suis assistante achat.
3: Assistante achat, ouais.
1: Ah oui, les achats.
4: Les chats. Oui, pas les chats.
1: Mais non, pas les chats. Ouais,
6: elle organise leur rendez-vous et
1: mais
6: tout.
1: Mais non, ouais, pas les. Alors, le chat, je te prends rendez-vous avec une boîte de croquettes.
4: Alors,
1: le
4: mardi, on vite.
1: Elle n'est pas assistante des chats.
3: D'accord.
1: Assistante achat.
7: Non.
1: Je te jure, je suis bien entourée, moi. T'as un chéri, t'as des enfants, Cécile?
7: Oui, j'ai un chéri et j'ai deux enfants, oui.
1: Bon, très bien. Ouais. Comment se passe la vie? Est-ce que t'es heureuse en ce moment? Raconte-moi un peu. Tu vas faire quoi ce week-end, par exemple?
7: Ça va. Ce week-end, justement, je vais garder les deux enfants parce que j'ai un conjoint qui est en déplacement. Donc, du coup, c'est trop bien. On va pouvoir sortir, quoi.
3: Est-ce que t'as un conjoint en déplacement, ça veut dire que t'en as plusieurs?
7: Non, j'ai un conjoint qui se déplace beaucoup.
1: Ah, d'accord.
2: Ouais, et pourquoi?
1: Est-ce qu'il veut pas l'avoir? Il se déplace. Il est là. À droite, gauche, droite, il l'évite.
7: Non, il est pas là. Mais il est parti travailler. Donc, voilà.
1: Et lundi, raconte-moi, tu vas bosser lundi? Tu fais quoi? Tu prends ton jour férié? C'est quoi?
7: Lundi, c'est férié. Ben non, je travaille pas.
1: Il n'y a que nous.
3: C'est plus férié le lundi de la Pentecôte.
1: On n'a pas été bon sur ce coup-là parce que quand on nous a demandé vous êtes là lundi, on a dit bah évidemment c'est plus férié lundi de Pentecôte. J'appellerai le patron quand même.
4: Mais
1: les gens
4: ont vu la météo, ils ont fait.
1: T'as raison. T'as complètement raison. Vas-y, bon, montant du loyer.
7: 1055 euros.
1: Oh, 1055. Si, ça passe. C'est budgété.
3: Ça passe, ça.
1: 1055 euros. Je demande à Josiane. Josiane, c'est Coé pour le loyer, ma petite comptable?
8: Ah oui, pardon, celui-là.
1: Ah.
8: Allez, on se dépêche, hein. J'ai pris ma journée et je file à Roland-Garros juste après.
1: Fais le chèque.
8: Merci. Voilà votre chèque.
1: Merci beaucoup, Josiane. Tiens, vu que vous allez sauter en prenant de l'élan, est-ce que vous pourriez atterrir directement à Roland-Garros?
3: C'est
1: parce
3: pas
1: que
3: loin.
1: C'est là-bas.
8: Pas con, ça.
1: Bah ouais.
3: Bah oui.
9: Service.
8: Ah non, hein, je ressaute pas. Hein.
1: Ah non, pas deux fois. 1050 euros, c'est gagné. C'est le montant du loyer, ma petite Cécile. Je t'embrasse très très fort.
7: Merci beaucoup.
1: Belle journée à toi.
7: Je suis trop contente.
1: J'espère
7: merci,
1: bien.
7: Merci.
1: Continue de nous écouter le matin. Je t'embrasse, bisous.
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1: Voici Tamim Pala. T'es là ou t'es pas là?
11: Là, t'as mis une parage, il vient.
1: T'es pas là où t'es. Avec Jenny, c'est Dracula, c'est Europe 2, salut.

0: est bon ce titre. Il est très bon. Dracula. T'as vu comme ça me fait moins peur? Tu regardes un film, tu fais « Mais c'est Dracula !» Alors que là, c'est Dracula. Eh ben Dracula, ça fait moins flipper. Dans un instant, il y aura une demoiselle qu'on aime beaucoup. Vous allez entendre Ava Max sur Europe 2. Vous entendrez aussi le top de Stouff aujourd'hui. Le top, c'est
1: les choses qu'on faisait petit et qu'on ne peut plus faire adulte.
0: Est-ce que boire du café, c'est bon ou c'est mauvais? Réponse dans deux minutes. 8h31, news et météo. Cédric Lecor, bienvenue dans cette émission, mon
2: Merci.
0: Petit Cédric. Alors, le temps, on y va.
2: Ça s'améliore, mais encore des averses ce matin tout de même, de l'Alsace à la pointe bretonne. Le soleil va revenir progressivement avec des températures en nette hausse. Météo plus complète à la fin de ce flash. Déjà, le début des épreuves écrites aujourd'hui pour les candidats au bac professionnel, avec pour commencer les langues vivantes. Les élèves de la filière générale, eux, débuteront par la philosophie le 15 juin. Et cette année, les correcteurs devraient être moins indulgents concernant les fautes. Toute copie qui n'a pas un niveau suffisant en termes d'orthographe, de syntaxe et de grammaire ne peut pas avoir la moyenne au baccalauréat, a dit hier le ministre de l'Éducation nationale. Édouard Geffray veut aussi instaurer un âge plancher pour pouvoir passer les épreuves, alors que le plus jeune candidat cette année a un peu moins de 10 ans. Des fautes d'orthographe qui risquent de se multiplier dans une ère numérique où plein d'outils nous permettent de parler plutôt que d'écrire. L'intelligence artificielle notamment prend de plus en plus de place. 45% des Français utilisent l'IA pour des questions médicales, selon une étude menée par Doctolib et la Fondation Jean Jaurès, en très grande majorité des jeunes. Mais cela ne doit pas empêcher de consulter un médecin. Ensuite, alerte les professionnels qui pointent du doigt les dangers de l'automédication. Et à ce propos, les délais pour obtenir des rendez-vous médicaux ne cessent de s'allonger. Sans surprise, 42 jours en moyenne l'an passé pour un rendez-vous chez un cardiologue, 32 pour un dermatologue, toujours selon Doctolib, avec de très fortes disparités en fonction des régions, entre aussi les grandes villes et la campagne. La crise des engrais, l'Organisation des Nations Unies pour l'alimentation et l'agriculture alerte sur un risque de crise humanitaire majeure qui pourrait plonger 45 millions de personnes supplémentaires dans la famine sur la planète. Les prix moyens ont augmenté de 70% en raison de la guerre au Moyen-Orient et la fermeture du détroit d'Hormuz. Par où transitent 30% des engrais mondiaux. L'Union européenne va prendre des mesures pour aider justement les agriculteurs. En football, Arsenal, nouveau champion d'Angleterre. Des milliers de supporters ont fêté ce titre une bonne partie de la nuit grâce à un match nul de Manchester City. Cela faisait 22 ans que le club londonien attendait ça, c'est son 14e titre. Des Anglais qui lorgnent désormais sur le trophée de la Ligue des Champions. La finale aura lieu dans 10 jours à Budapest face au PSG. Justement, la billetterie a ouvert hier. Le club parisien a reçu plus de 200 000 demandes pour seulement 17 000 tickets disponibles. Deux vols supplémentaires entre Paris et Budapest vont être affrétés pour l'occasion. Et puis une série à suivre de près pour les amateurs de super-héros. HBO a dévoilé des images de lanternes adaptées de la bande dessinée Green Lantern, avec deux membres de ce groupe d'intervention intergalactique dotés de super pouvoirs qui vont se retrouver au cœur d'une sombre affaire alors qu'ils enquêtent sur un meurtre dans le Nebraska. Ça sortira le 17 août sur HBO Max.
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2: Le temps va nettement s'améliorer ce mercredi avec le retour progressif du soleil sur l'ensemble du pays. Encore un petit peu de pluie ce matin, de la pointe bretonne à l'Alsace. Puis les éclaircies vont faire leur retour au fil des heures, même si les nuages vont faire de la résistance dans le Grand Est. Quelques ondées dans les Pyrénées avec en prime des températures qui s'envolent. Jusqu'à 29 degrés à Nîmes, 25 à Mont-de-Marsan, 22 au Mans et Saint-Etienne, 21 pour Paris, 20 degrés à Saint-Dizier. 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
1: Coucou Coé, coucou toute coucou. L'équipe.
2: Et bonjour.
1: Je viens d'entendre une chose.
2: Quoi?
1: Laval, en Mayenne, au mois de novembre, il n'y a rien à faire. Non mais c'est une blague. Eh ben non. Je suis de Laval et au mois de novembre, il y a les illuminations de Noël qui sont fantastiques. Il y en a, ils viennent de loin, de très très loin, pour venir les voir. C'est exceptionnel. Alors, non, je ne suis pas d'accord. Au mois de novembre, Laval, c'est magnifique.
2: Mais voilà. Alors, madame, c'est un jeu, et je ne sais plus qui a dit Laval, mais c'est notre journaliste, je crois, à l'époque, qui avait dit qu'il fallait trouver une ville où il n'y a rien à faire au mois de novembre. Laval, alors je ne savais pas qu'il y avait les illuminations qui démarrent et qui sont merveilleuses et que les gens viennent de très loin.
3: Et du coup, il y a quoi de bien à faire alors à Laval au mois de novembre?
2: Les illuminations qui démarrent et qui sont très bien.
3: Je suis pas allé, je suis de plus en plus dynamique.
2: Mais les amis, je n'y suis jamais allé, ne me dites pas ça à moi. Je ne connais pas, c'est en Mayenne. Je ne connais pas. Je n'ai jamais vu, c'est très très beau.
4: Oui.
2: Mais c'est peut-être très très beau, je connais pas
3: non plus pour le coup.
2: Je me souviens des fois, je m'étais moqué d'Angers parce que je pensais qu'Angers il y avait rien.
3: Non, mais si, Angers par contre.
2: Angers, c'est une super ville. C'est une super ville qui bouge bien, rapide d'accès.
3: Très étudiant, je crois.
2: Il fait bon vivre, etc. Voilà, des fois, tu dis un truc, tu as des idées, puis tu découvres, et puis tu fais je regrette ce que j'ai dit.
5: Tu n'as pas tort, c'est vrai que les illuminations. C'est un peu l'edge peut-être, juste pour ça.
2: Dis donc Limoges, excuse-moi.
3: J'ai pas dit ça du tout.
2: D'abord.
3: Ça n'engage que toi, Vito.
2: Excuse-moi, Vito.
5: Vente-nous
2: Limoges, toi.
5: Limoges, il y a plein de trucs.
2: Alors, il y a quoi à faire à Limoges en novembre? Limoges en novembre.
3: Tu casses la porcelaine.
5: Déjà, tu peux aller acheter un pull parce qu'il fait pas chaud.
2: Voilà. Déjà, vous pouvez vous acheter un pull. Ça vous prend tout le temps. 8h36 dans un instant. Est-ce que le café, c'est très bon ou très mauvais pour la santé? La dernière info qui vient de sortir, ce sera dans le C'est bon à savoir du jour. Et j'enquête exclusive à ne pas rater. Une belle enquête dynamique, une enquête exclusive sur les coulisses
6: de Roland-Garros.
2: Roland-Garros, puisque ça se prononce Roland-Garros. Sauf, on y va pour le classement du jour. C'est quoi?
7: On est mercredi, jour des enfants. Donc, je me suis posé la question, quelles sont les choses qu'on faisait petit et qu'on ne peut plus faire adulte.
2: Qu'est-ce qu'il y a?
6: Il y en a plein.
7: Non, il y a s'endormir partout, sans souci et n'importe comment.
6: Oh là là.
7: Oui, on fait petit, mais visiblement adulte, il y en a qui continuent.
2: Peux, mais un enfant qui s'endort partout dans une salle des fêtes, on dit le petit,
7: il
2: a réussi à s'endormir.
7: Capable, quoi, tu vois.
2: Un mec de plus de 40 ans qui s'endort n'importe où. Moi, clochard. Il sait même pas se tenir. Alors que t'as jamais vu un adulte qui s'approche d'un enfant de 5 ans et faire regarde-moi ce clochard qui s'endort partout.
5: C'est vrai que quand t'es grand, tu t'endors pas dans un caddie.
7: Tu vois, c'est ce que je me suis dit.
2: Moi, et en plus, je me souviens très très bien quand j'étais enfant, le bruit me berçait.
6: Aujourd'hui, tu étais forte et tout, tu
2: t'endors. D'accord. Aujourd'hui, t'entends du bruit, fais allez, tu regardes le DJ, il fait baisse un peu. Quand t'es enfant, le bruit, le machin, les gens qui parlent autour de toi, ça te.
3: Qui ça?
2: Ouais, tu tentais même le qui ça du grand tonton, il t'endort.
6: Non mais tu sais, tu rapprochais les deux chaises là.
7: Oui.
6: T'avais
7: les
6: deux traits dans le dos.
7: Avec le manteau.
2: J'ai vu le fils de Stouff la dernière fois, on a fait un mariage ensemble, mais vraiment, il s'endormait, à un moment donné, il y avait un bruit de dingue, il s'endormait vraiment, mais de bon cœur.
7: Voilà.
5: Et son père aussi.
2: Et Stouff aussi, les trois là.
3: Regarde-moi ces trois clochards.
2: Et nous, on était là, regarde-moi ça, ils savent pas ce que dire.
6: On leur donnait des pièces.
7: Autre chose qu'on faisait quand on était petits, enfin que les petits font, c'est par exemple mettre leur cucu à côté de quelqu'un et puis péter en toute décontraction.
5: Ça, tu le fais pas quand t'es grand.
7: Quand t'es grand, normalement, tu le fais pas.
5: Normalement.
2: Tu veux dire que ton fils.
7: Moi, il fait ça, les petits, ils adorent péter. Et ça les fait marrer. Ils se mettent, quand ils savent que ça arrive, ils se mettent à côté de toi et. Voilà.
2: Toi, tu le fais pour te venger quand il dort, non?
7: Tiens, je le fais pas.
2: 2-0 pour Guingamp.
7: Mais dans l'équipe, il y en a Pierre qui le fait. On a aussi, on est petit, qu'est-ce qu'on fait? On se couche tôt, avant 20h pour l'école le lendemain.
5: Eh ouais, personne ne le fait, ça.
3: Non, personne ne le fait.
7: Non,
3: C'est 7h45.
2: Mais 19h45. Mais foutez-vous de moi.
7: C'est quand on est petit.
2: Foutez-vous de moi. Là, j'ai passé une série de soirées où j'étais à 20h dans mon lit, mais foutez-vous de moi, c'est exceptionnel.
3: J'y arrive pas.
2: C'est génial, t'es là. Je dis pas que je dors à 20h10, mais tu commences à zapper, t'es dans ton lit, j'ai acheté une surcouette, je sais pas comment ça s'appelle.
3: Ouais, mais tu fais ça parce que quand t'es tout seul ou que t'es juste avec Nat, mais tu dis même pas le soir.
2: Non, mais les années font que tu t'aimes bien te coucher de plus en plus tôt.
7: Voilà. Voilà.
2: J'aime bien. Mais on n'a pas besoin de me forcer pour y aller. Crois-moi, je pleure pas.
7: Quand on est petit, on fouille aussi en cachette dans le placard à gâteaux pour les mettre dans sa poche.
5: Ah ouais?
3: Hein, tu fais, c'est vrai que tu fais pas ça non plus.
7: Ça,
3: non.
7: Personne fait ça non plus.
3: Personne fait ça, hein, adulte. Hein.
7: On va pas dans le placard à gâteaux en secret, en cachette.
2: Je cache pas que le Kinder Bueno qui se découpe voilà. en quatre ouais. morceaux. Ouais. Tac, que tu peux prendre discrètement un petit bout et tu le mets dans la bouche. T'as pas besoin de le croquer parce qu'il laisse. T'as vu ? Il laisse pas de traces. La gaufrette, elle fond, le chocolat fond et tu le laisses sous la langue. T'as rien pris.
7: Tu retournes discrètement au cachet.
2: Je cache pas que le Kinder Bueno qui se découpe voilà. en quatre ouais. morceaux. Ouais. Tac, que tu peux prendre discrètement un petit bout et tu le mets dans la bouche. T'as pas besoin de le croquer parce qu'il laisse. T'as vu ? Il laisse pas de traces. La gaufrette, elle fond, le chocolat fond et tu le laisses sous la langue. T'as rien pris.
7: Tu retournes discrètement dans le salon.
2: Ah, c'est génial.
6: Mais t'as remarqué en plus la nuit, plus tu vas doucement pour pas faire de bruit, plus ça fait du bruit le papier. Tu dis, mais c'est un truc de ouf, je suis d'accord.
2: Au mieux le faire d'un coup.
6: Non, mais en vrai.
3: Mais en poussant.
7: Ouais. Autre chose qu'on fait quand on est petit, on fait des cadeaux à sa maîtresse en fin d'année.
2: Non, ça, c'est bah quand t'es adulte, Pierre, il faisait des fois des cadeaux à sa maîtresse.
3: Si, tu le fais toujours.
6: Bah, c'est pas qu'il veut plus, c'est qu'il peut plus.
7: Bon, en fait, j'ai pas réussi à faire mon top. Tout ce qu'on fait petit, j'ai l'impression qu'on le fait adulte. Il y avait joué sans but précis, courir et danser. Corentin, il danse n'importe comment dans le couloir. Se faire des copains en une minute, puis quand il est bourré, bah, il parle à tout le monde. Dire la vérité sans filtre, toi, tu fais ça.
2: Il y a un truc, honnêtement, soyons honnêtes.
7: Faire pipi au lit, bon.
2: J'en ai arrêté. Soyons honnêtes, il y a un truc que font les enfants, qui vous font tous quand ils ont entre 5 et 12 ans. 11 ans, où ils te disent « Hey, je peux aller courir là-bas ?» Tu leur dis « Oui », et tu les vois courir.

0: Et ils sont là-bas et ils reviennent et ils te demandent s'ils peuvent aller courir de l'autre côté.
1: Bah alors, ça, moi, j'ai toujours avec ma chérie. Hein, tu sais, quand tu te promènes, j'aime bien, tu montes sur un truc, elle dit non, descends, tu vas te faire mal.
2: Mais oui.
0: C'est mercredi, c'est jour des enfants. Salut, voici Ava Max.
3: Je peux aller courir dans le couloir.
0: Ouais, vas-y. Et quand

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3: J'ai une très bonne nouvelle pour les 8 Français sur 10 qui boivent du café. 8 Français sur 10.
4: Ouais.
3: C'est beaucoup. J'ai une très bonne nouvelle.
4: Allez, vas-y.
3: Très bonne nouvelle.
5: Allez,
3: vous allez mourir.
5: Balance.
3: Vous allez mourir. Très bonne nouvelle. Non. La science, souvent, elle est de leur côté. Vous avez remarqué ? On dit que c'est pas si mauvais que ça, boire du café. Ouais. C'est un anti-cancer, etc. Ce qui est vrai. Hein.
5: Ah, je savais pas ça.
3: Si, bah, en fait, ils se sont rendus compte que. Ils ont fait des études parce qu'ils se sont rendus compte qu'à Cuba, il y avait beaucoup de gens qui étaient centenaires. Ils ont essayé de savoir pourquoi, parce que quand même, c'était un pays très pauvre où ils ont du mal à s'alimenter. Donc, ils se sont dit, quand même, très étrange. Qui est beaucoup de centenaires à Cuba. Et bien, ils se sont rendus compte qu'en fait, c'est parce qu'il y avait le combo, ce qui est bizarre, mais pas de produits industriels.
4: Oui, oui. Ah, bah
3: même s'ils mangeaient très peu, bah, ils mangeaient des produits, en tout cas,
4: non transformés.
3: Voilà, et non transformés, merci beaucoup. Cigares et pas cigarettes. C'est-à-dire qu'en fait, pas de trucs rajoutés, etc. Je ne dis pas que le cigare est bon pour la santé.
4: Non,
3: je dis juste que ce qu'ils fumaient, en tout cas, n'était pas industrialisé. C'est des feuilles de tabac et café où ils en buvaient beaucoup. Et c'est de là où ils ont commencé à mener l'étude spécialisée sur le café. Donc, je continue.
6: Donc, pour être centenaire, il faut faire les 3 C, quoi. Café, cigare, caca.
3: Et café, oui, bien sûr. Les chercheurs de l'université de Coimbra, Portugal. Coimbra.
4: Ouais, on s'en fout.
3: Voilà, au Portugal. On conclut que boire 3 tasses à café de café par jour permettrait d'allonger l'espérance de vie de 2 ans en moyenne.
4: Je suis pile dedans.
3: Les chercheurs nuancent leurs résultats disant que les effets varient selon les types de café.
4: Ah.
3: Voilà. L'âge et le profil de santé de chacun. Mais c'est probablement...
7: En fait, ça dépend, quoi.
3: Bah,
7: ça peut rallonger, mais ça dépend. Peut-être pas.
3: Donc, on est en train de me dire que les scientifiques ont fait une étude où ils te disent que le café, c'est bon, mais ça dépend de ton profil.
4: Ouais.
3: Parce que ça peut être mauvais.
7: Et ça dépend quel café.
3: Voilà, ça dépend quel café. D'accord.
4: Et ça, on n'a pas la réponse.
3: Vous foutez de ma gueule au Portugal comment ça se passe? C'est-à-dire, vous venez de faire une étude qui a pris toute une université pour dire que c'est bon, mais ça dépend.
4: C'est bon, mais ça dépend.
6: Pour toi, c'est pas espresso.
4: Toi, c'est allongé.
6: Toi, c'est de longuer.
3: Ah, bah, en tout cas, je vous dirais que ce que je bois, moi, je vais dépasser Michel Drucker. C'est moi qui vous le dis.
1: Je
3: t'emmènerai des fleurs au cimetière, Pietre. Bonjour, 8h46, à tout de suite.
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3: Vos enfants sont formidables. Tout à l'heure, nous aurons les questions d'enfants, puisque c'est aujourd'hui mercredi, 06 33 11 32 11. Si vous voulez qu'ils fassent de la radio avec nous, ça c'est ce que vous allez entendre dans un instant, c'est Bruno Mars à 9h. Télévision, on parlera de quoi?
6: De confession intime.
3: Ah, cette bonne vieille émission.
6: Ah, et plus précisément d'un homme qui ment à sa femme pour partir jouer à la pétanque avec ses potes.
3: Vous savez que c'est confession beau. Intime, pour les plus jeunes, vous avez raté cette émission. Ah, oui. Ça.
9: C'était du spectacle, hein. Le divertissement, du grand divertissement.
3: Ça passait le mercredi ou le mercredi, jeudi, c'était
6: c'est
3: moi.
6: C'est l'enfant de striptease, en fait.
3: Mardi soir, peut-être.
25: C'est ça. Et le papa de Tellement Vrai.
6: Voilà, oui, exactement. C'est ça. Ça fait striptease, confession intime, Tellement Vrai.
3: C'était ouais. Fabuleux. C'est et vrai. Ensuite, c'est devenu le grand-père de plein de débiles qui sont sur les réseaux.
7: Ouais. Donc, ça te rassurait, ce genre d'émission, ça te rassurait. Tu disais, bah, tu vois.
25: Il y a pire.
3: Tu regardais, c'est vrai, tu regardais ton fils qui avait du feutre plein le visage, tu disais, bah bon, il y a pire. Non, il y a pire en fait, il y a pire, heureusement. Merci, confession intime. Nous en parlerons tout à l'heure. Et puis, Gabriel Attal, j'ai envie de dire un truc, il y a une info qui est sortie.
25: Oui.
3: Quand ça veut pas, ça veut pas. Je vous expliquerai pourquoi tout à l'heure et on aura les questions d'enfants, on aura le devine actu et on aura même une enquête sur, avec Michel Marie et Cyril Hanouna tout à l'heure, sur un vol bien particulier de quelque chose. L'été arrive et croyez-moi, ça ne va pas faire rire les Français. Mais pour l'instant, voici J'Enquête Exclusive, qui est notre journaliste. Bonjour J'Enquête Exclusive.
6: Bonjour Sébastien.
3: Qui a décidé de bosser sur Roland-Garros.
6: Cette année, Roland-Garros attire 72% de Français qui disent aimer le tennis, mais qui découvrent chaque année que ça se joue sur terre battue. Prix du sandwich, 34 euros, soit le PIB d'une petite commune de la Creuse. Pendant 2 semaines, des provinciaux montent à Paris pour entendre
26: « Alors, vous avez trouvé facilement le métro ?»
6: avant de dormir dans un Airbnb de 9 mètres carrés appelé « Studio Cosy avec Charme de l'Ancien ». Et surtout, enquête sur ces spectateurs qui crient « Allez Roger !» depuis 2012, alors que Roger Federer ne joue plus depuis 2018. Les dessous de Roland-Garros, un tournoi où 83% des gens regardent surtout qui est en loge présidentielle, c'est bientôt sur ces stars.
3: Oui, mais à Roland-Garros, cherche enquête exclusive, attention aux arnaques.
6: À Roland-Garros, enquête sur ces Français capables de payer 320 euros une place pour demander
26: « Et Djokovic, il est espagnol ou pas ?»
6: Pendant 15 jours, des cadres supérieurs en chapeau blanc viennent souffrir en plein soleil pour publier une story avant de rentrer à Levallois avec une insolation et un tote bag Perrier. Mais surtout, immersion dans le tennis français masculin, ces joueurs qui quittent le tournoi au premier tour avec la régularité d'un TER supprimé en août. Défaite en 3-7, conférence de presse, j'ai quand même vu des choses intéressantes. Oui, mais la seule chose que tu as vue, c'est la sortie. Les dessous de Roland-Garros, c'est un tournoi où tout le monde prétend aimer le tennis, alors qu'ils sont surtout venus croiser Guillaume Canet en limbège. C'est bientôt sur ses stars.
3: Mais oui, mais ce que vous ne saviez pas, c'est qu'il y a aussi des portraits étonnants. D'ailleurs, J'Enquête Exclusive a fait le portrait de la semaine.
6: Dans le portrait de la semaine, Jean-Baptiste, tennisman français. La terre battue de Roland-Garros tremble. Enfin non, pardon, c'est juste Jean-Baptiste qui glisse encore au premier tour. Chaque année, il arrive porte d'Auteuil avec un nouveau coach, une nouvelle raquette et la même date de retour à SNCF.
0: classé 47e mondial, mais numéro 1 mondial du « Cette année, je le sens bien ». À force de perdre si tôt, les spectateurs le confondent avec un invité VIP du village partenaire. L'an dernier, il est resté sur le court 52 minutes, le temps d'une raclette sans pommes de terre. Ses supporters parlent d'expérience, lui aussi. Il connaît parfaitement le chemin entre le cours Suzanne Lenglen et le parking. Et pourtant, il revient chaque année comme un moustique face à un ruban tue-mouche UU. Mais au fond, Jean-Baptiste atteint peut-être déjà une finale, ouais. Celle du plus grand espoir déçu du tennis français. Jean-Baptiste va devenir ramasseur de balles, car au moins, il sera sur un court au second tour. Le portrait de Jean-Baptiste, c'est dimanche dans 7 à 8.
3: Sur
0: C'est Star.
3: Évidemment. Merci.
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3: C'est Bruno Mars, vous êtes en voiture, vous êtes en train de vous balader. Aujourd'hui, vous vous dites, mais qu'est-ce que je vais faire des enfants encore? Va falloir que je les occupe. Vous allez peut-être vous faire un ciné ou alors rien du tout.

0: Peut-être le triple mix qui va arriver dans un instant avec Trinix, on ne sait jamais. Si vous entendez Trinix, Pierre Demar et Teddy Swims, et croyez-moi, quand je dis les choses, croyez-moi. Ouais. Moi, je vous dis, je sens que ça va tomber.
1: C'est que j'ai le nez bouché.
0: Non, là-dessus, j'ai du pif. Si les auditeurs peuvent gagner de l'argent, je le sens. Dès que vous entendez les trois, vous envoyez pop, POP, au 7, 12, 13, et vous allez peut-être gagner 10 000 euros cash. Il ment à sa femme pour aller jouer à la pétanque. Pas une blague. C'était à l'époque dans Confession Intime. Restez là, on vous fait vivre ça.
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0: Et dans deux minutes, il sera 9h du matin. Déjà, c'est pas vrai, j'ai pas vu le temps passer.
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0: Salut, 9h du matin, l'heure de se faire un bisou.
1: Salut.
0: Ça va? L'heure de reprendre un café. Oh, dis donc, déjà, c'est le troisième. Prenez ce que vous voulez, en tout cas. Détendez-vous. Aujourd'hui, vous écoutez Europe 2. Nous sommes là tous les matins entre 7h et 11h. L'après-midi, le retour entre 15h30 et 18h.
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0: La météo. Elle est pas mal.
14: Ouais?
0: Elle est pas mal. Tu peux y aller, là.
14: Cédric, tu peux sortir ton string léopard.
0: Tu peux y aller. Je l'ai toujours sur moi.
14: Ouais, okay, fétiche. Bon. Bah oui, le mercure va s'envoler dans les prochains jours pour atteindre même les 30 degrés dès vendredi, y compris dans la moitié nord. Il fera déjà meilleur aujourd'hui. J'en reviens sur la météo dans deux minutes. La France, l'un des cancres de l'Union européenne en matière de recyclage du plastique. 70 kilos de déchets produits chaque année par habitant et un taux de recyclage bien trop faible par rapport à ses voisins. Du coup, la France doit verser une amende record à l'Europe. Emmanuel Macron a justement demandé au gouvernement de relancer une concertation sur cette question et sur celle de la consigne des bouteilles. Une bonne dissertation ne suffira pas à avoir une bonne note si elle est truffée de fautes. Le baccalauréat approche à grands pas pour les filières générales et les correcteurs vont comme chaque année recevoir des consignes qui permettent en général de faire gonfler les notes. Le nouveau ministre de l'Éducation nationale souhaite, lui, une évaluation plus sévère, surtout pour les élèves qui ont un niveau insuffisant avec l'orthographe, la syntaxe, la grammaire. Début des épreuves aujourd'hui, justement, pour les candidats au bac pro avec les langues vivantes. Rarement les Lyonnais avaient eu autant de forces de l'ordre déployées dans les rues, une vaste opération gagnée.

0: autorisé par la préfecture à mobiliser hier un millier de policiers et de gendarmes, avec en ligne de mire le trafic de stupéfiants. Bilan 93 personnes interpellées, 106 kilos de drogue saisies ainsi que plusieurs armes. L'État va encore devoir se serrer la ceinture et forcément par ricochet les Français aussi. Sébastien Lecornu, le Premier ministre, a admis hier devant les députés que les 6 milliards d'euros d'économies qui seront réalisées cette année ne seraient pas suffisantes. En raison de l'impact de la guerre, les gels de crédit devraient ainsi être réévalués. En football, la joie des supporters d'Arsenal qui ont fêté hier soir le titre de champion d'Angleterre de leur club après 22 ans d'attente. De quoi donner des ailes aux Anglais qui seront opposés au PSG dans 10 jours à Budapest en finale de la Ligue des Champions. La billetterie a ouvert justement hier plus de 200 000 demandes de billets avec forcément une grande majorité de déçus. Et ce soir, Fribourg et Aston Villa s'affrontent dès 21h en finale de la Ligue Europa. Si vous avez adoré la série The Mandalorian sur Disney+, vous allez être obligé de passer par la case ciné pour découvrir la suite. Sorti ce mercredi au cinéma de Star Wars, The Mandalorian and Grogu, le célèbre chasseur de primes accompagné de son jeune apprenti surnommé Baby Yoda, à son retour pour de nouvelles aventures à la poursuite de criminels de guerres impériaux. Au casting, bien sûr, toujours Pedro Pascal, mais aussi avec Sigourney Weaver en colonel lié à la rébellion. Et puis le très en vogue Jeremy Allen White sous les traits de Rota le Hutt, le fils de Jabba. Un film forcément très attendu, 6 ans, 7 ans même après l'ascension de Skywalker.
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0: Encore un petit peu de pluie ce matin, des côtes de la Manche à l'Alsace, mais ça y est, la situation va nettement s'améliorer ce mercredi avec le retour progressif du soleil, d'abord dans le sud et puis au fil des heures dans la moitié nord. Les nuages vont tout de même encore résister du côté du Grand Est, les températures s'envolent jusqu'à 28 à Perpignan, 24 à Vichy, Saumur et Bordeaux, 22 à Saint-Lô, 21 pour Paris et Épernay. Il fera encore plus chaud demain, bonne matinée avec Coé sur Europe 2.

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2: Alors, je suis directeur d'une résidence service senior. Ben, je vous confirme que même nos aînés, l'épée, c'est tout le temps quand ils marchent, à chaque passe, il y a un petit pé qui sort, à table, ça pète. Donc, c'est pas que quand on est enfant hein, que ça sort. Hein. Tout le temps, et encore plus quand on est senior. Allez, bonne journée et merci pour ce que vous faites.
3: Salut,
2: ciao.
3: Salut mon ami. Salut.
4: De bonne santé.
5: Ouais, mais
6: tu contrôles plus, il y a au bout d'un moment.
5: Ah, oui. C'est un P des années 70, quoi.
4: Il
5: n'y
4: a pas de dépêche, hein, parfois.
6: C'est un peace and love.
5: Ouais, c'est-à-dire que quand t'as un certain âge, il faut avoir confiance à son pays.
4: Ah ouais, je te le confirme.
5: Ouais, Pietre, tu deviendras. Faudra prévenir les gens des maisons de retraite parce que tu seras un vieux pénible, toi.
7: Ouais. Oui.
5: Ça sera en permanence. Il y a des bateaux, il va faire venir des bateaux, lui.
8: Et quand il n'entendra plus, en plus, il fera. Hein?
6: On m'appelle? C'est déjà l'heure de manger? Qu'est-ce qu'il y a?
4: Il se fera dessus dans le jardin.
5: Non, mais ça va être terrible. Comment vous imaginez vieillir, Pierre?
7: Je pense que, vu comme c'est parti, je pense que vieillir, moi, c'est pas un truc qui va m'arriver.
5: Arrête, tu bois tu fais attention à toi maintenant.
8: Mais j'ai fait les mauvaises herbes, en général, c'est ce qui dure le plus longtemps.
5: Non, mais il a eu une jeunesse. Bon, je l'ai connu très tôt. Il est parti un peu comme les chiens foufou. Mais t'es revenu, là.
6: Ouais, je suis revenu.
5: Ouais.
8: Si, là, tu manges bien, enfin, chez toi et tout,
4: mais tu fais enchaînement,
8: tu fais attention.
6: Mais non, je pense que je vais devenir. Je vais m'enfermer dans mon jardin et je parlerai plus à personne. Je pense que tout le monde va me chercher.
5: Tu sais quoi? Tu seras un survivaliste.
6: Je m'occuperai de mes plantes, mes traits, et je pense que les gens, je pourrai plus les blairer.
5: Monsieur Corentin, bon, c'est déjà le cas. Bon, monsieur Corentin.
4: Moi, cirrhose à 60 ans, je pense. Hein.
5: Je ne te le souhaite pas. Il est encore temps de freiner, tu es jeune.
6: Non, oui, tu sais, moi, je me vois, tu la vois la vidéo du vieux qui se fait interviewer, qui fait ouais, moi, le ramadan, pas, je pense. Voilà, moi, ce qui vous intéresse, c'est vos plantes? Non,
5: je m'en fous. Chier, mes plantes aussi. Ouais. Oui, je serais un peu celui-là.
6: Lui, c'est un peu mon héros.
5: Vito, tu te vois comment, plus vieux?
8: Ah, je sais pas.
5: Très vieux. Quand tu seras très vieux.
8: À l'autre bout du monde, je pense.
5: Ah oui, tu te vois.
8: Ouais, tu sais, dans une résidence senior au bord de la mer, en Floride ou je sais pas où.
5: Il va falloir gagner plus que ça.
6: Si
5: tu te vois en Floride, il va falloir quitter Europe 2 un jour.
4: Et toi?
8: Sinon, Cap d'Agde.
5: Moi, je sais pas. Mais je pense au soleil.
6: On avait dit qu'on prendrait notre retraite en Thaïlande, tous les deux.
5: Mais comme tu vas détester tout le monde, tu feras tes légumes et tu pèteras tout le temps, je suis pas sûr. Je suis pas sûr. Non, mais voilà, un truc un peu de soleil, un peu de tranquillité.
8: Ah, je pense que tu vois, dans un pays où le pouvoir d'achat est un peu meilleur, parce que quand tu arrives à la retraite.
5: Tu as raison.
6: Chercher le soleil.
5: Merci à vous tous d'être là. Sinon, quelqu'un peut prévenir Stouff que l'émission a repris?
6: Lâche le petit déj.
5: Non, mais.
9: Je t'explique. C'est le problème quand tu mets une combinaison et que tu vas aux toilettes.
5: Quoi? Il y a eu un drame?
9: Non, mais c'est normal. Faut que je remette.
5: Pardon.
9: C'est relou.
5: Ah oui, pour l'enlever, la remettre. Ouais. Ah oui. Ah
4: bah
5: oui.
4: L'enlève pas.
5: J'en mets.
4: Tu laisses couler.
9: Là,
5: il y a tous les mecs de chez Noroto qui nous écoutent. Ouais. Bah voilà, ils savent ce que c'est que d'avoir une combi. Voilà. C'est pas facile, nous, quand on y va. Nous aurons les questions d'enfants dans un instant. Le devine actu aujourd'hui, vous allez devoir être très très bon. Ça vient d'être chanté, c'est du chef-d'œuvre. Nous aurons Michel Marie et Cyril Hanouna pour une enquête, puisque un renard a volé dans une région de France des boules de pétanque.
4: Mais oui,
5: ça, il faut qu'on en parle, parce que depuis le début, je me demande comment le renard peut prendre les boules
4: de
5: pétanque.
4: C'est lourd. Mais il n'y en a pas que deux en plus.
5: Mais, il y en a volé 9 ou 10,
4: je crois. 19.
5: On en parlera tout à l'heure.
6: Qu'est-ce qu'il en fait surtout, je ne sais pas.
5: Il y a un sondage qui arrivera avant la fin de l'heure. Alors, dans la série, avant qu'on parle de confession intime, dans la série. Quand ça veut pas, ça veut pas. Vous voyez, tout le monde voit Gabriel Attal.
6: Oui. Le jeune ado du gouvernement.
5: L'ex-gouvernement. Oui, si, il fait jeune.
9: Il a grandi. Ah, oui.
5: On est d'accord, il fait
6: il
5: jeune.
6: Il a l'Assemblée avec des pitchs.
5: Gabriel Attal, vous savez qu'il se lance certainement dans la campagne présidentielle.
6: Mais il a été premier ministre.
5: Et il se lance et il a choisi le 30 mai comme date pour son grand meeting de campagne présidentielle. Sauf que le 30 mai, c'est pile poil le soir de la finale de la Champions League.
4: Le con. À 18h en plus cette année.
9: Ah, parfait.
5: Ouais. Autant vous dire que, comme disait la dame...
10: Les calculs sont pas bons, Kevin.
5: Non. Imaginez l'ambiance qu'il va avoir dans la salle.
11: Parce que c'est notre projet.
12: Puis allez l'OM, hein.
5: Il n'y aura pas un supporter du PSG. Là-dessus, c'est clair. Et puis, télévision, remontons le temps. Cette émission était sur TF1. Les plus jeunes, vous ne l'avez peut-être pas connue. Cette émission s'appelait
4: Confession intime.
5: Confession intime. Et là, je vous présente Georges. Georges, les équipes de Confession intime le suivent. Alors, c'était des portraits, hein, Confession intime. Il y avait des fans de Tuning, les gens qui avaient Gilles de la Tourette, il y avait des trucs étonnants. Et alors, lui, Georges ment à sa femme parce qu'il a une envie. Il veut aller pouvoir jouer à la pétanque avec les copains.
1: Mais avant Nicole, pas une n'avait réussi à lui mettre le grappin dessus. Aujourd'hui, même en couple, il est prêt au pire mensonge pour participer à un concours de boules.
3: Tu vas jouer la semaine prochaine?
13: Ah, moi, je suis d'accord. Puis dire que je vais voir mon cousin qui est malade. Pour ça, je suis bon, mais pour lui raconter n'importe quoi.
14: Ta femme, elle est pas d'accord que tu joues au boule?
13: Eh ouais, elle joue pas au boule. Mais elle est pas bonne, elle sera pas bonne. Non,
14: elle sera pas bonne, mais pourquoi si tu lui
13: avales
14: pas?
13: J'ai fait jouer deux ou trois fois. Là.
14: Et ça marche pas?
3: Bon, allez, serre à boire, il monte avec nous.
13: Allez,
3: va se régaler.
5: Du coup, pour se consoler, qu'est-ce qu'il fait? Bah, il va boire un coup avec ses copains, de la pétanque.
1: Les heures défilent et pourtant, Georges n'a pas bougé d'un iota. Il est toujours au cœur de l'action. Même si cela fait plusieurs heures que sa femme l'attend, Georges continue à jouer à la pétanque. Et pendant qu'il s'amuse, Nicole, elle, en bonne femme d'intérieur, doit s'occuper du linge de son homme.
5: Oh, oh là là.
4: C'est pour ça qu'elle aime pas qu'il aille à la pétanque.
5: À l'époque, on pouvait dire ça. En bonne femme intérieure. Ouais, donc aujourd'hui, c'est possible.
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5: Bah, allez, j'y vais. Tu m'en remets et j'y vais après. ça fait 3 heures quand même. Pas le mix? Peut-être. Peut-être le triple mix.
6: Presque tout.
5: Pour une fois qu'il reconnaît un titre.
4: Oui, c'est clair, mec. C'est ça qui m'a choqué.
5: Incroyable. Quelle radio?
9: C'est vrai qu'on a été choqués.
6: Je sais plus.
9: Okay.
4: Ah, merde.
6: Ah, oui. Je savais qu'il y avait un 2.

0: Est-ce que c'est le triple mix?
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0: Non, c'était pas le triple mix, mais ça va tomber n'importe quand. Ça va tomber là. Ça peut tomber aujourd'hui. Allez, dès que vous entendez les trois, vous envoyez pop, POP au 7, 12, 13. Il est temps d'écouter les questions d'enfants. Nous sommes mercredi. Si vos enfants veulent faire de la radio, 06 33 11 32 11, ils peuvent nous laisser un vocal. On écoute et on essaie de répondre si, bien sûr, on peut.
3: Bonjour Coé, bonjour l'équipe, c'est Fred.
0: Salut Fred.
3: Pourquoi les adultes aiment autant le café alors que ça sent bizarre? Gros bisous.
0: C'est fou ça.
4: Bisous mon grand.
5: Mais alors, c'est vrai.
6: Quand on est petit, on déteste ça. On dit mais jamais j'en boirai de ma vie.
4: Ou alors si, mais avec beaucoup de sucre.
0: Ouais. Ouais. Et toi aussi, tu faisais
6: ça. Bah oui, comme tous, on a tous commencé comme ça.
0: On le gavait de sucre. Et aujourd'hui, tu me fais boire un café sucré. J'ai
4: imbuvable.
7: Imbuvable. Je faisais pire. Moi, je prenais le morceau de sucre, je le trempais dans le café de mon père. Tu l'imbibais.
0: Un canard.
8: Un canard.
7: Ah, c'est ça, un canard.
0: Puis bon, regarde le résultat.
7: Je suis grand.
0: 45.
8: Je sais pas quoi répondre à ça. C'est vrai que. Il paraît que le goût change tous les 7 ans, je crois. Les goûts changent tous les 7
0: mais
8: ans.
0: Mais le vin,
7: le vin,
0: il y a des gamins, tu leur fais goûter du vin rouge. Tu vois les parents, des fois, qui s'extasient sur une bouteille, tu vas le faire goûter à un gamin qui a 13-14 ans, il ne va pas aimer le vin rouge.
6: Pire, l'ail. Tu détestes ça quand t'es gamin, l'ail.
8: Ah, j'adore ça.
6: Et pareil, je me dis, mais jamais, c'est fort.
8: L'ail confit. Oh.
6: Et en fait, maintenant, j'adore ça.
0: Et à l'inverse, est-ce que les trucs que tu te faisais, que t'allais acheter quand t'étais gamin, tu continuerais de les acheter? Je te mets un Mr Freeze de Coca-Cola, est-ce que tu le manges?
6: J'ai essayé, j'en ai repris. Quand il faisait super chaud, ça passait, mais tu le finis pas.
4: Non, mais je pense que
6: tu le finis pas, c'est trop sucré, trop.
4: Pas tant les glaces, je pense que c'est plus Babybel, Ficello, machin.
0: Est-ce que
4: moi, j'ai regardé un Ficello, il y a pas si longtemps que ça.
6: Il y a pas de fromage dedans, donc
4: c'est dégueulasse.
8: C'est du plastique.
0: On va aller au-delà. Quand t'es gamin, tu vas défoncer un Capri Sun. Aujourd'hui, tu le bois le Capri Sun?
6: Non.
0: Tu me mets un Capri Sun. J'ai envie de tout sauf voir un Capri Sun, c'est trop sucré.
8: Toi, tu manges des peaches, bon.
0: Ouais. Non, non, ouais, c'est vrai,
6: Pour les pitchs,
0: Non, mais une douwap. Une douwap. Quand t'es gamin, tu la défonces, la douwap.
6: La douwap, la croustille, là.
0: Tu trouves, toi?
6: Chocolat avec des trucs.
8: J'ai des pitchs chocolat.
0: Tu trouves pas qu'elle est sèche, là, la douwap?
6: Si, mais je la défonce quand même.
0: Ah, bon. Bon, là, voilà. J'en ai vu la dernière fois sur le bureau, là. Il y a un mec qui avait des Pimps. Gamin,
6: ça a toujours été dégueu.
0: Gamin, le Pimps,
8: je
0: le défonçais. Bon.
8: Moi, j'adorais ça aussi.
0: Avec la petite gélatine, toi aussi. Écoute, Pietre, s'ils en ont vendu des millions et que ça existe depuis 40 ans.
6: Ils en ont vendu aux Anglais, mais c'était de la gélatine de.
0: C'est un carton,
7: moi,
0: le Pimps.
7: Une boîte de Pimps, je la défonçais.
8: Comme le
0: évidemment.
8: Film,
0: Mais moi, aujourd'hui, là, j'ai vu sa boîte de Pimps, c'est pas du tout envie d'en prendre. Allez, on continue. Voilà, mon grand, on essaie de te répondre.
6: Ça viendra.
3: Bonjour, Coé. Bonjour, l'équipe. C'est Eden. Coé, tu as déjà oublié que tu étais en direct?
8: Bonne question.
0: Filmer? Ouais, filmer, oui. Parce que des fois, ils nous mettent les vidéos. Là, par exemple, on est revenu sur les réseaux. Ah, vous ne l'avez pas dit. Vous l'avez mis il y a un quart d'heure, ils ne l'ont pas dit. Mais oubliez qu'on était en direct à la radio.
6: Non, je ne crois pas. Mais moi, je me souviens d'une anecdote, quelqu'un qui était parti pisser avec un micro pendant une pause.
8: Ça me parle.
6: Je crois que c'était la méthode Coëch.
0: Oui, qui avait oublié.
6: Ouais.
0: C'était.
6: Qui était aux toilettes et tu l'entendais pisser et tout. Sauf que bon, on n'était plus à l'antenne.
0: Ouais.
6: Mais il y avait tout le public et toute la salle entendait.
0: Non,
6: avec le bruit du pipi, c'est.
0: Je crois que c'était. Aidez-moi, cet acteur belge.
6: Dis donc, Coé, ton argent, c'est pas dans tes chiottes que tu le mets.
4: Boulevard.
0: Je crois que c'était Boulevard.
4: Ah oui, c'est ça.
0: Qui avait oublié.
4: Ton pognon, tu l'as pas mis dans tes chiottes.
0: Ton pognon, tu l'as pas mis dans tes chiottes, la meilleure réflexion de la Terre. Non, jamais. Non, je crois que j'ai toujours un stouf. Toi qui veilles.
8: Bah oui, non, t'es toujours là. Enfin, professionnellement.
0: Moi, je suis pas du genre comme.
8: C'est Pietre plutôt qui a tendance à oublier qu'on est en direct.
0: Pietre, il est dans la voiture, on a oublié de dire, il a pas dit au revoir, mais il est toujours dans sa voiture.
6: Je savais même pas qu'on était filmé encore, là, en live.
0: Allez, on continue.
8: Il a prévenu pourtant.
0: Bah, continue.
3: Salut l'équipe, c'est Mathis. Quelle étude il faut faire pour être à la radio? Parce que moi je suis en CM2 et je crois que j'en ai déjà trop fait.
4: Alors, bac plus 10.
0: Qu'est-ce qui. Oui, bien sûr, mon grand, il faut que tu passes un doctorat.
4: Ouais.
0: Moi, j'ai un doctorat de sciences et communication. Mm-hmm.
4: Notre stagiaire, c'est simple, il est Sciences Po. C'est que le début.
0: C'est le seul truc vrai de ce qu'on vient de vous dire. C'est que notre stagiaire est à Sciences Po. Non, il ne faut pas de diplôme, faut avoir un peu de talent.
4: On a tous arrêté l'école, mais au portail.
0: Non, mais un petit peu de talent, il faut essayer. Et puis, être un peu travailleur, et puis avoir un petit peu d'insister dans sa vie.
6: Et puis, ne pas être bègue, tant qu'à faire.
0: Oui.
8: Il faut faire des études, c'est sûr, mais en fait, tu apprends ton métier sur le tas, comme on dit.
7: Oui.
0: Non, ouais, c'était un sacré tas.
6: Tu parles de qui?
0: Ouais, je vous donnerai les noms, mais
8: non, mais c'est par exemple, t'as celui qui veut faire menuisier, bah c'est quand il va faire un stage et puis il reste et il apprend et voilà.
0: Ouais, bon, c'est comme tout. Il faut un peu de talent. Le menuisier, il est agile de ses mains. Le plâtrier, c'est un manuel qui doit être agile de ses mains. Ouais. Nous, notre métier, il faut qu'on ait quand même une petite base.
8: Après, si tu fais médecin, c'est vrai que c'est sûr, il faut que quand même t'aies des connaissances. Hein, parce
5: oui,
8: que,
5: mais bon, allez.
8: Si tu vas sur le tas, comme on dit.
5: Donc, sur le champ, aussi, ouais.
0: Pas besoin d'études. Voilà, mon grand, j'ai répondu, mais travaille quand même à l'école. 9h18, on en fait une encore ou pas, vite fait?
7: On peut faire une dernière.
0: Allez, la dernière.
3: Salut l'équipe, c'est Lise. Pietre, c'est quoi la dernière galère que tu as eue?
0: Bon alors là, on commence à mettre le doigt dans un engrenage.
8: Attends, c'est quoi
0: la dernière galère? Bah, c'est vrai que c'est plus calme que d'habitude.
8: Il y en a une ce matin.
6: Tous les jours, j'en ai une par jour. Bah là, je reçois je sais pas pourquoi, je suis en copie de tous les PV de mon fils. Et j'en ai encore reçu un aujourd'hui.
0: Peut-être parce qu'il les paye pas.
6: Bah oui, c'est ça.
0: Ah oui, d'accord.
6: Et il attend que je les paye en fait.
0: D'accord, c'est à combien ce matin?
6: C'est monté à 180.
0: Eh bah bienvenue. C'est pas une bonne journée ça?
6: Non, c'est le début là.
0: Allez.
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0: Reste avec nous dans un instant le devine actu du jour. Et tout à l'heure, l'enquête du voleur de boules.
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2: 7h11,
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2: C'est Europe 2 que vous écoutez, salut. Dans un instant, Sean Paul. Qu'est-ce qu'il y a, Snoof?
3: T'es schizo, c'est comment là?
2: Mais parce que j'ai hurlé, parce que ça fait trois fois.
3: Non mais attends, je t'explique. Avant d'ouvrir ton micro, t'as hurlé comme un... Oh, ça fait trois fois. Bonjour Europe 2.
2: Mais oui, bah ouais, ça c'est le professionnalisme. Ça fait trois fois que mon stylo 4 couleurs tombe sur mon pantalon blanc.
3: Bah oui, mais en même temps, t'as pris du blanc.
2: Mais non, mais d'habitude, je mets un jean, il ne tombe jamais sur le jean. Aujourd'hui, j'ai mon pantalon blanc, c'est trois fois qu'il tombe et en position ouverte.
3: Et tu vas voir que dans 5 minutes, ton café va se renverser sur ton pantalon.
2: Ah non, oh là là, oh là là, mais
3: c'est
2: jamais.
3: Comme ça, quand on a du blanc, c'est toujours comme ça.
4: Cet après-midi,
2: oh là là, ne me portez pas. Oui, vous avez raison, ce midi, je mange ni sauce tomate, ni machin. Ce midi, c'est du sans sauce. Ça, c'est votre régime, non? C'est mon pantalon.
4: Et du riz, et léger.
2: Ah oui, t'as raison.
4: T'éternues cet après-midi, là.
2: Tu as complètement raison, faut tenir jusqu'à 18h, les amis.
5: Une biscotte.
2: Mangeons léger ce midi.
4: C'est ça.
2: Nous sommes là tous les jours entre 7h et 11h et 15h30 et 18h pour la deuxième partie de la rigolade. En attendant, voici le devine actu du jour. Attention, tendez l'oreille.
6: Allez. On s'est fait niquer en faisant le plein. On devait toucher de la thune, mais on n'a eu rien. Oh les bâtards!
7: On s'est fait niquer.
5: C'était beau en tout cas.
7: On s'est fait niquer.
5: Des meilleurs prods de l'année.
7: Chantons, on s'est fait niquer.
2: Pardon. Alors,
4: t'aurais pu faire un peu plus.
3: Ouais. Il devait y avoir une subvention, quelque chose comme ça. Ils se sont fait niquer, il n'y a pas eu de subvention.
2: Tout est dedans.
8: Oui, je croyais que c'est pas les aides qu'ils avaient données justement aux professionnels.
3: Donc c'est un rapport avec le plein.
2: Oui, oui. Mais non.
3: Et tu te fais niquer en faisant le plein ?
2: Oui.
4: Ah,
2: oui.
4: Mais si, j'ai vu le truc.
3: Donc,
8: il devait avoir de l'argent ?
2: Oui. Ah.
9: Donc c'est... Où est-ce qu'il y a des arnaques ?
3: Je comprends pas.
9: C'est une arnaque.
4: Sur Internet ?
3: À la pompe ? Oui.
8: Ah, c'est le jeu de la pompe, l'après-midi, on a de l'argent, en fait.
5: On ne paye pas.
2: De faux messages ont été envoyés à des Français qui promettaient un bon carburant d'une valeur de 250 euros. À utiliser pour diminuer la facture. En échange... Rien de plus simple, il suffisait de partager quelques informations personnelles.
3: Oh, évidemment.
2: Dont votre, finissez-moi la phrase, numéro de carte bleue. Voilà. Dès qu'on vous demande votre carte bleue, c'est un réflexe que vous devez avoir. Vous dites non.
9: Voilà.
2: Voilà, surtout quand c'est votre chérie. Vous dites non. Voilà, mais si.
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2: On risque moins avec un mec dans le fin fond de. Salut, c'est Europe 2.

0: sondage du jour. Nous avons mélangé la vie de couple avec les enfants, puisque c'est mercredi. Le sondage de tout à l'heure, écoutez bien. Quel est l'impact de l'arrivée des enfants sur la vie sexuelle des couples français?
1: Oula.
0: J'ai tous les chiffres, nous en discuterons tout à l'heure.
2: D'accord.
0: Quel est l'impact de l'arrivée des enfants sur la vie sexuelle des Français? On en parle dans un instant. Et Michel Marie et Cyril Hanouna seront là parce qu'on a trouvé un voleur de boules de pétanque. Oui. C'est un renard, il en a piqué 19, c'est pas une blague. 9h32, météo, info, salut. Cédric Lecor,
1: oui.
0: Il a mis son petit doigt dehors comme ça par rapport à la fenêtre, à l'aigre extérieur, ouais. Et il va nous donner la météo du jour, c'est comme ça qu'il la mesure.
3: Exactement, bah, à Paris c'est pas terrible pour l'instant,
0: non,
3: il y a un temps gris, voilà, un temps gris encore aujourd'hui dans la moitié nord, des averses donc de l'Alsace à la pointe bretonne, mais ça va s'améliorer au fil des heures, météo plus complète à la fin de ce flash. Déjà le début des épreuves écrites aujourd'hui pour les candidats au bac professionnel, avec pour commencer les langues vivantes. Les élèves de la filière générale, eux, débuteront par la philo le 15 juin, et cette année les correcteurs devraient être moins indulgents concernant les fautes. Toute copie qui n'a pas eu un niveau suffisant en termes d'orthographe, de syntaxe, de grammaire ne peut pas avoir la moyenne au baccalauréat, a dit hier le ministre de l'Éducation nationale. Édouard Geffray veut aussi instaurer un âge plancher pour pouvoir passer les épreuves, alors que le plus jeune candidat cette année a un peu moins de 10 ans. Des fautes d'orthographe qui risquent de se multiplier dans une ère numérique où plein d'outils nous permettent de parler plutôt que d'écrire. L'intelligence artificielle notamment prend de plus en plus de place. 45% des Français utilisent l'IA pour des questions médicales, selon une étude menée par Doctolib et la Fondation Jean Jaurès, en très grande majorité des jeunes. Mais cela ne doit pas empêcher de consulter un médecin. Ensuite, alerte les professionnels qui pointent du doigt les dangers de l'automédication. Et à ce propos, les délais pour obtenir des rendez-vous médicaux ne cessent de s'allonger. 42 jours en moyenne l'an passé pour un rendez-vous chez un cardiologue, 32 pour un dermatologue, toujours selon Doctolib, avec de très fortes disparités évidemment en fonction des régions, notamment entre les grandes villes et la campagne. La journée mondiale des abeilles aujourd'hui, l'occasion de rappeler 93% des Français consomment du miel, 46 000 tonnes par an, mais 3 pots sur 4 achetés en France sont importés. Le 14 juin prochain, une nouvelle réglementation européenne obligera justement les producteurs à détailler le pourcentage de chaque pays d'origine dans les mélanges. Et puis Arsenal, nouveau champion d'Angleterre, des milliers de supporters ont fêté à ce titre une bonne partie de la nuit grâce à un match nul de Manchester City. Cela faisait 22 ans que le club londonien attendait ça, c'est son 14e titre. Des Anglais qui lorgnent désormais sur le trophée de la Ligue des Champions. La finale aura lieu dans 10 jours à Budapest face au PSG. Justement, la billetterie a ouvert hier.
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3: Le temps va nettement s'améliorer ce mercredi avec le retour progressif du soleil sur l'ensemble du pays. Encore un petit peu de pluie ce matin, de la pointe bretonne à l'Alsace. Puis les éclaircies vont faire leur retour au fil des heures, même si les nuages vont faire de la résistance dans le Grand Est. Quelques ondées dans les Pyrénées avec en prime des températures qui s'envolent. Jusqu'à 29 degrés à Nîmes, 25 à Mont-de-Marsan, 22 au Mans et Saint-Etienne, 21 pour Paris, 20 degrés à Saint-Dizier. 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
1: Salut!
2: Salut l'équipe, salut Coé. Moi, ce que je fais, c'est souvent un petit plaisir coupable, c'est faire mon prénom en faisant pipi dans la neige. C'est un mélange entre Stouff et les autres. Allez, ciao l'équipe.
3: Ouais, on parlait des petits plaisirs coupables.
4: Oui.
3: Alors, oui.
4: Et
3: oui.
4: Il s'appelle Jean-Emmanuel Wilfried.
3: Mais
4: c'est très long.
3: Ouais. T'as raison. Tu t'appelles Jean-Emmanuel Wilfried, faut avoir bu de la bouteille d'eau.
4: Ouais.
3: Si tu t'appelles Kev, ça va.
5: Ouais.
4: Domi.
3: Ah, mais le reste, c'est plus compliqué.
5: Ouais. Ouais.
3: Tu le fais, ça, c'est sûr que ça t'amuse.
5: Ah, bah, moi, tous les verres. C'est le premier truc que je fais quand j'arrive à la mer.
3: Une équipe de gens intelligents et brillants. Mon petit Pietro qui est là, ça va?
5: Oui, ça va.
3: Stouff est là, elle va bien, Stouff?
6: Elle va très bien.
3: D'ailleurs, tu es chatoyante aujourd'hui.
6: Eh bah, merci, c'est le rouge, c'est la couleur, tu vois, ça rehausse un peu le teint.
3: Bah, ça te va bien. Bonjour, mon petit Corentin, il a mis son petit maillot. Les gens commentent le petit maillot de Paris, là.
4: Désolé pour ceux qui sont pas pour Paris.
3: Ah, oui, non, bah,
6: écoute.
4: J'avais cette couleur.
3: Et de la couleur, et moi, j'ai complètement oublié qu'il fallait de la couleur. Donc, comme ça, on embrasse nos journalistes en France, dans toute la France, on fait une bise à Cédric Lecor. Ça va Cédric?
7: Oui, ça va bien.
3: La vie est belle pour lui aussi.
7: Mais oui, très bien.
3: Eh ben tant mieux, je suis content.
6: Pourquoi tu prends cette voix-là?
7: Je ne sais pas.
8: Oui, parce qu'il a décidé de.
7: Non, mais je sais pas.
8: Ah, ouais, c'est la voix, salut.
6: C'est plus la voix de journaliste là.
8: Cédric,
7: ouais.
8: On est d'accord que la météo pour l'ensemble de la France à partir de samedi, c'est.
3: Elle est bonne.
8: C'est chaleur.
3: Elle est chaude.
7: Ça va être bon.
6: Non.
8: La vanille Cotentin.
3: J'ai toujours le tout pour tour méditerranéen.
8: Il nous a fait un petit c'est bon, mais d'un niveau
3: du vice dans ses yeux.
9: Je glisse sur les Côtes d'Armor.
3: Salut à vous tous, merci de nous avoir choisis. Vito va bien?
10: Oui, ça va.
3: Arrête de glisser sur les Côtes d'Armor et reviens sur le
6: temps que tu as
3: parlé. Nous aurons dans un instant une info tordue, mais bougrement intelligente, que j'ai lue.
7: Ouais.
3: Et que j'ai pas compris. Donc il va falloir que je la relise dans un instant. Et puis ensuite, le sondage qui va faire parler sur la vie sexuelle des Français une fois que les enfants arrivent dans la famille.
7: Oui.
3: Stouff, tu pourras nous expliquer, parce que tu es quelque part dans cette équipe, celle qui a eu des enfants en dernier.
6: Bah non, c'est Corentin le dernier.
3: Oui, mais bon, ça s'est réglé en même temps pour des histoires de.
6: Oui,
4: mais ça a été quand même.
3: Il y a eu quand même. D'accord.
6: Oui,
3: très bien, vous réagirez tous les deux.
6: Mais tu connais aussi.
4: On se beaucoup trop loin, pour moi.
6: Bah, excuse-moi, même tes beaux enfants, c'était pas si loin que ça, tes beaux enfants.
3: Oui, mais c'est pas arrivé dans la maison, ils étaient déjà.
6: Oui, mais ils étaient petits quand même, ils étaient là quand même.
5: Tu fais forcément un peu plus attention encore plus quand t'as des ados.
6: Encore plus quand c'est des ados.
5: Parce que quand
6: ils sont petits, tu t'en fous, tu sais qui dort.
5: C'est papa et maman qui sont en train de chahuter dans la chambre. Un ado de 15 ans, tu lui fais plus la vanne.
6: Et puis
3: on chahute, mec, comme Zizi.
6: Et l'ado de 15 ans, je suis sûr qu'il essaye d'écouter le moindre bruit, tu vois.
5: Non, t'es malade ou quoi, toi?
6: Non, j'entends pas.
3: Pour toi, Stouff, les enfants, ils écoutent, ils font des dons, attention,
6: mais non,
3: quelle belle performance.
6: Pour moi, c'est pas ça, parce que. Non, ils veulent pas écouter.
5: Allez,
6: mais...
5: papa, c'est non.
6: Ils essayent de savoir ce que font ses parents quand ils vont se coucher. Ils regardent la télé, ils font quoi?
3: Tu crois vraiment que les enfants, ils aiment. Les ados, ils veulent savoir ce que font leurs parents, ils en ont rien à foutre. Ils ne veulent pas savoir.
5: Mais oui, s'ils entendent, c'est direct les écouteurs et tu mets à fond pour pas entendre, quoi.
3: Bon, en attendant, une autre affaire tracasse la France. Pris en flagrant délit, un renard a dérobé 19 boules de pétanque à un couple en Dordogne. Véronique et Damien comptent bien récupérer leur dû. Ils ont posé des traceurs sur une boule qui était restée. Personne ne comprend comment le renard, c'est tout petit un renard.
7: Bah oui.
3: Comment le renard arrive à prendre une boule de pétanque.
6: On l'a vu les images, il les prend en infrarouge et il le prend vraiment dans sa gueule.
5: Non, il a, tu sais, comme les vieux, il a une file avec un aimant.
4: Il a une triboulix. Et puis en partant, il
5: fait. Oui, j'ai une triboulix.
3: On va en parler, je crois que c'est important. Cyril Hanouna et Michel Marie ont enquêté là-dessus. Salut mon Cyril.
11: Bonjour les chéris, bonjour mon coéquipier.
3: Salut Cyril. Ça va très bien, bravo à toi, bravo. Ça va toi?
11: Je vous adore, sans déconner, vous me faites rire. Je vous écoute ce matin. C'est énorme. J'adore.
3: Merci beaucoup.
11: J'ai pas le droit de le dire, non, mais écoute, en deux, je vous le dis, c'est énorme, Michel. Bon, sinon, je suis avec Michel Marie. Michel, vous avez enquêté pendant 3 semaines en Dordogne sur une affaire absolument sidérante. Un renard qui vole des boules de pétanque chez les habitants. Michel, on vous écoute.
12: Alors, oui, tout à fait, Cyril. Ça se passe en Dordogne chez Véronique et Damien. Alors, au début, les habitants pensaient à un voisin alcoolique ou à un loto du troisième âge qui dégénère, mais les caméras sont formelles, Cyril.
11: Oui.
12: Chaque nuit, le renard arrive, prend une boule et repart avec.
3: calmement comme un père de famille qui range les courses dans le coffre d'une Clio.
11: Ouais, bah ça, on s'en fout, Michel, ce truc-là. Et il en a volé combien, le...
3: Alors, le compte est 19 boules de pétanque à ce jour. Hein, la police est formelle, ce qui fait de lui le plus gros collectionneur de l'histoire du Périgord. Après Gérard, 71 ans, qui possède une vitrine spéciale cochonnée rare.
11: Ah, ça, c'est...
5: ah ouais, c'est pointu. Hein.
11: Les chéris, renard qui vole.
5: Ouais.
11: 19 boules de pétanque, on est tous choqués en plateau. Et vous avez découvert ce qu'il en faisait ou pas?
3: Oui, alors selon nos infos, Cyril, le renard les enterrait dans une forêt.
11: Oui.
3: Bon ben plusieurs hypothèses, soit il monte le premier club de pétanque sauvage entre blaireaux, soit il prépare un braquage extrêmement lent, ou alors il est juste complètement con.
11: Ah, c'est...
3: Voilà, c'est...
11: Ouais. Alors là, Michel, j'ai envie de dire, on peut dire que le renard préfère les boules aux poules. C'est...
5: Ah ouais. Non, si, il faut rire.
3: Bon, alors.
11: Géraldine, c'était rigolo, ça.
6: Attends, j'ai pas les mêmes.
11: Non, il n'y a pas Géraldine.
3: Ah, cherche pas, il n'y a pas de texte. C'était une impro. Alors, vous avez Cyril, je reviens à ce que vous dites. Parce
5: ouais,
3: que là,
5: c'est nous qu'on paye.
3: La Géraldine, elle nous a fait une panique. Elle... Alors, vous avez raison, Cyril, pour les habitants, c'est une excellente nouvelle. Hein.
11: Ouais.
3: Aujourd'hui, en Dordogne, les retraités rentrent leur boule le soir avant 20h, précaution.
11: Ouais.
3: On
11: ouais.
3: en est là. On a retrouvé Shipper, le renard de Dora, mais c'est où lui. Est Dora? Si Fabien Lecoeuvre fait la même coupe de cheveux que Mireille Mathieu, je pense qu'on peut voir Dora. Et facilement.
11: Eh bien, merci.
3: Allons,
11: Michel.
3: C'est moi. Allez,
11: merci, mon Michel.
3: Là, vous me demandez.
5: Hein. Une sacrée enquête, Michel. Les gars.
11: Ouais, ouais, ouais, ouais. Merci beaucoup, Michel. Michel Marie, tout de suite sur W9, les chéris, c'est un film de Jason Statham. Vous l'avez vu 38 fois cette semaine, mais on le remet quand même. Bisous, les chéris.
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0: David Guetta, Teddy Swims, Sentons Zena. Et je rappelle que dans un instant, vous allez avoir le sondage que tout le monde attend sur l'impact de l'arrivée des enfants sur la vie sexuelle des Français. Je vous le dis tout de suite. Bon.
1: Bon,
0: ouais, ça change quelque chose.
2: Ah oui, ça change quelque chose.
0: Bonjour, bonne journée tout le monde. Dis-moi le cas.
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0: J'entends pas.
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0: Bon, on va vite fait, tiens, les audiences télé.
6: Oui.
0: Qu'est-ce qu'on disait hier?
6: Hier, t'avais dit que
2: Arnaque allait se planter.
6: Sur M6, allait se planter. Ça allait faire moins qu'un million.
0: Ça a fait 1,1 million.
6: Ah bah tu vois, c'est pas loin.
0: Koh-Lanta, ça a fait 2,5 millions.
2: Parce que M6, maintenant, la moyenne, c'est quoi?
0: C'est 1,1 million. C'est 1,2 million maintenant. C'est devenu 1,3 million.
2: Ils sont pas plantés, en fait. Ils font les audiences aujourd'hui, quoi.
0: Ouais, c'est pas fort. Hein. Non, mais là, par contre, Koh-Lanta, 2,5 millions. Boccolini, qu'est-ce que j'ai dit tout à l'heure?
7: Je sais plus.
2: Que c'était tout ou rien?
0: Non, j'ai dit aux alentours de 7. J'ai dit quoi?
2: 700, 800.
0: Voilà. Ça a fait 783 000.
6: Ah, quand même, c'est bien.
0: C'est bien.
6: Bah oui.
0: Voilà, pour un jeu musical. C'est bien pour un jeu musical.
7: À nouveau,
2: ouais, j'y croyais pas.
7: Sur la chaîne.
0: Bah. Après, il faut voir, parce que le problème, c'est que ça peut faire 500, 400, 300.
8: Oui, et puis elle a le tremplin juste avant.
0: Oui, sans pub.
8: Il y a Cyril qui est à fond jusqu'à 21h15.
2: Il a fait toute l'émission dessus. Hein.
0: Ça a été envoyé sans pub, en plus. C'est un petit cadeau, voilà. Ça c'est le cadeau de...
8: La maison.
7: Bienvenue.
0: Cadeau de la maison. Allez, il n'y a pas d'écran pub. Mais ça, ça marche.
7: Oui.
0: Et je pense, moi, que c'est même la solution demain, ce qu'ils font est très malin, c'est la solution demain pour éviter de perdre du monde. C'est-à-dire qu'en fait, quand tu as une émission forte, plutôt que de faire un tunnel de pub de 15 minutes, t'enchaînes directement et tu décales ton écran pub.
2: Mais TF1, ils peuvent pas faire parce qu'ils ont 40 minutes de pub.
0: Ils savent le faire des fois, je te rassure.
2: Entre le JT.
7: Ils l'ont déjà fait.
0: Hein.
6: Pas sur TF1, mais sur notre chaîne de genre TMC, souvent ils le font.
0: Si je ne dis pas de bêtises, il y a eu des jeux avec Camille Combal où c'était lancé directement sans pub après Koh-Lanta.
8: Et puis le football, ils y arrivent bien avec le foot.
0: C'est ce qu'on appelle des cadeaux, ça. C'est quand tu veux assurer que derrière ça marche bien, tu t'enchaînes les deux. Mais je pense que c'est l'avenir de la télé. Si tu veux pas entraîner les gens à aller faire un tour devant les Netflix et compagnie, tu leur colles pas un écran pub de 10 minutes, tu enchaînes les deux et après tu mets ton écran pub.
8: Pour les garder en haleine.
0: Parce que les gens, s'ils sont devant, voilà, ils ont fait 45 minutes, ils veulent voir la suite. Voilà, bon, c'est tout. Donc c'était bon score, bravo à vous tous.
8: Et surtout, quand t'as attaqué un programme, t'as plus le temps, une fois que t'as passé une demi-heure devant, t'as plus le temps de démarrer autre chose.
0: Quand il est 10h moins le quart, tu vas pas dire, tout a commencé à côté, il a raison, il est brillant celui-là. Allez, voici une info, c'est tordu, mais c'est bon moment, l'intelligence. Hein.
9: Alors ça, c'est très tordu, mais bougrement intelligent.
0: Pas compris. J'ai relu trois fois, je crois.
7: Bon, tu vas nous expliquer, on va voir. Si on
0: connu sous le nom de Biobus.
7: Mm-hmm. D'accord. Mm-hmm.
0: Qui fonctionnait au gaz biométhane produit à partir des eaux usées humaines et des déchets alimentaires. Vous connaissiez ça?
6: Non.
0: Dans une usine de traitement, les bactéries décomposent les déchets et libèrent naturellement du méthane. Donc après avoir purifié le gaz est converti en carburant suffisamment puissant pour faire fonctionner un bus.
7: D'accord.
0: De me dire bah ouais,
2: c'est pas logique, en fait, ils prennent les gaz du popo, des eaux usées et compagnie, ils le transforment en gaz pour faire
0: Donc, du carburant. Un seul réservoir, tu fais des centaines de kilomètres.
2: C'est génial ça.
0: Comparé au diesel traditionnel, le biobus a contribué à réduire les émissions nocives tout en transformant les déchets quotidiens en une source d'énergie précieuse.
2: Ouais. C'est super. Après, je sais pas ce que ça donne à la sortie si ça.
0: Donc ça veut dire, on résume, c'est des eaux usées. Des déchets alimentaires et du caca
6: transformé en carburant.
0: Tout ça fait du truc qui pue. Le truc qui pue devient un carburant pour le bus.
7: C'est un genre de gaz.
0: Si je vais plus loin, donc ça veut dire que dans les embouteillages cités derrière le bus, tu peux larguer une caisse, tu dis c'est le bus.
2: C'est exactement. Tu vois, c'est encore mieux que.
0: J'ai compris.
3: Elle est bien.
0: C'est une très bonne news. Reste avec nous.
3: Quand ça sonne comme ça.

0: C'est la bonne réponse.
1: Un an de loyer.
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17: Bah alors, dis-toi. Non, il est pas là, il est parti.
18: Il est parti.
17: Je vais juste rappeler que tout à l'heure, on jouera au bac à coco pour gagner un séjour Bel Embras d'une valeur de 2000 euros. Et attends, j'explique aux auditeurs ce qu'il y a un cadeau à gagner là. Qu'est-ce qu'il y a?
19: Les toilettes sont à 8 km quoi.
18: On va te mettre une chaise à trous.
19: Mais non, mais tu vas. Franchement. Excusez-moi, Louis XIV, il avait une chaise.
18: On vous paye le loyer.
19: Il avait une chaise percée, remettez-moi une chaise percée quand vous voulez que je tienne 4 heures. J'essaie d'y aller. En plus, j'ai bu mon litre d'eau. J'essaie d'y aller. C'est loin, j'ai une petite jambe, moi.
18: Un toilette de chantier à côté de toi, là.
19: Franchement, oui. Mettez-moi une sanisette.
20: Un sanibroyeur.
19: Tu sais, mais même un truc, tu sais, de dos, une petite pissotière. Ben, je vous parle, et puis pendant que je vous parle, j'ai de dos.
18: Un rideau, là, puis c'est bon.
20: C'est les trucs qu'il y a dans les festivals.
17: 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Pour jouer, on envoie 7-12-13 COE, CAUET. Et on laisse ses coordonnées.
19: Elle est brillante, elle a tout dit. J'ai un sondage qui est arrivé ce matin et qui va intéresser beaucoup de mamans et de papas qui ont ou pour projet d'avoir un enfant. Réfléchissez.
18: Là, ils vont réfléchir. T'es pas objectif.
19: Non, je vais surtout vous dire un truc. Réfléchissez, évidemment, que si vous avez envie de faire des enfants, vous n'allez pas attendre mon conseil.
17: Je te confirme.
19: Réfléchissez au prix que ça coûte. Des fois, il vaut mieux attendre un tout petit peu. Que la situation s'installe, qu'on se pose un peu dans la vie, plutôt que de vouloir y aller très très vite et très très tôt. Ça coûte beaucoup d'argent, un enfant. Non mais vraiment, en accessoires, dès le début, il est pas né que déjà les turbulettes, la girafe Sophie, le siège auto, le maxi cosy.
20: Et ça prend de la place de fou dans la voiture aussi, ça faut réfléchir à la voiture.
18: On en parlait la dernière fois avec Pierre.
17: Change de voiture. Ouais.
19: Non, mais
18: on
19: c'est
18: a un
19: but.
18: Pote qui est un peu dans le déni sur sa voiture.
20: Ouais.
18: Qui est persuadé qu'il y aura de la place alors qu'il y en aura pas.
20: Avec son petit Tiroc cabriolet.
19: Il a quoi comme voiture?
20: C'est Tony, il a un petit Tiroc cabriolet.
19: Si,
18: mais tu rigoles.
20: Ah non.
19: Ah, dans le coffre.
20: Avec la poussette,
18: la poussette,
20: le lit, le lit parapluie, rien.
18: Le sac allongé.
19: Mais vous avez raison.
18: Le petit.
20: Imagine, c'est quand même.
19: C'est mon seul réflexe quand je regarde l'émission là qui passe sur TFX Famille Nombreuse.
18: Ouais.
19: Chaque fois, ils te font des pelletés de 8 gamins.
18: Ouais.
19: Je regarde le truc. Mon seul réflexe, mon cerveau se dit
20: la voiture.
19: Mais il est foutu dans la bagnole.
20: Ouais. Ouais.
18: Bah, ils ont des gros vannes. Hein.
19: Parce que moi, des fois, je vois quand on est 4, ça rentre pas. Bah, je fais un Tetris dans le coffre.
20: Oui, mais déjà, toi, t'as la valise de Nat.
19: Et j'ai une grosse bagnole.
20: Voilà.
19: Ça, je fais un Tetris. Ça ne rentre pas. Et je me dis, mais quand ils ont 7 enfants, ils font comment? Ils aiment tout.
0: Mais déjà, à partir de 4 enfants, t'es obligé de changer de style de voiture. Parce que t'as
20: après, t'as le coffre de toi.
0: Non, mais il est plein avec les enfants. Ouais, ah, bah oui, je suis bête.
8: La remorque. C'est pratique, mais bon.
19: C'est vrai. Un enfant sur le coffre de toi, il arrive, il coffre.
20: Et tu l'entends pas?
19: Bon, j'ai un sondage. 72% des couples estiment que la qualité de leur vie sexuelle a baissé depuis qu'ils ont eu des enfants. Forcément. C'est terrible. Hein. On est à 3 personnes sur 4.
18: C'est moins foufou.
8: Pourquoi stouf? C'est moins fréquent. Oui, la fréquence, elle est moindre.
0: Non, mais il y a la qualité, ils disent. Hein, donc
8: non, parce que je trouve que. Non, la qualité, en fait, quand tu te donnes le temps, je trouve que la qualité est meilleure. Parce que justement, tu sais que tu peux pas le faire tout le temps.
18: Bah, justement.
8: Le moment où tu vas
20: le
8: faire.
20: Mieux.
8: T'es quali, quoi, tu vois.
18: Ah, allez, d'accord. Un petit coup,
8: moi, je trouve. Bah,
18: c'est plus ça que. Allez, on y va.
19: C'est plus. Bon, allez, les enfants sont au tennis. Le petit revient dans 5 minutes. Ah, dis-moi.
18: Mais non, mais oui.
19: Dépêche-toi, Michel. Dépêche-toi. Ça va vite. Pour 13% des gens interrogés, leur vie sexuelle serait même encore meilleur avec l'arrivée des enfants.
20: Oui, mais 13%, c'est 1 sur 10.
18: Bah, c'est
19: 67% des personnes interrogées attendent que leurs enfants soient couchés pour avoir le champ libre.
8: Ah, c'est normal, surtout quand ils sont petits.
20: S'ils sont dans le salon, pendant que tu lui donnes à manger, une cuillère pour papa, un petit coup pour maman.
19: Non, dit comme ça, c'est obscène. Mais non, effectivement.
18: Ah merde, j'ai mis la cuillère dans le mauvais truc.
19: Non, allez, stop. Hop. 64% ont appris à être plus silencieux.
8: Bah ça, je te confirme, hein, l'oreiller.
19: Est-ce que ça ne tue pas le plaisir du couple de devoir se taire?
20: Mais si, évidemment.
18: Bah non.
8: T'es pas une alarme, quoi, non plus.
20: Ça dépend.
8: T'en as qui sont très expressifs, mais t'es pas obligé justement d'être trop expressif non plus.
18: Bon. Mais c'est un peu excitant de pas faire de bruit.
8: Et il y a des mecs, ça les coupe, hein, quand la nana, elle est trop.
19: Stouf, faut l'appeler secteur alarme.
18: Voilà, tu es prêt.
20: Et son mari, en 20 secondes chrono, il était là. Il avait fini.
19: 42%. Prennent désormais des douches à deux.
18: Ah bah
19: parce
18: oui.
19: que c'est le moment de gagner du temps et peut-être de faire un câlin. 42
20: alors, j'aimerais ça, bien. Ça n'a aucun intérêt.
8: Ah bah voilà, t'es comme mon
20: sous
8: mec,
20: la douche.
8: Toi.
20: Mais parce que tu tiens pas à deux sous le filet d'eau. Donc t'attends.
8: Toi, la douche, pour te laver et rien d'autre.
19: Moi,
8: c'est ça. Ouais,
19: moi j'aime l'eau fraîche. Ma chérie, elle aime l'eau brûlante.
8: Ouais, y a ça aussi.
19: Et petit 2, tu peux te tuer sous une douche.
20: En plus, ouais.
19: C'est glissant et tout, c'est terrible. Et enfin, 26% partent en vacances sans leurs enfants pour essayer d'avoir une harmonie sexuelle.
20: Bah oui.
19: Eh bien, grâce à Mélambra, dites-vous que nous vous offrons votre séjour et qu'il y a un club pour les garder.
18: Voilà,
19: votre vie épanouie, nous vous de nous dire merci.
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19: Salut. Vous montez le son, vous êtes dans la voiture justement. Vous êtes dans les bouchons, vous êtes en train de nous écouter. Merci d'être là tous les jours entre 7h et 11h pour vous réveiller, vous faire passer une bonne journée, vous offrir vos vacances. Et tout à l'heure, entre 15h30 et 18h, ça c'est pour

0: J'adore ce son. Salut, restez avec nous, on est de retour dans un instant. Le classement du Uber Eats Machine de cette semaine.
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0: Ce que vous allez manger, nous on va le chanter. A tout de suite.
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0: Salut, il est 10h01. Un point sur la météo, un point sur l'actu. Tout ce qui va nous arriver aujourd'hui d'abord est la météo du jour, mais je crois que ça sent bon pour les jours qui viennent. Très beau week-end qui va arriver. Le classement du Uber Eats Machine aussi arrive.
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0: Monsieur Cédric Lecor.
7: Oui, bonjour.
0: Toujours là.
7: Toujours là.
8: Toujours vivant.
7: Toujours réveillé.
8: Toujours debout.
7: Ouais, exactement.
0: Allez, l'actu, la météo.
7: Ouais, tu le disais, le mercure va s'envoler dans les prochains jours. On va même atteindre les 30 degrés dès vendredi dans la moitié nord. Il fera déjà meilleur aujourd'hui. Je reviens sur la météo dans deux minutes. La France, l'un des cancres de l'Union européenne en matière de recyclage du plastique. 70 kilos de déchets produits chaque année par habitant et un taux de recyclage bien trop faible par rapport à ses voisins. Du coup, la France doit verser une amende record chaque année à l'Europe. Emmanuel Macron a demandé justement au gouvernement de relancer une concertation sur cette question et sur celle de la consigne des bouteilles. Une bonne dissertation ne suffira pas. Avoir une bonne note si elle est

Truffé de fautes, le baccalauréat approche à grands pas pour les filières générales et les correcteurs vont comme chaque année recevoir des consignes qui permettent en général de faire gonfler les notes. Le ministre de l'Éducation nationale souhaite, lui, une évaluation plus sévère, surtout pour les élèves qui ont un niveau insuffisant avec l'orthographe, la syntaxe, la grammaire. Début des épreuves aujourd'hui justement pour les candidats au bac pro avec les langues vivantes pour commencer. Rarement les Lyonnais avaient eu autant de forces de l'ordre déployées dans les rues. Une vaste opération organisée par la préfecture a mobilisé hier 1 millier de policiers et de gendarmes avec en ligne de mire le trafic de stupéfiants. Bilan 93 personnes interpellées, à plus de 100 kilos de drogue saisie ainsi que plusieurs armes. L'État va encore devoir se serrer la ceinture et forcément par ricochet les Français aussi. Sébastien Lecornu, le Premier ministre, a admis hier devant les députés que les 6 milliards d'euros d'économies qui seront réalisées cette année ne seraient sûrement pas suffisantes en raison de l'impact de la guerre. Les gels de crédit devraient ainsi être réévalués. En football, la joie des supporters d'Arsenal qui ont fêté hier soir le titre de champion d'Angleterre de leur club après 22 ans d'attente. De quoi donner des ailes aux Anglais qui seront opposés au PSG dans 10 jours à Budapest en finale de la Ligue des Champions. La billetterie a ouvert hier, plus de 200 000 demandes de billets avec forcément une grande majorité de déçus à la fin. Et puis ce soir, Fribourg et Aston Villa s'affrontent à partir de 21h, en finale cette fois de la Ligue Europa. Et puis la météo, j'y reviens, encore un petit peu de pluie ce matin, des Côtes de la Manche à l'Alsace. Mais ça y est, on le disait, la situation va nettement s'améliorer ce mercredi avec le retour progressif du soleil, d'abord dans le sud et puis au fil des heures dans la moitié nord. Les nuages vont tout de même encore résister du côté du Grand Est cet après-midi. Et puis les températures s'envolent jusqu'à 28 degrés à Perpignan, 24 à Vichy, à Saumur et Bordeaux. Vous aurez 22 à Saint-Lô, 21 pour Paris et du côté d'Épernay.

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1: Merci pour tous les gentils messages que vous nous laissez sur, sur Insta, sur tous mes réseaux sociaux. Pour ceux qui nous voient en ce moment sur, on est quoi, YouTube, on a quoi, mon ami?
2: YouTube, on a
3: Facebook.
1: Je t'ai réveillé là.
3: Twitch,
1: je vois bien qu'il y a eu un petit temps de. On a l'impression que je t'ai passé par satellite alors que t'es à côté de moi.
4: C'est notre correspondant.
1: Ouais. Alors.
5: YouTube, Facebook
1: et TikTok. Voilà, bravo, bravo.
3: Par exemple, sur Facebook, on a Karine qui nous dit: vous êtes géniaux, je vous écoute le matin et l'après-midi. Bonjour, ne changez
6: Karine.
3: Rien.
6: Bonjour, et sur Karine. Copain d'avant, on est en noir et blanc.
1: Ah, voilà, merci voilà. Ma petite Karine. C'est vrai qu'on fait l'après-midi aussi. Je ne les vois pas passer l'émission. Cet après-midi, il y aura Stouff. On est en pause cet après-midi.
3: Ouais, mercredi, enfant. Jour des enfants.
1: Bah oui, jamais avec les enfants. Sinon, ils disent qui est cette dame dans le salon. On est obligé de dire c'est maman. Voilà, obligé de s'en occuper un peu. Donc, il y aura Nathalie avec tout cet après-midi.
6: Ah
1: voilà, intérêt à filer droit.
7: À toi surtout.
1: À toi. C'était une info que je me disais.
6: Ah ouais, d'accord. Ouais.
1: Intérêt à filer droit. Enfin, j'ai pas encore demandé les sujets de cet après-midi. Ouais. Merde. Chaque fois, il met toujours des trucs.
7: Quel mot doux diriez-vous à votre ex?
1: Je n'ai pas d'ex.
7: Je passe.
1: Bonne réponse. Tu ne devrais pas avoir une ex.
3: Attends, on va appeler Patarin.
1: Voilà, donc on va appeler notre auteur. Je vais vérifier. Ouais. Je vais checker ce qu'il y a dans l'émission de cet après-midi quand même, pas faire de conneries. Nous aurons. Qu'est-ce qu'on écoutera dans un instant, Monsieur Vito?
4: Ray.
6: Ah, ça faisait longtemps.
1: J'ai dans un instant un sondage sur la mer. Pourquoi? Parce qu'aujourd'hui c'est la journée mondiale de
6: la mer.
1: Voilà, pas de ta mère, hein, mais de la mer.
3: Et c'est la fête des mamans le week-end prochain.
6: Ah oui.
7: Parce week-end. Que c'est là, mais
1: après. Ouais. Attends.
6: Coûté cher encore.
1: Tu vas un petit peu trop vite. C'est pas ce week-end-là. Parce que là, c'est la Pentecôte.
3: C'est l'autre.
6: Ouais, mais faut prévoir à l'avance les cadeaux.
3: C'est
6: et
3: pour
6: tout,
3: ça. Je vous le dis.
4: Ah, un maillot du PSG parce que c'est la finale.
6: J'ai ramené une boule de bowling.
3: Le 30, c'est vrai que c'est après le match.
7: Ouais, le lendemain du match.
3: Le lendemain du match.
7: Mmh. Ah, désolé, chérie, je n'étais pas encore rentré.
1: Moi, je n'ai plus ma maman, mais je fais généralement un bouquet de fleurs pour la maman de ma chérie.
7: Ouais. Et à ta chérie aussi.
6: Bah, c'est ta chérie qui te coûte le plus cher à chaque fois. Et moi aussi, c'est pas parce que les enfants ils font que dalle en cadeau. Hein, bah oui.
1: Et moi je suis obligé. Si, mais si les enfants font des.
6: Ah, bah, t'as de la chance.
1: Si, mais il va falloir que j'achète un petit cadeau.
6: Ah, oui.
1: Parce que fête des mères oblige, elle est réveillée depuis le matin, elle est comme ça.
6: Ouais.
1: Tu sais comme un petit, tu sais comment ils s'appellent là, les petits trucs dans le désert là. Les lémuriens, ils entendent du bruit, c'est clac, c'est comme ça.
6: Alors,
1: bien, elle est comme ça, dans une position anormale dans la cuisine, comme ça.
6: Comme un enfant à Noël, tu sais.
1: Tu vois, et si t'as le malheur d'avoir totalement zappé. Tu le sens passer.
7: Donc, saute sur le lit à 8h.
1: Oui, cadeau. Faire un petit cadeau. Fais une petite attention. Pour la fête des mamans.
3: Voilà, tout à fait.
1: C'est pas ma mère, c'est machin, mais comme c'est une maman, faut faire.
7: C'est important.
3: Je suis pas ta mère.
1: Toi, qui vas te faire un petit cadeau, toi?
3: Oh bah moi, c'est les enfants et puis le chéri, je sais pas.
1: Bah d'habitude.
3: Bah c'est les enfants. D'habitude, c'est les enfants.
1: Ah bon? Il t'en fait pas? Tu vois, c'est une pince, je te l'avais dit à l'époque.
6: Ah oui.
1: Avais dit.
4: Il
3: prend le bouquet de fleurs.
6: Bah, en fait, moi, c'est ce que j'essaye de lui faire comprendre, mais apparemment, non.
1: Mais vous savez, toutes les raisons sont bonnes pour avoir un petit cadeau, vous l'avez compris quand même.
3: Par contre, moi, pour la fête des pères, je dépense.
4: Ouais.
3: Voilà.
1: Ouais. Le message est passé. Je ne sais pas si tu as entendu le message, mais il est passé. Voici la compile du Uber Eats Machine de cette semaine. Deux nouvelles chansons qui viennent rentrer dans ce classement qui évolue chaque semaine, qui correspond à la nourriture que vous avez commandée chez vous à la maison. Et cette semaine, 10e position, le plat n'est pas français, mais qu'est-ce que c'est bon. On s'en fait péter le bide. Les plats libanais.

0: dessus.
1: Ah oui.
0: Mais n'en mets pas, c'est pas super. Sinon tu vas prendre du cul.
2: Oh. Ah, c'est pas con ça.
3: Ouais. Sur la troisième marche du podium, belle surprise. Le kiff des petits et des grands. On peut les préparer avec une très très belle reprise de Jul. En même temps, les escalopes.

Merci beaucoup, très beau message. Vive les escalopes, Julien Y, très beau. Et la première place du Uber Eats Machine cette semaine, on l'avait pas vu venir. Ouais. Les pluies, le rafraîchissement de ces derniers jours vous ont remis derrière les fourneaux, c'est le bœuf carotte.

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1: 7h02 que vous écoutez. Aujourd'hui, c'est la journée mondiale de la mer. Prenez soin des océans, c'est vrai.
2: C'est important.
1: Ouais, on y fait de plus en plus attention. Je pense qu'avant, les gens, ils jetaient n'importe quoi.
2: Nous, on y fait plus attention.
1: Les plus jeunes aussi. Les plus jeunes
2: non,
1: aussi,
2: je
1: ça y est.
2: En géographie.
1: J'ai vu des pays où.
2: J'ai fait un peu l'Indonésie.
1: T'es dans des îles sublimes, mais tu vois des beaux tracteurs qui te poussent dans la mer sans aucun souci.
3: Juste derrière l'hôtel en plus.
1: Rien ne les gêne. Oui, sauf.
4: J'ai un commentaire sur TikTok, Wizard, qui me dit il est très beau le réalisateur.
1: Ah.
4: Chelou.
5: Voilà. Il parlait de quoi
2: chelou. Ça doit être flou.
1: Ouais, mais c'est un filtre parce que je trouve pas si beau. Je suis moi qui le vois en vrai. Honnêtement, où c'est l'angle, il est pas.
4: Ouais. Ouais, c'est bizarre, bizarre.
1: Non.
5: C'est quoi le nom ?
4: C'est Wizard.
1: Journée mondiale de la mer. Je vous propose des questions. Vous me donnez la réponse, sachant que la réponse commence toujours par la mer et vous me mettez derrière la bonne réponse.
2: Oh, okay. Il faut être bon en géographie.
1: On est prêt ?
2: Ouais.
1: Stouf, elle est située dans le sud de la France ?
6: C'est la mer Noire.
1: Non,
4: la mer Méditerranée.
1: Bonne réponse. Mmh. Continent situé entre l'océan Atlantique et l'océan Pacifique ?
6: C'est la mer Noire.
1: Continent situé entre l'océan Atlantique.
2: Bah l'Amérique.
1: Bah voilà. La mer.
2: La mer.
1: On y est.
5: Okay, avec des mers.
1: Oh, elle a perdu son chat.
6: C'est la mer Noire.
1: Non.
5: Ah la mer Michel.
1: Oui, bien joué. Stouf, la saveur du citron.
6: C'est la mer Noire.
1: Non. C'est.
4: C'est la mer tube.
1: Oui, allez. Très bien. Elle est ouverte entre 10h10 et 10h15, un lundi par mois, les équipes sont à la pause café.
6: C'est la mer Noire.
1: Non,
2: c'est la mairie.
1: Oui, bonne réponse. Elle goûte les pâtisseries sur M6.
6: C'est la mer Noire.
2: Non.
5: La mer Côte.
1: Oui. Elle a plus de taf.
6: C'est la mer Noire.
1: Non.
4: Elle a plus de taf.
1: Ah oui.
4: La mer. La mer de Paris.
1: Oui. C'est la marque de biscuits sablés du Mont-Saint-Michel.
6: C'est la mer Noire.
1: Non, toujours pas.
2: C'est la mer Poulard.
1: Très bien. Ouais. Attention, ça sent mauvais.
6: C'est la mer Noire.
1: Non, c'est.
5: La merde.
1: Elle est située entre l'Europe, le Caucase et l'Anatolie.
6: C'est la mer.
2: Caspienne. Mais non, il est con.
1: Mais non, c'est la mer Noire.
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1: Ah, regarde, c'était le moment de le dire. 10h16, salut, on revient.
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5: 7h02 dans un instant, direction la Belgique avec le bourgmestre. Pourquoi ? Parce qu'on apprend, selon une info, je vous en dirai plus, qu'il y aurait des centaines de kilos de viande avariée provenance de France.
6: Ouais. Mmh. Maubeuge.
5: Qui aurait été refourgué en Belgique.
6: Ouais.
5: Je ne suis pas responsable de cette information. Hein. Je ne suis pas responsable de ce que je viens de dire, mais nous mènerons l'enquête et nous appellerons notre bourgmestre dans un instant pour voir comment ça se passe. Le dossier du jour, c'est quoi, Stouff ?
7: C'est qu'est-ce que vous auriez aimé savoir faire ? Tout à l'heure, tu me disais que tu aurais aimé apprendre à jouer du piano, c'est
6: ouais,
7: ça ?
6: Oui, yeah, guitare aussi.
5: Piano, guitare. Moi, mes parents, ils m'ont fait faire de la trompette, ce qui ne sert pas à grand-chose.
6: Ouais. Bah, donc, si, maintenant. Bon, bah si, à côté d'un DJ, t'as beaucoup de, bon, de saxophonistes, de trompettistes.
5: Ouais, saxophonistes, bon, qui jouent, ça m'emmerde.
8: Un triangle, le triangle.
5: Oh non, franchement, les saxophonistes... En fait, si, c'est bien la performance quand elle dure 5 minutes.
6: Voilà,
5: une soirée de saxo, tu deviens dingue.
8: Ouais, non. Hum. Si, c'est comme, harpe, mais c'est, non, chiant,
5: c'est
8: mais
5: comme les djembés, c'est les mecs qui tapent, oui, sur des trucs avec le DJ. C'est super quand le gars, il te fait une session de 10 minutes, tu fais waouh. Plus...
6: C'est, ouais, c'est chiant.
5: Voilà, c'est un peu...
6: Et lui, il a mal aux mains, quoi.
5: Lui, il en peut plus, il a les mains en sang, il faut que j'arrête.
6: Arrête,
5: j'en peux plus, je joue mal. Saint-Bernardin, c'est aujourd'hui, c'est la fête des Bernardins. Si vous avez des copains qui s'appellent Bernardin, il n'y a pas que ça, si, il n'y a que ça comme Bernardin.
7: Bernardine, il y a aussi Baudil, Baudilon et Baudis.
5: T'as des gens qui s'appellent Baudilon.
7: Non, on les a pas trouvés, non, ils ont
5: Baudicourt,
7: pas répondu.
5: Baudicourt, Baudilon, il y a Baudis. Y a Baudis, y a, ok, donc il y a Baudis. La Saint-Baudilon, si vous les connaissez, les Baudis.
7: Je connais pas de
5: Saint-Bernardin, c'est un moine franciscain, il était connu dans la réforme de l'Église, il était le saint patron des publicitaires et des communicateurs.
8: Les publicitaires à l'époque ?
5: Ouais, ils ont dû le reprendre, hein, parce que oui, c'est comme le patron, ouais, des conducteurs en voiture, vous savez, il y a
7: c'est ça.
5: Bon, je pense pas que ça existe à l'époque. Donc en tout cas, je vous propose qu'on passe un petit coup de fil, si vous m'avez trouvé des Bernardins. Là, je pense que la moyenne d'âge, on va taper dans le 75 ans, hein, soyons honnêtes.
7: Non, pas sûr. Hein.
5: Je souhaite bonne fête et j'embrasse tous les Bernardins. C'est bien qu'il y ait des prénoms...
6: jeunes.
5: Un peu plus jeune. Demande pas des Brian, mais un peu plus jeune, quoi. Oui, c'est...
7: Bon, lui, déjà, il met du temps.
5: Bon, Bernardin, là, on sent qu'il a commencé le long déplacement entre le fauteuil et le téléphone.
7: On en a un autre.
5: On en a
9: bonjour,
5: deux en France.
9: Hein.
6: Ah,
9: bonjour.
5: Je vous cache pas qu'on a trouvé que deux Bernardins. Donc,
6: ah bon,
5: l'histoire, elle va être vite pliée. Si le deuxième ne répond pas.
6: Il reste en moins deux. Bernard 2.
5: Ah, le retour.
6: Bernard 2.
5: Il est pas content.
10: Oui, allô.
5: Oui, oula. Bernardin ?
10: Oui.
5: Oh, bah dis donc, je suis étonné. J'étais en train de dire que pour moi, un Bernardin, il avait 75 ans.
6: Oui.
5: Bah non.
10: Qu'est-ce que... attendez, monsieur, vous êtes qui ?
5: Alors, bonjour, je m'appelle Coé. Nous sommes sur la radio Europe 2, partout en France. Bonjour, monsieur. Quel âge avez-vous, monsieur Bernardin ?
10: J'ai 63 ans.
5: Ah, bah alors vous avez une voix, vous avez une voix fringante.
10: C'est gentil, monsieur, mais
5: je ne connais pas le reste du physique, mais vous avez l'air fringante partout, monsieur Bernard. Je vous le souhaite en tout cas.
10: Et le physique, il a l'âge du bonhomme.
5: C'est-à-dire que le physique, il est moins, il fut plus fringant.
6: Il ressemble au prénom.
10: Il fut plus fringant, exactement. Mais enfin, attendez, vous me dites, vous êtes Coé,
5: Voilà, c'est ça. Et je voulais vous appeler pour vous faire un bisou et vous souhaiter une bonne fête. C'est aujourd'hui.
10: C'est aujourd'hui.
5: Mais tout à fait.
7: Il avait oublié lui-même.
5: Vous le saviez ? Est-ce que vous le saviez ? Il a oublié.
10: Je ne savais pas du tout, monsieur. Je ne sais pas.
5: Écoutez, non. Vous savez quoi ? Pour la peine.
10: C'est pas le genre de choses auxquelles je m'intéresse à ça. Et voilà. Mais non, mais enfin, c'est une blague.
5: Monsieur, laissez-moi vous chanter cette petite chanson. C'est un cadeau.
6: Non, parce que j'ai honte de mon prénom. Je dis que je m'appelle Damien.
5: Alors, Bernardin, c'est le moment de le célébrer. C'est la musique. C'est pour moi. C'est pour toi, Bernardin. Allez ! Je l'ai raté parce que aujourd'hui ça rentrait pas avec.
6: Tu fais pas attention au jour de ta fête, tu fais attention au pied.
5: Et tu feras gaffe, ça commence en anglais. Today, c'est la Saint-Bernardin. Monsieur Bernardin, quand l'artiste chante, on ne le coupe pas. D'accord.
10: Un artiste, monsieur Coé,
5: attendez, un artiste qui essaye, donc on est sous l'y retourner. On y va. Today, c'est la Saint-Bernardin.
6: Voilà, ça.

0: Bonne fête, Bernardin.
1: Ah ben salut quoi.
0: À bientôt
1: salut.
0: Bernardin. Ah.
1: Allez, prenez soin de vous. Hein.
0: Eh ben toi aussi, de ton petit corps de 63 ans qui est encore fringant, je te le dis. Bon, bisous Bernardin.
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0: C'est limite foutu de ma gueule, t'as vu? Et non, il aurait pas raté l'intro.
3: Ouais, c'est ça.
0: Enfin, 10h27, c'était leur Swift.

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1: 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Des centaines de kilos de viande préparées illégalement auraient été revendues en Belgique.
2: Allez,
1: c'est la Voix du Nord qui a révélé ça. Les enquêteurs ont découvert un garage transformé en atelier clandestin. Ça se fait de plus en plus. Hein.
2: Ouais.
1: La bouffe que vous avez, vous faites livrer maintenant.
3: Alors là, les normes d'hygiène, là, je t'en raconte pas.
2: En fait,
1: ce sont des restaurants qui n'existent pas. Oui. Ce sont des dark kitchens.
3: Dark kitchen,
1: Et souvent, c'est dark de chez dark. Hein.
2: Et c'est tout le problème, les normes hygiéniques. C'est que au-delà du commerce illégal,
3: les normes d'hygiène.
2: Les
1: serviettes
2: hygiéniques. Il y en a peut-être, on sait pas.
3: Il y en a peut-être dedans. Les fricadelles.
1: Ils ont trouvé ça à Marpan, à côté de Maubeuge.
3: Je crois que c'est ça, c'est de la fricadelle en fait.
1: Le nord de la France, à l'intérieur, des fricadelles, des merguez et autres viandes préparées sans respect des normes d'hygiène. Ces produits auraient ensuite été destinés à les friteries en Belgique. C'est free, hein. Les enquêteurs ont aussi constaté du travail non déclaré et des dizaines de milliers d'euros en liquide.
3: Tu manges ta crue, à mon avis, tu te transformes en Yoda.
1: Ouais, enfin, de toute façon, même en France, tu manges une fricadelle crue.
2: On a quelqu'un qui voulait réagir à cette.
3: Le Bourgmestre.
4: Direct. On rappelle que quand il y a des choses qui ne vont pas. Hein.
2: Qu'est-ce qu'il y a, monsieur le Bourgmestre?
4: Le Français, qu'est-ce qu'il y a? C'est moi.
2: Oui.
4: C'est votre Bourgmestre préféré, chanteur.
3: Préféré, je sais pas.
4: Tais-toi donc, toi avec ton physique.
2: C'est le seul qu'on a trouvé en tout cas.
4: Plaignez-vous si les gens ne veulent pas vous répondre ici. Hein. On a une info, la Belgique s'est fait niquer. Tu l'as dit. T'es masquin avec ta tête de bobo, ta baguette sous le bras, ton béret, ton tatouage, j'ai dit de perf là-dessus. La défaite.
2: Non, mais justement, là, on trouve ça honteux que vous nous ayez acheté des produits légaux. On espère que tout va bien.
4: Bien sûr, je vais te croire. Hein. Le mannequin pisse, il tire la chance d'eau. Bien sûr. Arrête de te foutre de ma gueule, avez niqué. Vous êtes contents? Nous, on est persuadés qu'on achète de la viande de pure qualité, dans de la bonne qualité qui vient directement du cul de la vache là. Et qu'est-ce qu'on apprend que vous faites ça dans des caves? Vous êtes
2: pas du tout, justement, on s'inquiète et on voulait savoir si vous les avez mangées, ces viandes illégales.
4: Évidemment, on n'a pas fait des pieds de table pour Bibi Marty, tête de neuf, bien sûr. C'est évidemment qu'on les a mangées. Alors, tu crois qu'on allait crever de faim? Le problème, c'est qu'on a bouffé de la fricadelle qui était pas bonne.
3: C'est ça. Et alors?
2: Elle était bonne quand même un peu.
4: Elle était pas en bouche, quoi. Mais comme tu dirais, elle était pas hygiénique. Tu vois, c'est le problème. On la frit. Alors tu me diras, quand on met dans la friture, tout passe.
2: Oui.
4: Déjà, en fricadelle, à la base, on sait pas bien ce qu'il y a dedans. Hein.
2: C'est ça.
4: Mais alors là, maintenant, on sait ce qu'il y a dedans, c'est de la merde que vous avez mis dedans.
2: Vous avez des effets secondaires qui apparaissent peut-être?
4: Oui, du coup, qu'est-ce qui se passe? On a des boutons qui apparaissent sur nos visages. On dirait le ring de Bruxelles qui se remplit à l'heure de pointe à 17h. Tu vois le ring? C'est le périphérique pour ceux qui ne connaissent pas.
2: On est désolé, mais on espère que ça va aller quand même.
4: Je te parle de boutons, hein, parce qu'au shirt, c'est le bordel aussi, mais disons que ça, c'est le ring passé 22h. Ça se vide, tu vois ce que je veux dire.
2: On est vraiment désolé.
4: Je m'adresse à votre stouf là, qui a souvent la courante pendant l'émission et qui nous disait qu'elle avait du mal à remettre sa combinaison. Déjà qu'on n'est pas en design, avec les boutons sur la gueule et une petite chiasse, on n'est pas prêt de mettre des pantalons blancs. Merci le Français. Allez, on va se refourguer tout ça. Moi, t'as vu la forme, ça va rentrer tout seul. Vous allez voir, on va vous le remettre un par un, les fricardelles.
2: Allez,
4: one shot, comme on dit.
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0: Monde, il est 10h38. Oh, c'était bon, ça.
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0: ouais,
2: et des croissants.
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0: Ouais, bon. Ça va. Oh là là. Oh, enfin, c'est rien du tout, tout
3: les
0: ça.
3: Les cordons bleus, on les achète chez le boucher.
0: Mais enfin, eh oh, voilà. Nous, là, il faut notre protéine.
4: Ou tu les fais toi-même.
0: Mais attendez, laissez-nous avoir la chouquette, c'est la prote. C'est nous avoir notre protéine.
3: Non. C'est pas de la prote, la chouquette.
0: C'est sûr.
3: Ouais, le cordon bleu, la limite, mais.
0: Je me suis trompé alors.
3: Ouais.
0: Parce que le cordon bleu, c'est de la. T'en foutrais, moi. Stouff, le dossier du jour, c'est quoi?
4: Ce que vous auriez aimé savoir apprendre ou faire.
0: Et toi, ça aurait été quoi?
4: J'aurais bien aimé savoir chanter. Enfin, juste.
3: Ouais.
4: Enfin, bah, et faire dur, aussi. Hein. J'aurais bien aimé savoir faire des imitations. Enfin, un truc, quoi.
3: Moi, chanter juste, c'est bon.
0: Bah, tu fais bien Céline Dion.
4: Non, arrête, je sais pas faire Céline Dion.
0: Fais-moi Céline Dion. Tu nous l'as fait la dernière fois. Attention,
4: non,
0: écoutez, baisse ta musique,
4: arrête,
0: c'est bluffant.
4: Comment elle fait?
0: Bah, quand tu parles, vas-y, fais-le en
4: même temps. Tu me donnes un exemple.
0: Ah non,
3: je suis bien contente d'être là.
4: Je suis bien contente d'être là.
0: C'est fou. J'y suis. Mais j'y suis.
3: Incroyable.
0: C'est assez dingue. Céline Dion du Gers. Pietro, qu'est-ce que t'aurais aimé?
3: Bah, chanter juste, moi, ça, c'est bon.
4: Non, c'est pas bon.
3: Être
5: beau, c'est bon.
3: Non, mec, c'est jouer du piano, de la guitare.
0: Ah, toi aussi.
3: Ah, mais ça.
0: Moi, j'aurais adoré.
3: Du piano, mais j'aurais kiffé de jouer du piano. D'arriver dans un hôtel, tu sais, tu te pointes, tout le monde est là, il y a des pianos partout maintenant.
5: Dans
3: et là,
5: une
3: tu
5: gare. Poses,
3: tu ouvres le truc dans une gare et là, t'envoies
0: le
3: de ouf là.
0: Le mieux, c'est que tu t'installes, tu dis, je sais pas joué depuis. Depuis très longtemps, hein. Ouais. Puis t'arrives, tu fais.
5: Tu joues bien, mec.
3: Ouais. Voilà. J'aurais dû faire ça.
0: Je suis un petit peu rouillé.
6: Il est désaccordé, je crois.
0: Il y a un problème, tu peux me la resserrer, puis tu sais, pendant que tu parles, tu resserres comme ça. Tu resserres la corde du piano.
5: Tu souffles dessus
0: aussi. Ah, tu fais avec le coude.
6: C'est en tournant.
0: Hein, voilà. Après, tu te lèves comme ça, tu fais d'une main, puis tu lis tes textos.
3: Et après, hop, le plan se lève, on voit plus, et toi, tu lèves les deux mains et tu continues à jouer.
0: Tu vas avec la langue.
3: Non, mais après, tu lèves les mains et les gens, ils se disent comment il fait.
0: Et après, zizonette.
3: Voilà.
4: N'importe quoi.
5: Et t'es au téléphone en même temps.
0: Voilà.
5: Ouais.
0: Oui. Laissez le colis, bien sûr. Laissez le colis dans la boîte aux lettres. Et après, tu mets le pied.
4: C'est
0: et tu rattrapes. Et tu dis au mec au téléphone, je te laisse jouer, vas-y, joue, reprends. Bravo.
3: Bah voilà, c'est ça que j'aurais voulu faire.
5: Mais qui joue en face à
0: Le mieux, c'est d'y aller en chantant. Moi, je trouve que c'est le mieux. Oui. C'est le mec qui, en plus, il dit j'ai pas joué depuis longtemps.
3: Ouais.
0: Et il commence, il prend le piano, il fait j'ai attrapé un coup de soleil, un coup d'amour.
6: Putain,
0: un
6: c'est
0: coup,
6: plus du tout la même voix.
0: Et là, t'as toutes les filles qui arrivent.
5: Mais c'est comme la guitare en feu de camp.
3: C'est la même.
0: Le connard qui te sort une guitare et qui dit bon, je vais peut-être vous jouer un truc. Je sais pas, un petit Led Zeppelin d'Aerosmith. M'énerve celui-là.
5: J'ai Alléluia, si vous voulez.
0: Allez, t'aurais aimé savoir faire quoi, toi?
5: Moi, bricoler et être bon en mécanique.
0: Putain, tu viens de dire les deux choses que j'allais dire. J'aurais rêvé de bricoler et j'aurais rêvé d'acheter genre une vieille Porsche et dire je vais la refaire.
3: Ouais.
5: Mais c'est ça, long, c'est un truc de ouf.
0: Parce que moi, j'ouvre un capot chez Aïda.
3: Mais je suis passionné quand tu vois les mecs de Vinted mécanique, là, Vinted.
0: Je vais
3: chez
0: d'accord.
5: Vinted. Mais moi, c'est pas tant parce que ça m'intéresse, c'est juste pour faire du black.
0: Allez, on y va. On a. Ouais, c'est la différence. Voilà, c'est la différence. Après, il a des problèmes avec l'URSSAF.
5: C'est pour ça.
0: Salut Nati, bienvenue chez nous. Comment ça va, ma petite Nati? J'ai Laetitia et j'ai Nati en haut, c'est pas ça?
6: Nati, je croyais que tu me
0: disais. Bah, non, mais j'ai dit Nati, c'est peut-être
7: moi,
0: pour avoir Nati. Bah voilà, Nati, bonjour ma petite Nati, ça va?
7: Ouais, et vous, ça va?
0: Ça va très très bien. Qu'est-ce que t'aurais aimé savoir faire? Qu'est-ce que t'aurais aimé avoir comme don?
7: J'aurais aimé pâtisser.
0: Pâtisser?
7: Pâtisser, oui.
0: Parce que toi, tout à l'heure, attends, je te coupe. Parce que toi, tout à l'heure, t'es pâtissé.
3: Bah, c'est ça.
0: T'as fait autre chose.
3: C'est ce que j'ai pensé.
5: Et t'as tiré la sasse?
0: Elle a pas dit partie chier, elle a dit pâtissé, Pietre. Faire de la pâtisserie.
3: Ah, c'est un verbe pâtisser.
4: Voilà. Bah,
0: oui. Oui, voilà.
7: Je sais pas, oui.
0: Comme qui, c'est qui ton idole?
7: J'adore Cyril Lignac, Mercotte. Quand je vois à la télé, il y a ma sœur aussi qui est très douée en pâtisserie, qui est designeuse. En pâtisserie, et quand je vois ce qu'elle fait.
3: Je découpe des trucs, moi.
0: Si, designeuse en pâtisserie.
3: Designeuse en pâtisserie.
0: Elle fait des gâteaux avec des looks, des trompe-l'œil, tout ça.
3: Waouh.
7: Ça veut dire, voilà, elle crée des gâteaux, des recettes pour une pâtisserie à Strasbourg.
8: Mais moi, je trouve ça génial. Moi, Cyril Lignac, je trouve incroyable.
4: Il faut avoir la patience.
8: Tu mets de la pâte, tu jettes un bout de chocolat, tu vois un pain en chocolat à 6 euros. Je trouve qu'il a du talent.
3: J'ai une amie qui pâtisse. Et elle m'a dit la différence entre un cuisinier et un pâtissier. Un cuisinier, tu peux t'improviser pâtissier.
8: Avec le chocolat, tu rigoles pas.
3: Avec la pâtisserie, c'est des mathématiques, en fait. Si tu mets 10 grammes de plus sur un truc, ton gâteau.
8: Le chocolat, tu te trompes de 3-4 degrés.
3: C'est ça.
8: T'as pas le même chocolat, t'as pas le même. C'est un art et je trouve ça très beau aussi. Et comment elle s'appelle la pâtisserie de ta sœur?
7: Elle est chez Cocotte, en fait. C'est une chaîne de pâtisserie sur Strasbourg. Et voilà, elle élabore des recettes pour les grandes occasions.
8: Eh ben écoute, si le jour où on ira à Strasbourg, j'irai chez Cocotte.
4: Voilà.
8: J'irai goûter tout ça. Je t'embrasse fort. Bisous, ma belle. Bisous,
7: Nathie. Je vous aime.
8: Bisous, Nathie. T'es un amour. Bisous. Fabien, en Belgique. Ça va, mon Fabien?
9: Bonjour Sébastien, ça va bien?
8: Ne mange pas de fricadelle dans les 6 premiers mois. Hein. Elle vient de chez nous, elle est pas bonne.
3: Elle est pourrite.
8: Ne la mange pas. Ça va mon pote, t'es en forme?
9: Ça va bien.
8: Bon Fabien,
9: bien.
8: Quel est le talent que tu aurais aimé avoir?
9: Mon papa travaillant à la Sabena, quand j'étais petit, je rêvais d'être pilote d'avion et j'aurais voulu pouvoir conduire ces grands engins dans le ciel.
8: T'as jamais fait un vol d'initiation? Où le pilote te laisse le manche, t'as jamais fait ça?
9: Ouais, ça j'ai fait sur un petit Cessna.
8: Ah, c'est pas mal.
3: Oui.
8: C'est pas mal. Et t'as jamais continué?
3: Bah non, c'est craché.
9: Bah, ça coûte quand même assez cher.
8: Ouais, moi, il faut que je te cache pas que c'est un budget. Moi, j'ai pas fini. Et c'est un budget.
3: T'as pas fini?
8: Bah, ça fait un bout de temps que tu es dessus. Hein. Mais parce que je prends mon temps, parce que je veux apprendre par tout temps, toutes conditions météo. Donc je prends mon temps.
10: Ouais, quand il y a du vent. C'est souvent les mêmes conditions.
8: Non, mais c'est vrai, ça veut rigoler. Quand il fait très chaud, très beau, il y a des vents cisaillements, il y a des vents. Je préfère.
4: Des vents quoi?
8: En fait, c'est des trucs qui te secouent. Je vais gagner du temps.
4: D'accord.
3: C'est les vents qui font les ciseaux.
8: Non, je préfère avoir. Mais c'est un budget. Il a raison, Fabien. C'est un budget.
11: Et là, t'enlèves bientôt les roulettes, du coup.
3: Ouais. Je cherchais un truc comme ça.
8: Il compte sur moi pour la banderole qui passe au-dessus des plages.
3: Ouais, et si tu lèves la main, tu peux attraper la queue du Mickey. Et tu fais attention au camion de pompier qui est devant toi.
8: Et le petit cochon qui vole, la main droite. Non, mais. Vous savez que la première fois que j'ai emmené ma chérie en avion, il y avait Vital à qui je fais un bisou, qui est la personne qui m'apprend, qui était à côté de moi. Et quand elle a vu, vraiment, elle a dit c'est-à-dire, c'est toi? Je dis oui. Elle dit c'est pas toi qui va décoller? Ben si. Pas toi qui va la tenir en vol? Ben si. Pas toi qui va faire tout le truc? Tu devrais, oui, plus fort l'aspirateur, serait bien. Et en fait, elle était pas très très à l'aise. Elle
3: était réussi?
8: Ben non, je suis mort. Évidemment que j'ai réussi.
3: Peut-être qu'elle a le double pédalage comme dans l'auto-école.
8: Tu réussis, bien sûr. Mais faut faire attention.
11: Et le créneau, nickel.
8: C'est faire attention.
3: Démarrage en côte, c'est le plus chiant.
8: Bon, je te fais. Fabien, en tout cas, c'est vrai que c'est magique. Voilà, c'est assez magique. Faut que je finisse. Qu'est-ce que vous voulez que je vous dise? Faut que je finisse. Bisous, mon Fabien. Embrasse tout le monde en Belgique.
9: Merci, bisous.
8: Salut mon pote, gros bisous. On a qui d'autre? On a Émilie, ce serait quoi? Ah non, bah, tu me passer Laetitia, tout le monde, chaque fois que je donne un prénom, il me renvoie sur Laetitia.
10: Bah, Laetitia, raccroche.
8: Bon, non. Émilie, après je prendrai Laetitia. Je t'écoute, Émilie, qu'est-ce que t'aurais aimé savoir faire?
12: Coucou l'équipe.
8: Salut.
12: L'égyptologie.
8: Quoi?
12: L'égyptologie.
10: C'est Gypsy King, là?
8: C'est-à-dire?
3: Ouais, apprends toutes les chansons du Gypsy King.
8: C'est pas les Gypsy Kingologie, c'est l'égyptologie.
12: Apprendre les hiéroglyphes, faire des études pour devenir égyptologue.
8: Ah ouais. Oh la vache, comme ça m'aurait fait chier cette histoire.
10: C'est grave.
4: Bah, c'est une passion.
11: Hein, du coup, t'es profil, là.
12: Mais c'est. Bah, en fait, la civilisation égyptienne, elle est hyper intéressante. Voilà. C'est un peu mystique aussi. Enfin, il y a plein de choses en fait hyper intéressantes. Et puis, bah, les hiéroglyphes, c'est quand même aussi assez curieux. Il faut 4 ans pour les apprendre, donc c'est ça.
8: Alors, c'est ça qui est chiant. Ouais. Alors, parlons-en. D'après toi, comment ils ont monté les pyramides, alors? Allez, on y va, puisque c'est
3: les extraterrestres.
8: Non, alors vas-y, d'après toi.
12: Il y a un architecte qui avait donné comme ça il avait fait un documentaire et c'était pierre par pierre, c'était pas la rampe, enfin c'était encore une autre façon de faire, mais c'est vrai que effectivement il y a plein de théories différentes. Non.
3: Ils avaient inondé tout le désert les pierres.
8: Non, ok.
3: Si non. Ils les mettaient sur des flotteurs et du coup, comme ça, ils inondaient.
8: Moi, j'avais lu un truc qui disait que c'était pas du tout les esclaves. Tu sais, les images qu'on voyait, les mecs qu'on imaginait, les mecs. C'était pas du tout les esclaves, c'était des ouvriers qui venaient, qui étaient grassement payés pour le faire.
10: Moi, je pense que c'est pas de la pierre, c'est du polystyrène. Ouais.
8: Voilà, d'accord. Mais t'es encore plus con que le reste.
11: C'est un gros Toblerone.
8: Bisous. Et alors, vous pouvez rejoindre Vito sur son groupe Facebook La Terre est plate et les pyramides en polystyrène. N'hésitez pas. Pour l'instant, il est seul. Si vous pouviez le rejoindre.
11: Gros bisous. Il y a Gims aussi, parce qu'il dit qu'il y a l'électricité.
8: Bisous, Émilie. Je t'embrasse fort.
4: Oui, c'est vrai.
8: Et Laetitia, on termine avec ma petite Laetitia.
3: Ah, on n'a plus le temps.
8: Toi aussi. T'aurais aimé savoir faire quoi, Laetitia?
13: Alors, moi, bonjour à tous. Déjà, c'est parler avec les défunts.
8: T'as raison.
4: Oh, parler ouais, mais alors attends, c'est
10: avec les dauphins,
13: avec les défunts.
8: Tu sais que moi, tu sais que j'ai dans notre vie, on a eu des gens qui sont venus nous voir en disant qu'ils parlaient avec les personnes décédées. Ouais. Je vais te dire un truc, malheureusement, je crois que j'ai vu que des usurpateurs.
10: Ouais, mais ça fait mal à l'aise du coup. Ouais.
8: Ça m'a rendu mal à l'aise parce que je les ai vus, ils sont venus me voir en disant bah, d'abord il y en a quelqu'un une fois qui dit alors bon vos parents ça va vous, ils sont bah je dis Alain me dit ça va, bah, je dis non, ils sont décédés. Ah, bah, je lui dis, bah, je sais pas, vous devriez le... Ah, bah, non, moi, je vais me connecter. Et là, il se connecte.
11: Ils sont là.
8: Bah, votre maman, elle dit qu'elle va bien, là où elle est. Et votre papa, il dit qu'il est bien aussi, là où il est. Mais ils sont fiers de vous, hein. Et là, tu dis, mais c'est une escroquerie, parce que tu peux le dire à tout le monde, en fait.
11: Souvent, ils disent, oh, ils sont là. Ils sont avec nous.
8: Non,
11: là,
8: mais si la personne te ramène un truc qu'elle n'a pas pu savoir, une phrase que tes parents te disaient ou machin, là, tu dis, ah ouais. Ah non, là. Mais si c'est pour te dire, ils sont bien là où ils sont, puis ils sont fiers de vous, puis ils vous voient de là-haut.
3: Puis ça m'arrange pas, moi, qu'ils soient tout le temps derrière mon dos, parce que des fois, je fais des conneries. L'intimité, c'est chiant, c'est gênant, quoi.
8: Mais c'est vrai que c'est un truc de fou. T'embrasse fort, ma petite Laetitia.
13: Oui, bisous à tous.
8: Bisous, ma belle. Dans un instant, je vous envoie en vacances.
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14: C'est Europe 2, vous allez pouvoir gagner vos vacances avec le club Bellambra partout en France. Et après, on vous fera un bisou. On vous embrassera et on vous dira rendez-vous tout à l'heure, 15h30. Vous n'êtes pas obligé d'arriver à 15h30 pile, vous pouvez arriver à 15h32. À 33, mais après, il faut un mot de départ.
15: On peut venir à 35
14: faut un... Non, vous non. Ah. Non, vous, vous êtes obligé d'être à l'heure. Si tout fait, on la laisse avec les enfants cet après-midi. Ce sera Nathalie qui sera là avec vous. T'intéresseras bien. De toute façon,
15: Toi.
14: Non, vous deux. Il y en a un des deux qui a. Bing, vous allez voir, ça part facile. Ça part facile. Nous avons Laurence, qui est notre journaliste, qui est venue d'une autre radio. Elle a fini son flash info, elle vient jouer au jeu du bac à coco. Ça l'amuse.
16: Voilà. Je cours.
14: Voilà, il n'y a rien à gagner, mais ça l'amuse. À chaque fois, elle me dit je peux jouer aujourd'hui. Je dis oui, d'accord. Aujourd'hui, que faut-il trouver ce
16: Je te le donne. Alors,
14: je te le donne.
17: Et elle vient d'une autre radio et pas n'importe laquelle, de Fun Radio. Elle vient avec de Neuilly. J'imagine.
14: Il y a quelque chose de doux. Le truc, premier truc à trouver.
15: Qui c'est qui joue déjà?
14: Attends. Ensuite, on va trouver un chanteur décédé. Quelque chose qui est plein de calories. Ensuite, un légume. Et ensuite, non, Schumacher sera interdit, Piette. Ensuite, une ville. Où tu ne...
16: Quoi bah,
17: tu ne resterais pas un mardi soir.
14: Tu ne resterais pas un mardi soir en octobre.
15: Encore se faire en gueule.
14: Manque le S.
16: Pardon.
14: Ah. Non, c'est pas la même chose qu'hier. Hier, c'était en novembre. Voilà, rien à voir. Nous avons Antonio. Salut mon petit Antonio. Non. Ça va?
16: Non.
18: Oui, ça va bien. Vive un touch-sport et le Portugal.
14: Ah, il choisit qui, Antonio?
18: C'est formidable. Je suis trop content. C'est extraordinaire. Moi, je vais jouer enfin la radio. C'est super. Moi, je suis trop content.
14: Tu vas peut-être gagner les vacances. Alors, il n'y a pas de club Bellambra au Portugal, mais en tout cas, il y a 45 clubs pour partir avec la famille. Tu serais content?
18: C'est formidable. Je vais emmener le chardine, le barbecue et le bouteille de rosé pour le camping. C'est extraordinaire.
14: C'est important. Antonio, tu choisis qui dans l'équipe?
18: Moi, je veux jouer avec Pietre.
14: Allez, Pietre. Allez, papier, stylo. Et en face, nous avons Béatrice. Ça va, Béatrice?
19: Bonjour à toute l'équipe.
14: Salut,
19: très bien,
14: Béatrice. Très bien. Tu choisis qui, Béatrice?
19: Vito, s'il te plaît.
14: Allez, Vito.
15: Attends, parce que il y a une rubrique, je ne sais plus ce que c'est. C'est plein
14: C'est plein de calories.
17: Ah.
14: Bah, mets ton petit déjeuner. Alors, il va falloir faut trouver avec la lettre
16: B.
14: Bam. Allez, on y va. B comme bam. Wam, bam, mon chasse-plage, je suis sur mon lit quand on est ni quand on est dans lit. Vous n'aidez pas, hein, vous les laissez se débrouiller.
16: Ça, Pierre est bien parti.
14: Il y a des vacances à gagner pour nos auditeurs ou notre auditrice. Il vous reste 10 secondes. Chut, 10 secondes. On repose son petit stylo.
16: Ah, Laurence, t'as galéré.
14: Laurence,
0: c'est dur, hein.
14: Quelque chose de doux. On y va.
17: Du beurre.
14: Le beurre doux. T'avais mis quoi, Laurence?
0: Mais c'est pas vraiment doux.
16: Aussi.
14: Voilà, il a mis quoi?
0: Moi j'avais ma bite, mais ça n'a rien à voir.
17: Ça marche aussi, là, si tu la laves tous les jours.
0: Mais non, je savais pas que c'était un truc comme ça, quoi.
17: Craqué, le gars.
14: Regarde dans les yeux, là. Qu'est-ce qu'elle dirait, Charlotte, si elle écoute cette
17: série? Il a une soirée spéciale ce soir.
14: Ouais, c'est vos 10 ans, tu crois pas qu'il faudrait remettre un peu plus de romantisme?
0: C'est aujourd'hui. Oui, c'est aujourd'hui.
17: Qu'est-ce qui est doux?
14: Eh, hey, Patrick Sébastien, dis donc.
16: Ah, j'ai failli en faire pipi dans ma culotte.
17: Oh la vache.
14: Bon, fumez un
17: peu spécial ce soir.
14: Ouais, c'est vos 10 ans, tu crois pas qu'il faudrait remettre un peu plus de romantisme?
0: Oui, c'est aujourd'hui.
14: Qu'est-ce qui est doux? Eh, hey, Patrick Sébastien, dis donc.
16: Ah, j'ai failli en faire pipi dans ma culotte.
17: Oh la vache.
14: Fumer un point quand même.
17: Voilà, total.
14: On appellera Charlotte pour vérifier.

0: Attention.
1: J'ai rien du coup.
2: Bonbon.
3: Oui, ça marche.
0: Je mets un point.
3: Un beignet.
0: Un oui. Beignet, excellent, oh là Laurence. Là là là. Un légume.
1: Et de la blette.
0: Oui.
4: Ah ouais.
0: Allez. Vito, non. Vito.
1: C'est pas un légume.
2: Ma bouliche.
0: Non, non.
2: Non, non, j'avais betterave.
3: Betterave,
0: oui,
3: bah
0: très
3: oui.
0: Bien.
3: Ouais. Laurence, ah bah oui. Aussi.
0: Elle avait betterave aussi, ouais. Très bien. Et enfin, une ville où tu ne resterais pas un mardi soir en octobre, Pietre.
1: Biarritz.
0: T'es fou, toi. Alors, je te l'annule. Alors ça, je te l'annule, Biarritz.
1: Parce que j'y vais l'été.
0: Non, Biarritz,
1: mais
0: c'est super.
1: En octobre, c'est pourri.
0: Ça vit toute l'année.
1: Non,
0: ça vit toute l'année, tais-toi.
1: Il y a un microclimat.
0: Ça vit.
1: En octobre, c'est là, c'est le mois où ils ont le plus de pluie.
0: Ça vit toute l'année.
1: Non.
0: Je n'écoute pas.
1: Je vais pas à Biarritz en octobre. Toi,
2: Berck-sur-Mer.
3: Ah ouais.
0: Je valide.
3: Si, oui, on valide.
1: Laurent, ah non.
3: Boulogne
0: quoi?
2: Ah oui, ça caille
3: sur Berck.
0: Boulogne non. Boulogne, c'est ça vit tout le temps. Non, j'ai mis non à Berck en octobre, à mardi. Ah. Soyez honnête.
4: Betta.
0: Je connais bien. Il y avait Betta. Mais il faut que les gens connaissent.
3: Voilà, qui a gagné là?
0: Bon, vous êtes à égalité, 4 partout.
1: Mais non. Ah, pourquoi 4 partout?
0: Parce que.
1: Moi j'ai tout.
3: Bah oui, parce qu'on a compté.
1: T'as compté la.
4: Attends, je vais vérifier.
0: Non. Personne ne vérifie rien. On recommence. On fait très vite avec la lettre. Non, on va faire un truc. Avec la lettre B. Avec la lettre B, test de rapidité. Ah. Vous me trouvez.
4: Il a pas...
0: Un plat cuisiné.
1: Du boulgour.
2: Non.
3: Non, c'est pas...
2: La bolognaise.
0: Ah oui, si, des pâtes bolognaises. Si, la bolognaise, si. La boulgour, c'est une... Non, c'est pas un plat. C'est pas... Voilà. Ah. Bolognaise. Qui avait voté
1: plat,
0: Vito?
1: C'est pas un plat non plus.
5: Ah, c'est moi.
0: Béatrice. Qu'est-ce qu'il y a à toi?
4: La bolognaise, c'est pas un plat.
0: C'est vrai que c'est pas un plat, on recommence. Ah.
4: Bah non, mais c'est
0: une sauce, il a raison.
1: Oui.
0: Vous allez me trouver avec la lettre B.
4: Un plat, non, c'est bon.
3: Non, mais vas-y, moi j'ai.
0: Vas-y.
3: Un mot pour décrire Koé.
1: Bon!
0: Synchro.
1: Mince!
0: Synchro.
1: Des blaireaux, sinon.
0: Allez, attention, vous êtes prêts? Vous êtes prêts? Un acteur.
2: Belmondo.
0: Et voilà, ça là on y est, là on y est. Béatrice.
5: Oui.
0: Béatrice, t'avais Bourville. Béatrice, bravo, tu pars en vacances dans le club de Lorraine. Ton choix, Béatrice.
2: Je suis battu.
0: La mer, la montagne.
5: Merci
0: à toi, bravo. Plaisir. Pour 4 personnes, tu choisiras dans l'un des 45 clubs. Tu vas pouvoir faire garder les ados ou les enfants.
1: Elle a gagné grâce à quoi?
2: La vie de Vito.
0: Bisous, je vous embrasse. Et on embrasse Antonio qui a perdu. Antonio, tu rejoueras.
6: Oui, triste, hein, c'est pas normal. Il avait trouvé mon petit Pietre.
2: Ben oui.
6: Moi, je suis pas content. Hein.
2: C'est un peu injustice là, quand même.
0: Tu rejoueras.
6: Il y a pas injustice. Moi, je suis pas content. Moi, je fais réclamation.
0: Ah oui, mais bon, c'est vérifié. Je suis désolé. Bisous, mon pote. Allez.

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1: Voilà. Qu'est-ce qui se passe? Je prends le téléphone de Vito.
2: Il a reçu un message?
1: Alors,
2: qu'est-ce qu'il y a eu?
1: Je prends le téléphone. Ah, excusez-moi.
3: Mais non.
2: Ah, si je sais. Tu demandes vérification?
1: Non. Parce que quand même...
4: Elle va péter un plomb.
5: Oui, mon cœur.
1: Alors, c'est pas mon cœur, c'est mon chat, c'est Chloé à l'appareil.
2: C'est mon chat.
5: Ah, salut.
1: Ça va, Charlotte? Ça va, c'est la chérie.
5: Ça va, et toi?
1: C'est la chérie de Vito. Ça va, Charlotte?
2: Aïe, aïe, aïe, aïe.
1: Charlotte, ce soir.
5: Très bien.
1: Alors, ce soir, vous fêtez vos 10 ans?
5: Complètement.
1: Demain,
5: oui.
1: il m'a dit.
6: C'est demain soir?
5: Voilà, c'est aujourd'hui, mais on le fête dans les fêtes demain soir.
1: Voilà, parce qu'il m'a dit que demain, il avait trouvé un petit restaurant qui faisait tout à volonté pour 12,50 €. Et voilà.
5: Exactement.
1: Dis-moi, je voudrais revenir sur un truc. Il va comment, ton mec, en ce moment? Il va comment, Vito?
3: Mets un bête suspense, Vito.
5: Il va très bien.
1: C'est vrai?
5: Ça va.
1: Tu le trouves comment? Tu le trouves épanoui depuis qu'il est avec nous, par exemple? Tu le trouves épanoui?
5: Oui, il s'est bien, je pense, intégré dans l'équipe et il est très épanoui. Oui, tout
1: d'accord.
5: Va bien.
1: Tu trouves que... Est-ce que tu trouves qu'il a changé?
5: Non, pas spécialement.
1: Parce que au bac à coco,
5: voir un changement.
1: Ouais, oui, je vais t'expliquer. Au bac à coco, il y a 2 minutes, il fallait trouver quelque chose de doux.
6: Mm-hmm. Avec un B.
1: Avec un B. Et tout le monde a dit du beurre, comme du beurre doux. Et lui, il a dit ma bite. Est-ce que il n'aurait pas changé? Parce qu'il n'était pas comme ça au début.
5: Si, du coup, je confirme, je pense que l'équipe a une très mauvaise influence sur lui.
3: Mais la question n'est pas là.
6: Ouais, non,
3: parce que c'est vrai.

0: y a un enjeu derrière.
1: Mais pour sinon, valider le point, j'ai besoin d'avoir l'avis du jury pour valider la réponse parce qu'il a gagné. Donc, j'ai juste besoin, pas de détails, d'un oui, d'un non.
2: Alors oui.
1: Merci, il a gagné, c'est bon. Merci, ouais. Ça ne bouge pas, je t'embrasse. Bisous, ma petite Charlotte.
2: Je t'embrasse.
3: Bisous.
1: Je t'embrasse. Tu l'as mis à mon chat, c'est ridicule. Rendez-vous 15h30. Je vous embrasse.
3: Le
1: bisous.
3: Grand gagnard.
4: Allez. Mon cœur.
1: Comment ?
3: Ça, c'est quoi ?
1: Bibounet.
5: Coé, c'est fini. Pour aujourd'hui, il revient demain dès 7h sur Europe 2.
6: Et dès 15h30, l'émission qui déchire aussi
5: l'après-midi.
1: Allez, écoutez l'émission en podcast autant que vous le voulez. Belle journée sur Europe 2, on revient à 15h30 tout à l'heure. Tout ça c'est pour rigoler, la vie est trop courte pour pleurer et vous emmerder si vous en voulez.

En deux, bienvenue, c'est Julien Fruté. 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Donc on reste bien ensemble sur Europe 2. Il y a David Guetta qui arrive juste derrière ce duo. This is avec Théodora. On écoute Mélodrama sur le nouvel Europe 2 Pop Radio.

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Europe 2, j'ai vu qu'un enfant de 3 ans, en jouant dans un parc avec le détecteur de métaux de son père, avait trouvé un bijou en or du 16e siècle, 4 millions d'euros. Voilà. Bon, ma fille, quand elle jouait au parc à 3 ans, bon, elle revenait avec des poules plein la tête. Il y en avait partout après la maison, on mettait 2 mois et demi à s'en débarrasser. Voici la superstar Rihanna sur le nouvel Europe 2 Pop Radio. Passez une bonne journée. 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
2: It's Yorn et Scarlett Johansson. Alors autant quand des actrices et des acteurs se mettent à la musique, c'est pas toujours la folie. Mais là, ouais, il faut dire que c'est quand même bien réussi de la part de Scarlett Johansson qui accompagne magnifiquement bien It's Yorn. Voici Will Hunter sur le nouvel Europe 2. Ouais.

0: Oh, vous avez bien raison d'écouter Europe 2. Oh que oui. Là, non seulement vous allez profiter de la playlist pop Europe 2 pendant 30 minutes non-stop, Charlotte Cardin et Jason Derulo pour commencer. Et juste après, attention, vous aurez Teddy Swims. Je vois aussi arriver Trinix. Et ces artistes-là font partie du triple mix pop Europe 2 qui vont vous faire gagner 10 000 euros à tout moment. Donc là, oui, je vous garantis 2 morceaux sur 3 sûrs. Dites-vous que vous aurez peut-être un 3 sur 3 dans la prochaine demi-heure sur Europe 2, tout est possible. Donc écoutez bien ces morceaux et gardez-les bien en tête. Ils vont vous faire gagner 10 000 euros.
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0: C'est la pause déjeuner qui démarre, bienvenue, c'est Julien Fruitet. Avec la playlist Pop Europe 2 pendant 30 minutes non-stop. Alors on se met de côté Trinix avec Madan, on se met de côté aussi Bruno Mars. Mais avant tout ça, voici les infos sur le nouvel Europe 2.
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2: Bonjour à tous. Le soleil est déjà bien installé dans la moitié sud du pays. Il gagne progressivement du terrain au nord cet après-midi. Vos conditions détaillées en fin de flash. Allez, pour commencer, une grosse pensée ce midi pour les candidats au bac professionnel. Un peu de stress forcément avant le début des épreuves cet après-midi. Ils vont plancher sur les langues vivantes à partir de 14h. Les élèves de la filière générale débuteront par la philo le 15 juin. Le maire de Paris estime que Patrick Bruel devrait mettre entre parenthèses sa carrière. Emmanuel Grégoire a appelé ce matin le chanteur à annuler lui-même son concert prévu le 8 octobre au Zénith de Paris. Trois concerts de l'artiste prévus en décembre au Québec ont déjà été annulés. Patrick Bruel est visé par une douzaine de plaintes, dont 5 pour viol. Il conteste toutes les accusations et entend poursuivre son métier. Un drame ce matin à Toulon. Une femme et trois de ses enfants ont été retrouvés morts après une chute du 13e étage d'un immeuble dans le quartier de Pontcarral. Selon le procureur, elle se serait jetée d'elle-même avec ses deux garçons et sa fille âgée de 3, 4 et 6 ans. C'est une grève qui pourrait affecter l'industrie mondiale de la tech. Plus de 50 000 salariés de Samsung en Corée du Sud sont appelés à débrayer à partir de demain jusqu'au 7 juin. Ce mouvement pourrait impacter l'approvisionnement de certains composants. Samsung est le plus grand fournisseur mondial de puces, essentiel aux serveurs de centres de données, smartphones et véhicules électriques. La direction des syndicats se laisse une dernière chance de négociation aujourd'hui pour éviter cette grève géante. Toujours dans l'actu internationale, Donald Trump va bien participer au G7 le mois prochain en France. Confirmation de la Maison Blanche la nuit dernière. Le sommet est prévu du 15 au 17 juin dans la ville thermale d'Evian en Haute-Savoie. Une date adaptée à l'agenda personnel du président américain. Le sommet devait initialement a débuté le 14 juin, mais Donald Trump n'était pas disponible ce jour-là. Il va assister à des combats de MMA pour son 80e anniversaire. En foot, la finale de la Ligue Europa ce soir, les Allemands de Fribourg face aux Anglais d'Aston Villa. Le match aura lieu à Istanbul à partir de 21h. Il sera diffusé en direct sur Canal Plus Foot. Et puis Kylie arrive sur Netflix ce mercredi. Une série documentaire en trois parties consacrée à la chanteuse australienne Kylie Minogue. Retour sur 5 décennies de carrière, depuis ses débuts dans la série Neighbours jusqu'à son statut d'icône pop internationale. À 57 ans, Kylie Minogue ouvre ses archives personnelles pour la première fois avec des films familiaux et des entretiens inédits.
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2: Ce mercredi après-midi marque clairement une transition dans la météo de la semaine avec le soleil qui grignote du terrain au fil des heures en remontant vers le nord. Des régions gardent tout de même quelques passages nuageux, peut-être même quelques petites gouttes de pluie résiduelles dans le Grand Est. Au nord de la Loire, le mercure sera compris cet après-midi entre 17 et 20 degrés. Dans le sud, tout va bien, le beau temps est déjà là, la douceur aussi, 27 à 28 degrés aux abords du golfe du Lion. Les températures vont monter encore crescendo d'ici la fin de semaine. Et Julien, le grand week-end de la Pentecôte va tenir toutes ses promesses avec du soleil et de la chaleur.
0: Oh, ça va faire du bien ça. Merci Grégory pour ces bonnes nouvelles. La playlist Pop Europe 2 pendant 30 minutes non-stop. On enchaîne direct avec Trinix, juste derrière Bruno Mars, I Just Might sur le nouvel Europe 2 Pop Radio.

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0: 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Pendant que vous faites ça, la playlist Pop Europe 2 pendant 30 minutes non-stop, on écoute Usher après Aurea, soirée mondaine sur le nouvel Europe 2. 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

Europe 2 à midi 26, un collègue vient de nous proposer une pause déjeuner bien grasse, des frites, de la mayo. Enfin, je vous fais pas de dessin. Du coup, la salade qu'on avait prévue, on se la garde pour ce soir. Allez. Taylor Swift, Shakira et Pink sur le nouvel Europe de Pop Radio.

Elizabeth Taylor.

0: Bon, je vois que ça vous plaît tout ça là sur Europe 2. On continue.
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0: Et ça alors, on en dit quoi hein? On l'aime fort, Lizzo, Bonus Pop Europe 2. Ce morceau a une énergie folle. Vraiment, ce mélange pop-funk, on adore. Puis le message qu'elle passe, c'est cool. La confiance en soi, l'estime personnelle, l'affirmation de soi. Trop bien. Lizzo, on écoute Juice sur le nouvel Europe de Pop Radio.

0: Alors une info bien-être sur Europe 2, certains psychologues l'affirment, faire un massage des pieds à votre chérie peut aider à réduire le stress, à améliorer son humeur et à rendre votre relation plus chaleureuse. Voilà, vous allez faire ça alors que l'été arrive, vous verrez les pieds de votre chérie en fin de journée après avoir marché dans des chaussures sans chaussettes. Oh, ça va être agréable cette affaire. Oh, ça va sentir bon là-dedans. Voilà, je vous mets la playlist Pop Europe 2 pendant 30 minutes non-stop, ça sent vraiment bon. Alex Warren arrive, le groupe Keane et puis Louisa sur le nouvel Europe 2 Pop Radio.
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4: À la 10e place du classement du Uber Eats Machine cette semaine, un plat qui n'est pas français à la base, mais qui le devient tellement on aime cette bonne nourriture, ce sont les plats libanais.

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0: Oh, elle passe bien cette playlist Pop Europe 2 là pendant 30 minutes non-stop. Alors tiens, j'ai pour vous un très joli pop classique Pop Europe 2 de Nickelback à vous jouer. Mais juste avant, c'est Jérémy Frérot qu'on aime fort fort fort. Jérémy Frérot, il a écrit une chanson pour un proche qui est dans le mal. Alors le morceau s'appelle Frérot. Évidemment, c'est un clin d'œil à son nom d'artiste. Et c'est aussi la manière dont on peut appeler un proche pour le motiver. Frérot, c'est vraiment un cri du cœur ce titre. On adore Jérémy Frérot sur le Nouvel Europe 2 Pop Radio.
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0: Bon, ce que j'ai là pour vous sur Europe 2, oh là là, ça va vous faire du bien.
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0: Écoutez-moi ça là. Ah ouais. Ah ouais. Ça, c'est du bonus Pop Europe 2 comme vous les aimez. Un vrai classique des années 2000. Evie avec Gwen Stefani. On écoute Let Me Blow Your Mind.

0: Radio Europe 2 Classique, mais vous allez adorer, c'est sûr. Les plus grands classiques pop des 20 dernières années sont à écouter toute la journée quand vous voulez sur Europe 2 Classique. C'est à tout moment sur l'application Europe 2. Et je vais en mettre un là, tiens, de classique. Ouais, Bruno Mars arrive avec l'un de ses plus grands tubes. Après, Angèle avec Justice, What You Want. Là, vous allez profiter de la playlist pop Europe 2 pendant 30 minutes non-stop. Et vous allez aussi très prochainement gagner 10 000 euros sur Europe 2.
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0: 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Donc retenez bien, Pierre Demar, Taylor Swift, et le troisième morceau, c'est celui-ci, Trinix avec Madame. 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Et peut-être là, très prochainement, c'est possible. La playlist Pop Europe 2 pendant 30 minutes non-stop avec pourquoi pas 10 000 euros pour vous. Après ce morceau qu'on découvre ensemble, c'est une folie. Generation avec Storm 2 sur le nouvel Europe 2. 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

Cet après-midi sur Europe 2, vous serez avec Koé. C'est lui qui vous a réveillé ce matin, c'est aussi lui qui vous accompagnera entre 15h30 et 18h sur Europe 2. Koé et son équipe avec vous matin et après-midi, ça fait deux fois plus de fou rire. Ah ouais. Là, pendant 30 minutes non-stop, c'est la playlist Pop Europe 2. My Smith avec Nia Loran, juste derrière Artema sur Europe 2.

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Bon, la prochaine fois que vous entendrez ce morceau sur En deux Trinix avec Madan, si jamais juste derrière vous avez Pierre Demar suivi de Teddy Swims, c'est le triple mix Popper en Blue. 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Et ça va arriver d'une minute à l'autre. Donc on reste bien ensemble, hein, c'est important. Surtout qu'il y a Dua Lipa qui arrive juste après Pink avec Fucking Perfect sur le nouvel Europe.

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0: Voilà le groupe Coldplay, parfait. Bah avec eux, voilà, on est tranquille, hein. Peu importe le moment de la journée, matin, midi et soir, c'est quand ils veulent. Quand ils veulent tous les jours. C'est vrai. On est toujours content de les écouter, jamais déçus. Jamais. C'est vrai. 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On écoute Talk sur le nouvel Europe 2 Pop Radio.

0: 2022, à toutes celles et ceux qui aiment les chats et la Grèce, bah j'ai un plan pour vos prochaines vacances. Bah ouais, j'ai vu qu'une île grecque pouvait vous héberger gratuitement en échange de bénévolat dans un refuge de chats. En gros, voilà, vous servez du pâté au minou, quelques gratouilles par jour, du ménage évidemment, et puis en échange, vous profitez d'un cadre unique, eau turquoise, ruelle blanche, la feta au bon lait de brebis, la Grèce quoi. Voilà, j'ai vu l'info sur les réseaux sociaux, si ça vous chauffe, vous avez vite trouvé le contact. Taylor Swift arrive, Ellie Goulding ou encore Camaro, vous allez vous régaler avec la playlist Pop Orb de pendant 30 minutes non-stop.
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Bon, il a à peine 15h qu'on pense déjà au goûter. Hein. C'est fou ça. On craque pas. Il est même pas encore 15h, t'imagines. Bon, la playlist Pop Europe 2 pendant 30 minutes non-stop. On se passe Alex Warren, David Guetta et Miley Cyrus sur le nouvel Europe de Pop Radio.

partir de 15h30 sur Europe 2, c'est Coé. Après vous avoir réveillé ce matin en direct, après une bonne sieste, la bouche ouverte, Coé de retour pour vous accompagner cet après-midi. On va bien se marrer. Avant Coé, on écoute Angèle, Nelly Furtado et Marine sur le nouvel Europe 2.

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l'histoire d'un homme, ou plutôt d'un génie, qui vendait un sèche-linge à énergie solaire pour moins de 50 balles, donc une affaire. En fait, quand il envoyait la commande à ses clients, il recevait une corde à linge, en fait. Voilà. Bah, c'est vrai que ça sert à sécher les vêtements, et c'est grâce au soleil. Ça. Bon, Koé arrive dans 3 minutes après Shawn Mendes et Camila Cabello sur Europe 2.

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4: Salut tout le monde, ça y est, c'est une nouvelle journée, une journée qui comble bien cette longue semaine. Je sais ce que certains diront, beaucoup trop longue par rapport aux dernières semaines que nous avons vécues, qui faisaient 3 jours.
5: J'ai l'impression d'être vendredi.
6: Ouais, on se disait avec Pierre tout à l'heure.
4: Mais comme vendredi, on avait l'impression d'être samedi. La semaine dernière, jeudi, on avait l'impression d'être dimanche. On ne sait plus où on en est. Eh bien écoutez, retour à la situation normale, nous sommes le 20 mai.
7: Déjà.
8: 20
7: mai déjà.
8: Bientôt Noël.
5: Bientôt la paye.
6: Ça continue en ce qui en était.
4: Comment ?
8: Bientôt la paye. Non, moi j'ai dit c'est bientôt Noël.
4: C'est là où on n'est pas pareil. C'est que toi tu dis bientôt la paye, moi je dis bientôt la paye. Écoutez, cher comme ça. Salut à toute l'équipe, bonjour à vous tous qui êtes dans la voiture, qui êtes dans les embouteillages. C'est certainement, puisque même maintenant aux alentours de 15h31, ça y est, ça ne roule plus dans aucune grande ville. Nous aurons avant 16h les 3 infos qu'il fallait retenir de cette émission du matin. On en parlera d'ici quelques minutes. Qu'est-ce que j'ai retenu ? Tiens, attendez, je suis en train de regarder. Ah oui, si. J'ai le nouveau truc dans lequel il faut investir, si vous avez un peu de sous de côté.
9: Ah ouais ?
4: Je te parle pas à toi, Tony.
8: Ah, bah ouais.
4: Je te parle pas à toi, Corentin.
9: Okay.
4: Je te parle pas à toi, Vito. Je te parle pas à toi, Vito.
6: Mais non.
4: Je te parle pas à toi, Nathalie.
7: Merci.
4: Je parle pas aux gens de cette équipe.
9: Non, tu parles à toi,
4: en ce moment, je ne parle pas à moi non plus. Non, je parle à des gens qui éventuellement auraient un peu de sous de côté et voudraient
8: nous
4: investir.
8: Aider à.
4: Ça y est, j'ai le truc. Je m'adresse, c'est un Arnaud Lagardère qui écoute cette émission, le grand patron.
9: Ouais.
4: Arnaud, si tu m'écoutes, je sais dans quoi faut investir. J'ai le nouveau truc.
9: Ah.
4: Je vous le dirai dans un instant. On a parlé ce matin, mais c'est l'info qui était sortie. Je vous parlerai d'un employé chilien qui a eu un problème dans son entreprise. Et puis, l'homme qui a peur le plus des vols en avion, qui a une petite technique. J'ai parlé de ce que faisait Nat quand elle rentre dans un avion. Elle tape toujours, tu sais, elle touche la carlingue.
9: Ah oui. Et ça t'aide en quoi, ça ?
7: Ben, je sais pas, ça me rassure. T'es pas obligé de dévoiler mes grilles comme ça.
8: Elle parle à l'avion ou pas ?
4: Oui,
7: elle dit ça. Non, dans ma tête, ouais.
4: Elle t'inquiète pas.
7: Ouais.
4: Ça va aller, ça va aller.
2: Tu m'emmènes jusqu'au bout, hein ?
4: Tu lâches pas au milieu. Non, mais je vous en parlerai dans un instant parce que la personne dont je vous expliquerai la vie tout à l'heure a une technique bien à lui, bien particulière pour porter bonheur, pour que le vol se passe bien. Il l'a fait et effectivement, le vol s'est bien passé. Justement, en parlant de vol, vous apprendrez tout à l'heure le chien le plus star que vous avez pu rencontrer de votre vie. Voilà, c'est un chien qui a un privilège que je pense nous n'aurons jamais. Et que vous n'aurez jamais. Et puis, qui peut battre l'équipe à la mémoire ? 20€ ou 200€, vous choisissez un champion dans mon équipe. Donc aujourd'hui, vous aurez le choix entre Tony. Salut Tony.
8: Salut, c'est moi.
4: Ça va bon Tony ? Ah, Tony.
8: J'avais oublié que je m'appelais Tony.
4: Mais le but du jeu, si vous voulez gagner, c'est de prendre le plus nul. Et alors, je ne cache pas que ça tourne beaucoup autour de Tony pour l'instant.
8: Oui.
4: Corentin, ça va mon Corentin ?
10: Non, moi c'est Michel, je crois.
4: Ah,
10: non,
4: il est bien aussi mon Corentin. Ça va mon Pietro ?
11: Salut Manu !
4: Oh Nathalie. Nathalie, c'est Nathalie qui remplace Stouff aujourd'hui. Ça va Manat ?
7: Oui, je remplace ma Stouffette.
4: T'es en pleine forme, tu vois bien ?
7: En pleine forme.
11: T'es habillée de la même couleur que Stouff ce matin, donc là je vais être un peu perdu.
7: On s'appelle le matin,
4: il y a un raccord. Il y a un code couleur, j'ai dit aujourd'hui je veux du rouge. Hop, tout le monde est venu en rouge. Vito va bien ? Ok, alors je vais être honnête avec vous. Ceux qui me suivent sur les réseaux sociaux savent où est le problème.
7: Ouais.
4: Nous sommes partis tout à l'heure au restaurant d'à côté pour manger très rapidement, faire une sorte de réunion de debrief and brief and
6: brainstorming.
4: Brainstorming brief. Et le monsieur du restaurant a dit bon, les gars, ça me fait plaisir. Et il a sorti une espèce de bouteille qui ressemble à une quille de bowling avec des dessins dessus.
6: Un
4: et là, j'ai dit ça, c'est quoi ? J'ai cru que c'était le poivrier. J'ai dit attendez, la nourriture est pas arrivée. Il a dit non, c'est fait pour moi, c'est tequila.
8: Mais j'ai capté pourquoi il nous a offert ça. Parce qu'il a ramené les 2 grosses côtes de bœuf à 220 balles juste derrière.
11: Ah, il a cru qu'on allait les prendre.
4: Il a resservi un deuxième verre offert. On lui a quand même dit non. Et je ne vous cache pas qu'avec la fatigue du matin et de la matinale, bon, voilà, c'est un petit peu plus compliqué. Oui, mais toi, tu es alcoolique, donc ça n'est pas un problème.
8: Ah, voilà. On n'a pas abusé, non.
4: J'embrasse également Abdel. Vous savez qui est Abdel ?
7: Non.
4: Abdel,
8: c'est monsieur du petit-déj.
4: Le nouveau monsieur du petit-déj. Alors, j'embrasse Abdel parce que ce matin, il est venu nous voir parce qu'il est arrivé avec une demi-heure de retard. Vous savez, nous, on est comme les vieux dans les EHPAD. Si ça n'arrive pas à 7h10 le matin,
8: il tape de la fourchette.
4: On commence à trembler. Et donc, Abdel est arrivé, il a déposé le truc et il a dit écoutez, c'est mon premier jour et je suis désolé, je me suis perdu dans les étages, j'arrivais pas à vous retrouver.
7: Oh, le pauvre.
4: Ah bah alors, visiblement, il a du mal à nous retrouver parce qu'il n'a pas débarrassé du tout.
7: Il s'est perdu.
11: Il n'a pas retrouvé le chemin.
4: Je pense que si vous voyez quelqu'un, quelqu'un en costume qui en se balade dans l'immeuble, indiquez-lui le studio, parce que je pense qu'Abdel il tourne là.
11: Ou alors, en sortant de nous voir, parce qu'on l'a passé vite fait à l'antenne, il est ressorti en disant c'est juste ce vieux con. Moi, j'en reviens pas. Moi.
4: Donc, il a tout laissé ce matin en plan.
6: Le fromage est vraiment bon là.
4: Si vous voulez vous taper un petit gouda qui est là depuis 6h du matin.
8: Double petit déj pour demain matin.
4: Puis il est resté au soleil derrière la fenêtre, je peux vous dire qu'il est.
8: Il transpire.
4: La France qui bosse, pas du tout. Elle sera là avec nous tout à l'heure. Nous, je vais garder vos enfants, puisque le mercredi, vous savez, j'adore garder vos enfants. Vous avez une petite course à faire. 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Oui. Et on peut vous appeler pour jouer avec nous à tous les jeux, notamment le
8: jeu des 1000 boules.
4: Le toupie, le jeu des 1000 boules pour gagner jusqu'à 1000 euros. Il y aura aussi peut-être tout à l'heure le triple mix. Europe 2, et là c'est pas de la rigolade.
11: Tu le sentais ce matin, mais on l'a pas entendu.
4: Mais je sens que c'est aujourd'hui ou demain.
8: Moi je le sens.
4: Et si je vous dis ça, c'est que bon.
7: Bon présage.
4: C'est que je sais des trucs.
8: Tu connais
4: du monde.
8: Tu sais quoi toi?
4: Bah je connais du monde. Ça c'est Trinix, dès que vous entendez Trinix. Ensuite vous entendez Pierre Demar. Et si après Pierre Demar, vous entendez Taylor Swift. Voilà. T'as pas d'oreille, toi. C'est ou c'est trop faible ou c'est trop fort.
6: Tu viens de me dire, tu peux pas mettre plus fort, je mets un tout petit peu
8: trop fort.
4: Non, mais le gars, je parlais, derrière moi, j'entendais. Je lui dis plus fort. Le gars, c'est son, le mec qui fait de la radio. Tous les professionnels de la radio, ils ont des boutons. Tu montes, on appelle ça un potentiomètre. C'est fait pour doser. Lui, le sien, c'est on, off. Voilà, c'est 1, 10. Pas de. L'entre-deux n'existe pas.
8: T'as entendu qu'il est passé de Trinix à Télé-Swift. Avec les écouteurs, il te.
4: Je pense que là, il y a des gens peut-être qui nous écoutent en scoot, tu sais, ou en vélo, ils peuvent pas régler le volume.
6: Du coup, les gens, ils ont dans les SMS, ils vont envoyer POP.
4: Donc, dès que vous entendez les trois dans le désordre, vous envoyez POP, POP, au 7, 12, 13. Comment va la France? Comment va Alexandra? À La Rochelle.
3: Eh bien, ça va.
4: Bonjour ma petite Alexandra.
3: Bonjour à toute l'équipe.
4: Alexandra, ma petite Alexandra, c'est toi qui donnes le coup d'envoi de cette émission, Alexandra.
3: Oh, c'est super alors.
4: Voilà, c'est avec toi que nous démarrons. Que tu habites où, Alexandra ?
3: Alors moi, j'habite près de La Rochelle.
4: Quel endroit exactement ?
3: Alors, Maillé. C'est une tout petit patelin.
4: Ouais, ouais, ouais,
3: ça va pas te dire. Hein.
4: Ah non, ça me dit pas. Mais j'ai fait genre.
3: Je connais le Marais
4: Poitevin. Ouais, mais je connais le Marais Poitevin. Je connais La Rochelle. Voilà. Mais je connais pas Maillé.
8: C'est sympa, La Rochelle.
3: C'est très normal.
8: Il y a le Père Fouras.
3: Oui, c'est super agréable.
6: Si, il est en face.
4: Excusez-moi.
6: Ouais. Non,
4: attendez. D'abord, le Père Fouras. Alors, premièrement, et on va reprendre les débiles de cette émission. D'abord, le Père Fouras n'est pas à La Rochelle. Deuxièmement, le Fort Boyard n'est pas en face de La Rochelle.
6: Pas du tout.
4: C'est en Charente-Maritime, mais ça n'est pas en face de La Rochelle.
6: Ils n'ont pas fond. Tu te situes.
8: Est-ce que tu le vois ?
3: On peut prendre un bateau pour y aller. Oui.
8: Moi, c'est ce que j'ai fait.
6: C'est pareil. On était ensemble.
4: Voilà.
7: Donc c'est en face alors.
4: Non, c'est pas en face.
6: Oui, ça dépend. Si tu te mets un peu de diagonale, un peu de diagonale, c'est en face.
8: Mais si tu vas tout droit, tu vas à New York.
3: C'est plus vers l'île d'Oléron.
8: Ah oui.
4: Et si tu vas tout droit et que tu tournes un peu à gauche, t'es à Miami.
7: Bah ouais.
4: Voilà. Et tu passeras par Fort Boyard.
6: Voilà. C'est ça.
4: Voilà. Et oui, à l'autre, on dit
8: bienvenue étranger. La Méditerranée.
4: Tu fais quoi comme métier, Alexandra ?
3: Alors moi, je suis accompagnante éducative et sociale. C'est un peu compliqué. Ouais, voilà. J'accompagne des personnes handicapées, autistes, dans leur quotidien.
4: Très bien.
3: Et puis j'aide à l'insertion aussi professionnelle.
4: Très bien. C'est comment en ce moment quand on veut les entreprises, elles s'embauchent un petit peu beaucoup de personnes en handicap ou c'est toujours un peu timide?
3: Alors moi c'est plus ils embauchent pas moi. Moi c'est-à-dire que j'essaye de les inclure dans la société en sortant, en allant faire des magasins, en allant. Moi c'est plus comme ça. C'est pas dans le professionnel.
4: Ça y est, j'ai compris. Je te fais un gros bisou en tout cas. Je t'embrasse fort. T'embrasseras tout le monde pour moi.
3: Merci beaucoup à tous.
4: T'as un amour. Bisous. On est là tous les jours. Entre 15h30.
3: On
4: t'embrasse. Je te promets, dès qu'on ira voir le Père Fouras, on vient de faire un bisou.
3: Voilà, super. Merci. Bonne journée à vous.
4: Les trois trucs qu'il ne fallait pas rater, ça arrive.
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8: Mon premier.
4: Qui a fait cette invitation?
8: C'est lui. Ah non,
4: faut que vous.
8: Attends.
4: J'ai deux enfants en face de moi. C'est pas moi, monsieur, c'est lui.
8: C'est lui.

0: entre 7h et 11h et l'après-midi. Comment s'ennuyer? On remet le couvert. 15h30, 18h. Restez là. Dans un instant, c'est The Weeknd que vous allez entendre. Énorme ce type. Bonjour, 15h42.
1: Auditeur, auditrice.
0: Oui.
1: Main sur le cœur.
0: D'accord.
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0: Je vous parlerai du chien le plus privilégié au monde. Ça se passe aux États-Unis. Je parlerai tout à l'heure. Un auditeur ou une auditrice va choisir un membre de l'équipe.
3: Et oui.
0: Va tenter de le battre au jeu de la mémoire. De la mémoire. Ça, j'adore ce jeu. J'adore. Vous aurez le choix entre Tony, Corentin, Pietro. Me regarde pas avec ces yeux-là, ça me
4: change. Non, parce que je t'en réfléchis, j'ai pas de mémoire, mais j'ai une mémoire, moi. C'est une demi-mémoire.
0: Ouais. Ouais. Bah, tu feras que le début du jeu, que
4: voilà.
0: Je te dise. Voilà, vous savez dans quoi il faut investir. Si vous voulez investir, c'est les trois infos qu'il ne fallait pas rater de ce matin.
4: Le cinéma.
0: Non.
4: Les bijoux.
0: Ceci dit, si, il y aura un nouveau des films à produire bientôt. Si vous voulez investir dans le cinéma, parce qu'il y en a quelques-uns qui ne vont pas se faire. Donc, si vous voulez devenir producteur de cinéma et perdre du blé, c'est à quoi y aller. Là, il va y avoir des films. Hein. Là, les films d'auteur avec des feuilles qui mettent 5 jours à tomber d'un arbre, traduits en roumain et tout. Vous allez voir, c'est beau.
3: Du chocolat.
0: Cherchez pas, je vous le dis, dans les vaches. Les investisseurs en ce moment proposent de placer son argent dans les vaches réelles. C'est-à-dire que vous achetez une vache. J'ai même le prix d'une vache. Une vache coûte 2300 euros.
4: Ouais.
3: Ouais.
0: Et l'agriculteur la loue. Comme ça, ça permet aux agriculteurs, aux éleveurs, de s'installer à moindre frais. Comme ça, ils n'achètent pas les bovins.
4: Ils n'investissent pas.
0: Ils les louent. Ils ont besoin de moins d'investissement. Et il paraît que ça rapporte 20 euros par mois.
4: Non, c'est l'éleveur te le loue 20 euros. Ils ont calculé, en gros, ça te rapporte 5% par an.
0: Pas mal.
4: Ce qui n'est pas un mauvais placement, parce qu'un livret A, c'est 2%.
3: Non, mais 5% de 20 balles, les gars.
4: Mais non, pas de 20 balles.
0: Non, de
4: 2300.
0: Voilà, c'est ça ou des bitcoins. Les bitcoins, ça monte, ça descend, et puis imagine, ça marche plus. Qu'est-ce que tu fais? Tu vas pas manger un steak de bitcoin?
3: Alors, mais il y a mieux. Il y a la patate, ça rapporte plus que le bitcoin.
0: Bah
3: 700%
0: non. Mais non, il y a trop de patates en France.
4: Il y en a trop. T'es vraiment en retard.
3: Mais les gars, vous êtes fous. En ce moment, il y a des pénuries de patates.
0: C'est tout l'inverse. Il y a un excédent. Est-ce que tu pourrais regarder le journal qui ne date pas d'il y a 10 ans, s'il te plaît?
3: On peut pas être à la place que je donne des patates.
4: Il les donne, des patates, en ce moment.
3: Je le dis, la patate, si t'avais investi il y a 2 ans, tu prends plus 700% sur ce que tu as mis.
0: Merci.
3: Et moi, je les ai mangés.
0: Voilà. Un employé chilien d'une entreprise de charcuterie, deuxième info, a reçu par erreur 330 fois son salaire, soit 170 000 euros, ce qui est beaucoup trop, et d'une pour le Chili, et de deux pour un employé de charcuterie. C'est un homme honnête. Il a prévenu son patron. Il a dit: je restitue demain la somme d'argent. Sauf qu'il n'est jamais revenu. Ils l'attendent toujours, et visiblement, il ne reviendra jamais. 330 fois le salaire.
3: Ouais.
0: Je peux vous dire, Manu à énergie, c'est une petite teub. Parce qu'au Chili, c'est 330 fois le salaire. Pas deux fois. Et enfin, le passager du vol Shanghai-Pékin. On parlait de Nat tout à l'heure, qui a des peurs en avion. Il y en a peut-être qui ont peur en avion.
3: Oui. Bah, moi, tout le temps.
0: Toi, t'as peur aussi.
3: Ouais,
0: lui, il avait une bonne idée. Il s'est dit, il a vu que pour avoir de la chance, il fallait jeter des pièces de monnaie dans une fontaine.
4: Ouais.
0: Il a vu ça.
4: Oui, c'est vrai que ça marche partout. Ouais,
0: bien
4: ça.
0: Sûr. Donc, il s'est dit quoi? Il a vu l'avion, il a vu le réacteur, il avait des pièces.
3: Oh non,
0: ils achetaient dans le réacteur.
3: Il a fait un vœu, j'espère.
0: Eh bien, il a fait un vœu pour que le vol se déroule sans encombre.
3: Oui.
0: Ça a marché, puisque le réacteur a immédiatement implosé. C'est-à-dire que les pièces de monnaie ont détruit l'engrenage du moteur. L'avion n'a pas eu d'accident, puisqu'il n'a jamais pu décoller.
4: Ah bah, au moins, il n'a pas eu d'accident.
0: Le passager a été interpellé par la police, il serait toujours en garde à vue.
3: Mais tu m'étonnes, t'imagines.
4: Le prix.
0: C'est peut-être un toc, hein. Il dit qu'il voit déjà un trou, je mets une pièce dedans.
4: Ouais. Bah, ma femme, c'est une
1: tirelire. J'arrive.
0: L'animal le plus privilégié au monde arrive dans un instant. On va jouer tous ensemble.
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0: Restez là.
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2: C'est Europe 2, vous êtes l'après-midi en voiture, vous nous écoutez ce week-end, c'est ce que vous allez entendre. Vous voulez jouer avec nous, vous envoyez Koé, C-A-U-E-T, au 7-12-13. 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Il y a des cadeaux magnifiques, comme des trucs tout pourris, dans un instant, de 2000 euros à 20 euros. 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Trouvez la bonne enveloppe. Mais d'abord, nous allons tester votre mémoire et vous allez défier quelqu'un de l'équipe. L'équipe est en forme, vous allez bien ?
3: Oui.
2: Bon, j'ai ma petite Nat qui est là aujourd'hui, qui est à la place de Stouff. Prochaine émission sur ces stars, comment elle s'appelle ?
4: Flashback.
2: C'est avec Julien Lib.
4: Comment elle s'appelle ?
5: Oh, 17h15.
2: Julien Lib, c'est vendredi. Parce qu'ils ont changé un peu les horaires, machin, les jours fériés. 17h15, Julien Lib, le garçon qui a de la Starac. Ouais. C'est vachement bien.
3: Très sympa.
4: Très intéressant.
2: Très bonne interview. Qu'est-ce qu'on apprend dedans ?
4: Eh ben, tout sur sa vie, ses fragilités surtout. C'est un mec qui a beaucoup,
6: a été
4: beaucoup souffert. Il est très.
3: Et il voulait faire
2: il a tué quelqu'un. Ouais, on va faire un tease. Il a tué quelqu'un, il vous dira où est le corps. 17h30.
4: Ce mec est émouvant, vraiment.
2: On va le dire. Voilà, si c'est bien. Voilà. Il a tué quelqu'un. Voilà. Demi-heure après le début de l'émission, vous saurez où est le corps. Ici, où est Xavier Dupont de Ligonnès, il vous le dira à 17h45.
6: Nathalie, il faut que tu apprennes à vendre
2: Nathalie,
6: tes émissions.
2: Nathalie, vas-y, alors on va le refaire.
5: Mais c'est quoi l'émission ? C'est fait entre l'accusé.
2: Mais non, alors qu'est-ce qu'il va nous dire Julien Lib sur ses stars de vendredi ?
4: C'est un serial killer en fait. Il a un côté très noir. Ouais. Une très belle voix, mais par contre, c'est un vrai sociopathe.
2: Mais non, on dit qu'il vend de la drogue porte de la chapelle tous les soirs, on y va.
5: Il a un bras de Nikos chez lui. On doit se rétro de bignol.
2: C'est un mec adorable, en tout cas, je l'ai
4: adorable,
2: croisé.
4: Adorable, il chante super bien, sa voix de dingue.
2: Si vous êtes fan de lui, rendez-vous vendredi, 17h15, sur ses stars. C'est un peu pendant notre émission, bon, voilà.
4: Choisis ses flashbacks, bien sûr.
2: Voilà, bon, c'est tout. On salue Sergi. Sergi Reguillon, vous savez qui est Sergi Reguillon ?
6: C'est Sergi Pontoise,
5: un joueur de foot.
2: Oui, alors on peut dire Sergi Reguillon, c'est un footballeur espagnol. Il vient d'être transféré aux États-Unis, ça sent la retraite. Il a voulu ramener son chien de Madrid jusqu'à Miami. Les mecs ont dit oui, mais c'est un chien, il faut qu'il aille en soute. Il a dit non. Mon chien n'ira pas en soute. Il a déboursé 110 000 euros pour la mettre dans un jet privé pour que le chien aille là-bas en jet privé. C'est beau, non ? Oui, Tony.
5: Pourquoi il n'est pas monté avec le chien dans le jet privé ?
2: Il voulait que le chien.
6: Il l'a fait rapatrier.
2: Voilà.
6: Donc, il était déjà sur place.
5: Voilà. Le chien, il était tout seul.
2: Oui, il était sushi, comme ça, une petite coupe de champagne. Il regardait.
5: Il a enlevé sa ceinture pour fouiller.
3: Il a caché les pochons de drogue dans le chien. C'est pour ça qu'il voulait pas garder.
2: Arrête-toi. Est-ce que vous avez déjà fait des gros caprices, des fois, pour un animal ?
5: Moi, mon chien, bon, il est décédé, le pauvre, il y a quelques mois, mais c'était mon fils. Je lui payais tout. Il avait un nom humain. Il s'appelait Roberto Carlos. Je te jure, j'avais que des délires comme ça. Et bon, je te dis pas, les vestes et tout que je lui ai acheté.
7: Moi, quand j'étais petit, j'avais un poney. Et je voulais que mon père lui fasse des couettes avec sa crinière. Et mon père lui a dit, mais jamais de la vie, on va pas lui faire des couettes à ton poney.
2: Il a fait des couettes ?
7: Non.
2: Jamais eu de couettes.
7: Ah, il est nul en coiffure, mon père.
2: Nathalie ?
4: Non, moi, tu en fais assez pour Grisouille et Victoire aussi, d'ailleurs. Les deux, ça suffit.
5: Ah oui. Ouais. Non, mais toi, tu fais quoi ? Tu dois être un fou.
4: Non, mais lui, tu sais ce qu'il fait ? Il se lève à 4h du matin parce que le chat pleure. Et du coup, maintenant, il fait chier tous les week-ends à 4h.
6: Arrêtez de vous faire avoir par les animaux.
4: L'autre se lève.
2: Non, mais attends, elle est là, elle fait miaou, miaou.
4: Et il va lui faire des
2: gratouilles
4: à 4h.
6: Oui, arrête de faire avoir avec les animaux. C'est des animaux, ils doivent rester à leur place.
4: Ouais.
6: C'est des
4: exactement, merci.
2: C'est moi qui bouge de la mienne.
6: Mais
7: c'est juste fou, lui. T'as dit quoi, Pietre ?
6: Quoi ? J'ai dit que les animaux doivent rester à leur place. C'est des animaux.
7: Qui sait qui paye un taxi G7 à son chien pour qu'il aille de chez sa fille ?
5: Elle ne paye pas.
2: Qui sait qui a un compte pro G7 Prestige pour un chien ?
6: C'est pas moi !
5: Qui n'est pas lui ?
4: Ah oui !
2: Allez.
4: Et ta cochonne ?
6: Bah, ma cochonne, elle prend
2: elle
6: pas
2: travaille,
6: la.
2: Elle travaille là. Pardon.
6: Elle a fini là.
2: Pardon, en plus. Elle nous écoute, elle est en. Pardon, mais je vais pas nous parler de ça.
3: Elle va bien prendre des taxis, alors.
2: Voici

0: C'est mercredi, c'est Europe 2, merci de nous écouter dans la voiture. Direction 16h, dans un instant je vous parlerai de la pire saleté qu'on peut trouver dans un truc de cuisine, c'est passé à la télévision. Et il y aura dans un instant, attention, la mémoire, on va vous la faire bosser.
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0: À ma droite, Séverine, infirmière à Nîmes, qui va peut-être repartir dans un instant avec 20 euros ou 2000 euros en fonction de l'enveloppe. Mais pour cela, bonjour ma petite Séverine. Ça va ?
3: Salut Koé, salut l'équipe.
0: Salut, je te fais un gros bisou. J'en profite pour embrasser toutes les infirmières qui sont nombreuses à nous écouter tous les matins pendant l'émission et tous les après-midi. T'es infirmière où ?
3: Dans un collège.
0: Ah bon, ça va, t'es à la cool.
4: Oui.
0: Quand ils ont mal au ventre, tu les détectes, toi, les branleurs. Hein ?
3: Complètement.
0: Hein, tu leur dis, tiens, vas-y, un petit peu de menthe, un morceau de sucre, tu vas te calmer dans un coin.
5: Oui, madame, j'ai un cancer.
6: Allez, tiens, prends son carnica.
0: Mais ça marche bien, le morceau de sucre avec la menthe, quand t'as la nausée. Ça marche bien. Hein.
6: Ah ouais, mais c'est
3: mais
6: pas un truc de grand-mère.
3: Ça marche mieux.
0: Comment ? Qu'est-ce que tu dis ?
3: Les petits lus, ça marche mieux.
0: Ah oui, oui, mais tu vas en faire des gros aussi.
4: Ah oui.
0: C'est-à-dire que les gamins, ils vont mieux, mais ils ont du diabète à la fin de l'année. Bon, je te présente Nat, je te présente Pietre, je te présente Corentin, je te présente Salut. Tony. À l'intérieur de ces quatre jeux, ces trois génies plus une, il faut trouver la personne qui, d'après toi, a le moins de mémoire, puisque tu vas jouer contre elle. Choisis-moi la personne.
3: Ben, Nat.
7: Allez.
0: Ah non, mais elle a une bonne mémoire.
6: Oui, non, je suis pas sûr que ce soit un bon choix.
0: Ah non, alors là, t'as peut-être fait une erreur. Alors on va jouer, ok.
6: Vas-y. Okay.
3: Allez, bah, vas-y, crois.
8: Avec qui elle a dit ?
0: Ça veut dire que Nat doit être moins bonne que toi. Tu le sais.
3: C'est ça.
0: Ah, ouais, d'accord, il y a une compète entre
6: rivalité
0: filles.
6: Rivalité féminine.
0: Oh, j'adore. Baissons la lumière. Allez, on y va, c'est parti. Vous allez entendre d'abord une voix qui va vous donner des indices, qui va vous donner des éléments. La question arrive après. Oui, Nat, qu'est-ce qu'il y a ?
6: Oui, c'est toi qui joues.
0: C'est toi qui joues.
6: Et t'as pas les réponses, non ?
0: Mais t'as pas les réponses, non ? Mais t'as cru parce que tu connaissais bien le patron.
6: Bah non.
0: Mais on fait des clins d'œil.
7: Je joue à ce jeu, je sais pas ce qu'il faut faire.
8: Non, t'as pas le droit de noter par contre.
0: Non, tu ne notes pas.
8: C'est Queen. Ah non, c'était la semaine dernière.
0: Attention, vous écoutez, la question arrive après. Le premier qui a la bonne réponse fait un point.
6: Faut que tu sois super attentif.
0: Sois attentive, hein.
7: Bah, je sais pas, j'ai jamais joué donc.
0: Bah, tu vas y jouer. Attention, on y va.
9: Franchouillard, Alain Bogossian, Monticule Rectangle, Bouliche. Oh, excusez-moi.
0: Quelle est la première syllabe du troisième mot ?
3: Non.
0: Oui, le troisième mot. Ça va, chérie ? Ça va ?
8: Bien. C'était
7: Queen. Et en même temps, qui me dit qu'elle ne prend pas des notes chez elle ?
8: Ah, c'est vrai. Voilà. C'est vrai.
6: Donc, elle n'a pas le temps de tout noter.
7: Excusez-moi, ah, moi je suis
0: pas favorisée. Parce que
7: moi, si j'étais à sa place, je prends évidemment le nom, j'écris le nom des mots.
0: Est-ce que je vis ?
7: Je trouve que c'est pas juste.
0: Un point pour Séverine. Vous notez, Tony ? Deuxième élément, alors je te laisse prendre des notes si tu veux. Bon courage, écoutez bien.
9: 15 567, 0, 45 376, 23,5, 33.
0: Combien font le troisième chiffre multiplié par le deuxième ?
3: Zéro !
0: Eh oui.
6: Eh oui.
0: Eh oui.
6: Ouais, mais c'est la triche, Séverine, elle note pas.
0: Elle
6: a noté en plus. Hein,
0: allez, deux points pour Séverine, restez avec nous dans un instant. Le jeu reprend, on continue. Bien, bien joué, bien. A tout de suite, c'est Europe 2. Réglage des montes, petite sur le 4, la grande sur le 12, ça nous fait 16h. Voilà, ouais. 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
0: Il est grand, il est beau, il sent bon le sable chaud. 16h. Voilà, ouais. 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
0: Il est grand, il est beau, il sent bon le sable chaud, le printemps arrive avec lui ainsi que le soleil. Jérémy Desiderati.
6: Salut Koé, bonjour.

notamment pour des faits de violence sexuelle sur mineurs. Le parquet de Paris enquête en ce moment sur une centaine d'établissements parisiens. Depuis le début de l'année, 78 animateurs ont été suspendus dans la capitale, dont 31 pour des suspicions de violence sexuelle. L'enfance touchée également par un drame ce matin à Toulon. Les secours ont tenté en vain de réanimer les corps de trois enfants découverts en bas d'un immeuble dans la cité Pontcarral. Une mère de famille s'est jetée du 13e étage avec ses deux garçons et sa fille. Selon les premières informations, elle aurait réveillé l'un de ses enfants pour lui demander de sauter avec elle et ses frères et sœurs. La femme de 38 ans qui vivait avec ses 7 enfants aurait présenté récemment des symptômes psychiatriques et dépressifs. Après Édouard Philippe, hier, un autre candidat à l'Élysée dans l'œil de la justice. Dominique de Villepin est visé par une enquête du parquet financier après avoir accepté 2 statuettes en cadeau lorsqu'il était ministre des Affaires étrangères. L'ancien chef du gouvernement est accusé de recel de détournement de fonds publics. L'ex-premier ministre a reconnu le 10 mai dernier avoir commis une erreur en acceptant ses cadeaux. Le célèbre duo Casque et Grandes Oreilles débarque au cinéma aujourd'hui. Après 3 saisons sur Disney+, Mandalorian et Grogu nous emmènent dans une galaxie très lointaine. Pedro Pascal renfile le casque de chasseur de primes aux côtés de Baby Yoda pour cette super production réalisée par Jon Favreau. Jeremy Allen White et Sigourney Weaver montent à bord pour ce nouveau film de la saga Star Wars, le premier depuis 7 ans. Et puis espérons que la force soit avec eux. Les candidats au bac professionnel sont sortis il y a une heure de leur première épreuve. Les langues vivantes étaient au menu en début d'après-midi. Les élèves de la filière générale, eux, ont encore un peu de temps pour bachoter puisqu'ils débuteront par la philosophie et ce sera le 15 juin prochain. Et puis ça n'a pas l'air quand on regarde ce mois de mai et pourtant le printemps 2026 devrait être le deuxième plus chaud depuis un siècle. Le mercure tourne autour de la 20aine de degrés dans la moitié nord cet après-midi. Un thermomètre plus agréable encore près de la Méditerranée où le soleil domine. Demain, pas de jaloux, le programme est simple. Ciel bleu et grande douceur partout avec plus de 30 degrés dans le sud-ouest. Chaleur qui devrait s'installer au moins jusqu'à ce week-end.

0: gâteau.
1: Salut, bienvenue, bonjour, merci d'être avec nous.
2: C'est très très sobre comme jingle.
1: On a fait toutes les rimes en i, on avait Calvici avec Ravioli.
2: Oui.
1: Vous pouvez pas faire mieux. Jérémy, notre journaliste qui est avec nous, vous irez bien. Alors, attendez, il a dit un truc, je voudrais quand même qu'on en sache un petit peu plus avant de reprendre le jeu avec la bataille, j'ai envie de dire, entre Séverine qui a mis 2 points et Nat qui en a mis 0, le jeu de la mémoire. Jérémy, tu as dit que c'était le printemps le plus chaud.
3: Le deuxième. Depuis 1930, depuis pratiquement un siècle.
1: Mais qui démarre de où et pour quelle région?
3: Ah ben, je ne sais pas, c'est une bonne question.
4: La moyenne, c'est pas faite au Touquet.
5: T'étais où les 15 jours qui viennent de passer là?
3: Ça paraît pas comme ça. Le premier, c'était 2011.
1: Il a fait 12 degrés les 15 derniers jours.
5: J'ai remis le chauffage toute la semaine dernière chez moi.
1: Et avec 12 degrés les 15 derniers jours, c'est quand même le deuxième le plus chaud de l'histoire.
3: Exactement.
5: Et ben pour le prochain flash, tu te débrouilles, tu nous changes cette info.
6: Oui, mais le printemps, c'est pas que le mois de mai.
1: Oui, mais c'était.
6: C'est pour ça que il faisait chaud quand même.
3: Avril,
5: c'est vrai qu'avril, il a fait chaud.
3: Ouais,
1: c'est vrai. Eh ben, je préfère mourir bronzé que de froid. À choisir.
5: Ouais.
1: À choisir. Préfère une fin du monde qui réchauffe qu'une fin du monde où il fait froid. Merci, Jérémy.
4: Jérémy, le chauffage.
1: À tout à l'heure. On ne s'en lasse pas. Séverine, ça va ma petite Séverine? Elle est infirmière à Nîmes. Séverine.
7: Ça va.
1: Pour l'instant, tu as mis 2 points. Voici le jeu de la mémoire. Alors, attention, maintenant. Il y a pareil.
5: Mais t'as pas à noter, Nathalie. Oui. Ça
6: mais comment
5: tout.
6: Veux-tu que je retienne?
5: C'est un jeu sur la mémoire. Non, si tu notes, c'est plus une histoire de mémoire.
6: De toute façon, j'ai perdu.
1: Elle le fait, Séverine, elle note à la maison, bien sûr.
2: Oui, mais à partir de demain, on fera en FaceTime. On va plus faire avant.
1: Mais enfin, vous savez très bien qu'elle note. C'est normal, elle est à la maison, elle nous entend moins bien.
7: Elle est assise sur mon lit.
5: Non, moi, je suis désolé, ça fausse le jeu.
1: Tu sais pas écrire en étant assis sur ton lit.
2: Ah, mais tu notes sur ta couette en plus.
1: Sa couette, elle ressemble plus à rien.
7: Il fait chaud dans le sud.
1: Attention, on y va.
8: Gingivite, kaléidoscope, trapézoïdal, parallélogramme. Décidément.
1: Combien y a-t-il de voyelles?
5: J'ai pas rêvé sur le premier, elle pète à chaque fois.
1: Eh oui. Combien y a-t-il de voyelles dans le deuxième mot?
6: Je ne sais pas ce que c'est.

0: Deuxième mot, je l'ai pas noté.
1: Kaléidoscope.
2: 5 voyelles.
1: Oh, voilà, voilà, écoutez, j'ai envie de dire. Alors, allez, le dernier, c'est symbolique. On y va. Attention.
3: On y va. Omar cuit. Omar si. Omar Simpson. Omar m'a tué. Oh Marie, si tu savais.
1: Qui s'est fait connaître avec Fred Tiesto?
0: Omar si.
1: Oh, voilà. Tu vois là, ça y est, ça.
4: T'as même pas besoin de noter. Tu vois, tu le savais.
1: Allez, attention. Encore un. Malheur. Malheur, pépère.
4: Je l'ai perdu.
0: Il a bugué.
1: Attendez, ça va revenir.
4: C'est bon, c'est bon.
3: Jean-Luc Croutinou. Albert Fougas. Gisèle Boursiflot. Tanguy Frocard. Jean-Michel Fripouillard de la Tourbe Salée.
1: Quel est le prénom de la deuxième personne?
5: Jean. Albert.
4: C'est ça.
1: C'est la bonne réponse, Albert Fougas. On embrasse Albert Fougas, Jean-Luc Croutinou.
5: Je sais pas, Frotignon et Gilbert, j'ai pas noté. Et c'est Fougas.
2: Ah, j'ai pas noté à la
1: Il y avait Gillette, Gisèle Boursiflot. Bah, je croyais que t'étais assis sur ton lit.
0: L'autre, c'est Jean-Michel.
5: Sur mon lit, Chloé.
1: Il y avait Tanguy Foncard et Jean-Michel Fripouillard de la Tourbe Salée. Voilà. Comment ça va? Bon, Séverine, bravo. Séverine, un dernier. Attention, un dernier, concentrez-vous.
3: Caramel au beurre fouetté, confiture de coin, au suc, saisie dessus de seau avec des pétales de rose tiède dessus, pâte à tartiner à la noisette et à l'huile de palme.
1: Quel parfum aura ma crêpe si je la prends avec le deuxième mot?
0: Confiture au beurre salé.
5: Non.
0: Confiture de coin.
1: Ouais, allez, je te... allez, c'est bon. Séverine est la gagnante. Séverine, je te laisse choisir entre l'enveloppe numéro 1 ou l'enveloppe numéro 2, Séverine.
5: L'enveloppe numéro 2.
2: C'est quoi? C'est 20 ou 2000?
1: 200.
2: C'est 20 ou 2000?
1: C'est 20 euros.
2: 200.
1: 2000 euros.
2: Ou 2000.
5: Allez, Chloé, je veux des zéros.
1: Ah bah, tu vas en avoir. Et tu vas en avoir qu'un puisque c'est 20 euros.
0: Oh, oh non,
5: c'est super.
1: Je suis pour rien, moi. C'est un quart de plein, c'est un demi-plein.
2: Ah mais moi je suis content.
1: Voilà, tu m'as engueulé pas moi, c'était l'autre.
2: C'est un menu maxi, je sais pas. Je te fais
1: un gros. Tu vas t'endormir en parlant. C'est possible. Ça te dérange pas de te taper une sieste entre deux mots?
0: C'est la tequila.
4: On peut l'isoler, cette phrase.
1: C'est 20 euros, ce Big Mac. Bisous Séverine, je t'embrasse fort, bisous ma belle.
5: Bisous l'équipe.
1: On embrasse toutes les infirmières. Bisous, je t'embrasse.
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1: Salut, voici Bibi Rexha. Dans un instant, nous serons là. Dans un instant, je vous parlerai de le pire plat, le pire truc qu'on puisse trouver dans un plat. Il y aura le jeu des mille boules qui va arriver. Deep.

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0: Merci de nous écouter si vous êtes en voiture. Pink va arriver dans un instant. Toute l'équipe est là pour vous faire passer une belle après-midi. C'est en direct, il est 16h12. Le jeu des 1000 boules sera là tout à l'heure. La règle du jeu est très simple. Trois auditeurs ou trois auditrices ou trois non-genrés ou trois poignées de porte, un écureuil et qui vous voulez auront nommé. Si, moi je prends tout le monde. Tout le monde est le bienvenu. Et vous pourrez choisir une somme que vous ne communiquerez pas à vos camarades. Mm-hmm. Moi, j'ai la liste des sommes, je suis les seuls à les avoir.
3: C'est vrai.
0: Je vois qui a misé le moins, c'est celui qui a misé le moins qui remporte la somme d'argent.
3: C'est bien j'aurais expliqué.
4: Bravo.
5: Bravo.
3: C'est propre.
0: Des fois, je m'étonne.
3: On n'a pas eu de zéro encore.
0: Tiens, je vous parle. Comment ?
3: On n'a pas eu de zéro.
5: Ça n'a aucun intérêt en même temps.
3: Ouais, c'est ce que je sais. Ouais.
0: Ouais, c'est vrai que quelqu'un qui dit zéro, aïe, j'ai gagné. C'est vrai que c'est cool. L'anniversaire d'une mamie, quelque part en France, dans le monde, pardon. Je vous en parlerai tout à l'heure parce que la mamie avait une technique. Elle se vengeait, elle avait une sorte de petit sévice corporel qu'elle faisait et les enfants ont décidé de fêter ça pour son anniversaire. Et nous essaierons de reproduire ça tout à l'heure avec l'équipe. Je ne peux pas vous en dire plus. Ah, et puis, il y a les sorties cinéma aujourd'hui, puisque nous sommes mercredi. Vous connaissez l'émission Masterchef ?
5: Oui, j'adore. Ouais.
0: Vous êtes tous très bons en cuisine. Hein. Vous n'êtes pas mauvais. J'ai déjà fait les tours de...
4: Ah oui, c'est vrai. Ouais.
0: Vous n'êtes pas mauvais. Masterchef, dans la version américaine, il y a une candidate qui a fait une grosse erreur. C'est passé sur les réseaux sociaux partout. Ouais. Elle, au moment de déguster son plat, il y avait Gordon Ramsay qui était là. Et ils ont remarqué qu'il y avait un petit truc qui était dans le coin. C'était son pansement.
5: Parce qu'en fait,
0: la demoiselle s'était coupée à plusieurs reprises et à un moment donné, elle s'est dit tiens, c'est marrant, je n'ai plus le bon nombre de pansements. Et il a atterri dans le plat. Écoutez la petite réaction de Gordon Ramsay. Alors oui, il en fait peut-être un peu des caisses, mais bon.
6: Oh my lord. Is this a band-aid?
7: Oh, I'm sorry.
8: Oh yeah, that's a band-aid.
7: Oh my god.
0: Oh, wow. Ça va, il y avait pas une petite croûte avec, ça va.
3: Ouais, Gordon.
0: Ça va. C'est quoi le truc le plus immonde que vous avez déjà retrouvé dans un plat au restaurant ? Vous êtes jamais tombé sur un truc mytho ?
9: Un poil, ça suffit. Hein. Moi, je vois un poil, déjà, ça me
0: dégoûte. Voir le poil. Hein. Moi, par exemple, un cheveu, des fois, je tombe sur des cheveux, alors je m'en contrefous, je le mets de côté, je continue mon plat.
3: Ah non, le cheveu, là où ça craint, c'est quand tu l'as dans la bouche, et tu le sens et tu le retires, et tu vois qu'il fait 2 mètres.
0: D'ailleurs, c'est fou d'en avoir un plus long dans la bouche que sur la tête, non ?
3: C'est fou.
4: Du coup, il se leur colle.
0: C'est rageant. Qui a déjà trouvé un truc à part un cheveu ?
5: Un bout d'ongle. Et aussi un boulon une fois.
3: Un boulon,
4: ça peut servir.
3: Moi j'ai fait une punaise de mur. En fait, il m'a dit qu'il y avait le tableau, que la punaise était tombée dans mon assiette.
0: Dans l'assiette ?
3: Dans la salade. Et moi, c'est heureusement, je l'ai vu.
10: Moi, c'était une salade. Moi.
0: Ouais, et ça t'a écœuré.
4: Horrible.
0: Et il faisait le même bruit. Il faisait. Oh là là. Ah, j'avais demandé des frites. Oh là là.
10: Exactement.
0: Pietro, t'as jamais rien trouvé ?
4: Moi, une fois, j'ai trouvé un tampon dans une spaghetti bolognaise.
5: Ah, mais c'est pas vrai.
4: Non, c'était une asperge, mais ça avait la même tête. Et c'était dégueulasse.
5: Il va pas bien.
0: Mais il est mort de rire. Et le mec, il me regarde. Tu sais, le tonton gênant de fin de repas, il me regarde et il fait.
10: Non, parce que je t'explique, en fait, l'asperge, bah,
0: tu vois, ça va.
3: Et en plus, j'avais un cheveu dessus.
0: Laura est en ligne avec nous. Laura a décidé, ou peut-être volontairement ou involontairement, ne travaille plus. Bonjour, ma petite Laura, comment ça va ?
11: Salut, Coco, salut tout le monde.
0: Bisous, c'est
11: salut.
0: La France qui bosse plus et qui donc peut se lever un peu plus tard. Laura, elle habite Orléans. Qu'est-ce que tu faisais avant ?
11: J'étais dans les assurances.
0: Ah, bah attends, ça marche, ça, les assurances, pourtant ?
10: Ah oui.
11: Oui.
4: Bah alors, je crois que c'est pas ouf comme
11: ça
4: métier.
11: Marche, mais
4: c'est
11: chiant. Ça m'a saoulé.
0: Voilà, tu vois. Et donc là, tu cherches quoi alors ? Tu cherches dans quoi maintenant ?
11: Moi, je sais pas.
0: C'est marrant, comme j'ai l'impression que tous les gens qu'on a avant l'été n'ont pas très envie de reprendre.
4: D'ici moi, fin juin, là. Ouais, non, je pense
10: on les rappellera en septembre.
5: Ils ont un peu raison en même temps.
0: Oui, non, ils n'ont pas raison. C'est nous qu'on paye. Qu'est-ce que tu. Et tu chercherais dans quoi ? Allez, le jour où tu vas vouloir t'y remettre.
11: Non, je ne suis pas.
0: Toi, on a bien compris que tu vas pas faire avancer la France, toi. Moi, je pense que le PIB, faut pas qu'il t'attende tout de suite.
3: Non, je recherche un footballeur.
0: Allez, ma petite Laura, je vais gratter pour toi un illico, là, comment ? Un fois 1000, c'est ça ? C'est un fois 10 ?
3: Un fois 10, oui.
0: Allez, je gratte.
11: Allez.
3: Parce que fois 1000.
0: Allez, je gratte.
4: Donc, du coup, tu peux gagner combien, là ?
3: Fois 1000.
0: 20 000 euros.
3: 20 000.
5: Mais t'as compris, là, ça y est, la règle du jeu ?
0: Oui.
4: Mais bon, il est poissard avec ça.
10: Il gratte, il gratte,
5: il
10: gratte.
5: Surtout qu'il voit rien en plus.
3: Il a déjà gagné au casino un peu.
5: Non, il joue jamais, il est trop nul.
0: C'est vrai.
9: Casino du Touquet, il prend des glaces.
5: Ouais, c'est ça.
3: Je joue au casino, chérie.
0: Le truc que j'ai ramené au casino des Touquets, c'est des packs d'eau. Packs de lessive. Alors, attention, on se concentre, on est prêt. Qu'est-ce, comment ça marche? Faut trouver quoi?
5: Bah voilà. Je t'avais dit qu'il savait pas, il connaissait pas les règles.
9: Allez, Nico, ça banque Nico.
0: Faut trouver, ça, faut trouver quoi?
4: Ouais, je crois.
0: Ah, c'est numéro gagnant. 21 42 56. T'entends ma petite Laura? 21 42 et 56. Eh bien, le 21, c'est non. Le 42, c'est
10: non.
0: Et heureusement, le 56, c'est
10: non.
0: Eh ben voilà.
3: Oh, bravo.
5: Et t'as gratté le truc du dessous, là?
0: Il y a un truc.
4: Il n'y a pas un bonus?
0: Non, c'est bon. Non, c'est le bon. Bonus. Non, j'ai tout gratté.
5: Ah ouais.
0: J'ai tout gratté. Je te fais un gros bisou, ma petite Laura.
12: Ouais. Bah, moi aussi, plein de bisous.
0: Et promis, le jour où t'as l'idée du boulot, tu nous rappelles.
12: Allez.
0: D'accord.
4: Avant 2035. Okay. Hein.
0: Je t'embrasse.
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0: Pas sur rien. J'ai la poisse. Ah, salut. Voici Pink.

0: 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Peut-être que vous venez d'une autre radio et vous ne saviez pas qu'en plus nous étions tous les après-midi sur Europe 2. Venez nous faire un bisou sur les réseaux sociaux, Coé officiel. Venez nous faire une bise sur mon répondeur 06 33 11 32 11. Venez nous vous inscrire pour jouer avec nous. 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Dans un instant, nous allons jouer. Alors, je vous expliquerai un anniversaire d'une mamie. Il y a une histoire où il fallait bien viser. C'était un peu mamie à la schlag, tu vois, les mamies qu'on a. Vous savez, quand on était prof, quand on était à l'école, on a connu des profs qui jetaient des objets.
1: Oui.
2: Ah ouais.
0: Voilà. Ça a un rapport avec ça.
1: D'accord.
0: Je peux juste vous dire que nous allons tenter de reproduire cela dans quelques minutes.
3: Aïe. Oh non.
0: Ah ouais.
1: Si.
3: Ça fait mal.
0: Ouais. Ça peut.
1: Oui. C'est avec des enclumes.
0: Oui. Ah, j'appelle tout de suite un médecin et on fait ça dans un instant. Restez avec nous.
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0: Salut, c'est Europe 2, j'espère que vous passez un bon moment. 16h21, c'est mercredi.
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3: Ah, oh, j'adore ça. 16h30, bonjour.
2: 15h30, 18h, ah. 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
3: Ouais, on va en remettre un. C'est quoi? Non, tu vas remettre un. Tu sais, moi, je serais toi, je remettrais un jingle peut-être.
4: Les gars, j'ai plus la main sur le truc.
3: D'accord. Et c'est quoi?
4: Je peux juste mettre des bêtes.
3: 15h30, 18h, c'est Coé sur Europe 2. Voilà, bon, tout va bien. Ça va aller. Regarde-moi.
4: J'ai plus la main, hein, donc on est obligé de parler tout le temps.
3: Écoute-moi. La tempête extérieure ne vient pas perturber ton intérieur à toi.
4: Tempête émotionnelle.
3: Ne t'inquiète pas, tu es en pleine tempête émotionnelle. Et c'est okay. Normal. C'est normal. C'est ok. C'est normal que tu aies envie d'aller courir tout nu sur le périphérique pour hurler
5: ta colère.
3: Mais ne le fais pas. Ça n'est pas bien grave. Les gens ne t'en veulent pas. Bon, nous avons toute l'équipe qui est là. Nous avons Pietro. Ça va, mon Pietro?
6: Ça va, chef.
3: Corentin est heureux.
7: Oui.
3: Et Tony, comment il va?
7: Je suis au top.
3: Oh, il est au top. Qu'est-ce qu'on fera dans un instant? Dans un instant, nous allons te reparler de l'anniversaire d'une dame qui a fait un truc un petit peu étonnant. Je reviendrai là-dessus et nous essaierons de reproduire cela. Nous parlerons de la sortie des films qui arrivent au cinéma.
7: Excuse-moi, t'as oublié ta femme.
5: Non, mais laisse tomber.
3: J'allais dire. Et la plus belle?
5: Oui, bien sûr. Non, mais rattrape-toi.
7: Elle est en train d'oublier.
3: Mais je peux pas l'oublier.
7: Le meilleur pour la fin.
5: T'imagines? Aucune considération pour moi.
7: Je t'ai vu monter en rouge, j'ai dit waouh.
5: Pourtant, je suis visible.
3: Ouais, on t'entend aussi. T'inquiète, bien sûr. Tout va bien? Tout le monde est gentil?
5: Très bien, merci de le demander.
3: Ça se passe bien? Est-ce qu'ils sont sympas?
5: Bah, plus sympas que toi, en tout cas.
3: C'est le principe.
7: Oh, ouh. Il y a du rififi, hein. J'ai de la place chez moi si tu veux ça.
3: Comment?
7: Tu peux venir dormir à la maison.
3: Ouais, bah, je vais dormir avec toi. Fais-moi une petite place.
5: Ouais.
7: Je peux rentrer.
3: Fais-moi une petite place. On fait un gros bisou à Angélique qui est en ligne avec nous. Comment elle va, Angélique?
8: Ben, elle va bien. Bonjour à tous.
3: Bonjour Angélique. Allez, où est-ce que tu habites?
8: Alors, un petit patelin qui s'appelle Canda, mais Amiens, je pense que ça te parlera plus.
3: Bah évidemment, à côté d'Amiens, c'est dans la Somme. Qu'est-ce que tu fais comme métier?
8: Je suis coordinatrice QSE. C'est un bien grand mot. Hein.
3: Bien sûr, le QSE, c'est évident. Quantité, dans qualité, service et énergie. Et qualité,
8: oui, si on veut, oui.
3: Qualité, service.
8: Sécurité, environnement.
3: Voilà, presse, tu vois, bien presse. Sûr, mais c'est exactement là où je voulais en venir. Aurélie, elle est CPE, voilà des lettres qui veulent dire quelque chose.
7: Ah voilà.
5: Oh, ça veut dire quoi?
3: C'est la CPE, c'est la Conseil d'État d'éducation.
6: C'est un robot dans Star Wars.
3: C'est quoi CPE, les lettres?
7: Conseillère.
8: Conseillère principale d'éducation.
3: Voilà. Voilà. C'est toi qu'on allait voir.
8: C'est la mère sup, quoi.
3: Ah là, dès qu'on était un peu en retard, c'est toi.
6: C'est toi qu'engueule tout le monde, en fait.
3: C'est toi.
8: Exactement. Voilà. C'est moi que je vais convoquer dans mon bureau.
3: Oh là là, ça y est, le mot convoquer et bureau dans la même phrase, j'ai eu une angoisse. Ouais. Et comment ils sont les élèves, Aurélie? Ils ont quel âge chez toi?
8: Alors moi, c'est un peu particulier. Je suis CPE, mais en école, parce que je suis dans une grosse école. Qui va de la maternelle au primaire et on a 630 élèves donc moi j'ai les petits du coup de 3 à 10 ans.
3: Oh ça va, ils ramènent très très peu les armes à feu ça va.
5: 10 ans c'est juste ça chose.
3: Pas de problème de drogue dans les cartables à cet âge là.
7: En petite section.
8: Non, c'est des problèmes d'échange de tête brûlée plutôt, mais pour l'instant ça va.
3: Ça va, ça va. Et Romain, notre chauffeur routier qui va faire retentir le klaxon du camion pour faire plaisir à Pietre.
9: Ah, attends.
3: Attends, il sait plus où c'est. Attends. Voilà. C'est un Renault, ça.
7: Ouais, mais c'est le petit.
9: Non, c'est un Scania.
3: C'est un Scania. Je fais le gaz.
7: Ouais, mais c'est le petit klaxon, il y en a un plus gros.
9: Ah, il n'y a pas les trompes, oui.
6: Ah, il est en demi-molle.
3: Romain de Compiègne, oui. Ça va, la vie est belle. Tu pars combien de temps sur la route, toi, la semaine?
9: Je pars la semaine. Ça peut être du dimanche soir au samedi matin.
3: D'accord, ça se passe bien? Ça te manque pas trop, la famille, ça va?
9: Bah si, c'est ça qui est compliqué.
3: Je me doute, c'est très compliqué pour les routiers qui partent longtemps comme ça. Oui, Tony.
7: Et t'as pas peur que ta femme elle te trompe quand t'es pas là?
3: Mais quelle idée.
9: On part pas si on a peur de ça, hein.
6: D'accord, et tu t'arrêtes voir les dames sur l'autoroute?
9: Non.
7: Bah non.
6: Comment tu sais?
3: Tu nous as fait un bruit. C'était un klaxon. Non.
5: Quelle idée.
9: Je pense que ça se fait de moins en moins, ça.
3: Je crois aussi. Non mais je crois aussi. Je crois que.
6: Attends, il y en a des camions, hein. Mais des camions.
5: Les appels
6: et des camions garés.
3: Romain.
9: Ouais, il faut qu'on se repose quand même.
3: Bien sûr.
6: Oui. Juste à côté des camionnettes.
3: Romain, Aurélie, Angélique, j'ai. Les chiffres, vous nous les avez donnés. Le jeu des 1000 boules, c'est extrêmement simple. Vous donnez une somme que vous ne vous connaissez pas entre vous, que moi seul ai devant moi, et je sais qui a donné la somme la plus basse et qui va repartir avec, qui est très très joueur et qui a envie de prendre beaucoup d'argent. Attention. Sur mon iPad, je découvre que...
7: Maître Nojar.
3: Je découvre qu'Angélique, notre coordinatrice
7: QSE,
3: S-E-L-G-B-T, plus le plus. Angélique, tu es joueuse.
8: Oui.
3: Je peux vous dire qu'à Amiens, on n'est pas venu là pour enfiler des perles.
1: Combien l'ami ?
3: Combien tu nous as dit, Angélique ?
8: 500.
3: Elle a raison. Ouais. Elle perd, mais dignement.
7: C'est vrai.
3: Bisous, Angélique.
1: Bravo,
3: c'est
1: bien tenté.
3: Tu nous rappelleras, tu rejoueras avec nous.
8: Dommage, oui.
3: Bisous.
8: Merci quand même.
3: Bisous, je t'embrasse. Aurélie et Romain, vous avez quasiment donné à 3 euros près, mais la même somme.
5: Ah, c'est tendu.
7: Aïe, aïe, aïe.
3: C'est sans vous parler, sans vous connaître. L'un de vous deux va repartir avec le montant qu'il a donné. Ouais. Oui, mais qui ?
4: Et qui est le plus haut, par exemple ?
3: Je sais que parfois, je ne suis pas finaux sur les jeux, mais j'ai quand même compris 2-3 trucs. En 3 semaines.
7: Après, tu peux leur proposer de partager moitié-moitié le plus bas. Comme ça, on voit. Il y en a un des deux, tu vois.
3: C'est... Quoi, tu nous embrouilles, toi. Je vais te dire un truc. J'ai déjà mis un mois à comprendre la règle.
1: Ouais.
3: Tu commences à me la changer en cours de route.
5: Mais les options.
3: Et si vous êtes né un soir de pleine lune et que votre chien s'appelle Yuki Yuki.
7: Ouais, j'aime beaucoup ça.
3: Ouais, bah non. Romain ?
9: Oui.
3: T'as besoin de sous ?
1: Bah ouais, faut qu'il paye la dame de la camionnette à côté de lui, là.
3: Ça l'arrangerait de gagner tout de suite.
4: Les caméras pour surveiller la femme.
9: On a toujours besoin de sous.
3: Évidemment, on a toujours. Aurélie ?
8: Oui.
3: La CPE ?
8: Oui.
3: Combien elle a donné ? Combien tu as mis ?
8: Je le dis ?
3: Oui.
8: J'ai dit 273.
3: Elle a dit 273 euros, c'est bien plus bas que 500. Mais est-ce que c'est le montant le plus bas qui l'emporte ? Romain, tu as dit ?
9: 270.
3: Bim, c'est Romain ! Romain, 270 euros, je te fais le chèque dans la journée, il part dans 6 mois.
4: Mais c'est marrant, en plus, le montant, enfin les 3 euros de trop, elle aurait pu dire 270 aussi.
7: Pourquoi, ouais ?
4: 273, pourquoi 73 ?
3: Pourquoi t'as dit 73, Aurélie ?
8: L'inspiration, mais qui n'était pas visiblement assez bonne.
3: Non. Voilà. Non. Tu rejoueras avec nous, Romain, le chèque, 270 euros va partir chez toi. Embrasse la famille, profites-en, vas-y, fais un bisou.
9: Merci toute l'équipe, des gros bisous.
3: Je t'embrasse,
9: mon pote. Je vous écoute tous les jours, des bisous.
3: T'es un amour, bisous à toi, bisous Aurélie, bisous Angélique.
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4: Sur les réseaux, on est tombé sur une vidéo assez marrante. L'anniversaire d'une vieille dame qui a passé sa vie à éduquer ses enfants. Vous savez comment elle éduquait ses enfants ? Elle leur balançait les claquettes dessus. C'est-à-dire que dès qu'ils faisaient une bêtise, elle enlevait, elle disait « Attention ! La claquette, elle va voler !» Et tu sais, elle balançait des claquettes comme ça.
5: Ça peut faire mal, ça.
4: Du coup, ses enfants et toute la famille ont organisé un jeu où elle devait toucher une bouteille sur une table en lançant sa claquette.
6: Ah, c'est marrant !
4: Et elle a réussi du premier coup pour lui fêter son anniversaire. Est-ce que vous avez déjà eu des méthodes d'éducation, vous qui étiez un peu rude ?
5: Moi, le taser avec mon fils.
4: Ouais, c'est bien.
5: Ça marche bien.
4: Non, si, il a raison. C'est extrême. C'est extrême, mais ça marche. Vito.
6: Moi, mon père, il fait partie de ses pères où il a juste eu besoin de lever la main. Mais il m'a jamais mis de claque.
4: J'avais la ceinture.
7: À l'ancienne.
8: Le martinet qui était dans le coin, mais il servait jamais, évidemment.
4: Est-ce qu'il a servi ? Est-ce que toi, t'as...
8: Non, jamais.
6: Barbelé,
8: je
6: ne
8: me suis même jamais pris une claque ou une fessée.
4: Michel a jamais. Jamais le martinet, il n'a pas servi.
6: Bah, là, t'es sage.
8: Oui, j'étais sage.
6: Moi, je me souviens de mon temps, ça date un peu, mais on devait aller ramasser les lépreux et les jeter dans la fosse commune.
4: Ah ouais,
6: ça, c'était une sacrée punition.
4: Putain. C'est sympa.
6: Ouais. Ça date un peu, hein, mais.
4: Ouais.
6: La peste noire aussi.
4: J'étais là aussi, ça. Non, et moi, non, mais plus sérieusement, moi, j'avais la ceinture. C'est-à-dire quand ton père, il te regardait, il prenait le ceinturon. Et tu sentais qu'il essayait de l'enlever, il galérait un peu. Tu sais, il avait les passants qui restaient un peu bloqués comme ça. Tu disais, faut partir.
6: Oui, mais avoue qu'on a beaucoup été menacés, mais on a été très peu touchés.
4: Bah, mais ça, en fait. Il ne l'a jamais fait.
5: Moi,
4: je pense que de toute façon, il galérait tellement à l'enlever que disait, bon, de toute façon, il est déjà loin.
8: Moi, j'ai pas eu de traumatisme avec mes parents, mais par contre, à l'école, j'étais à l'école des sœurs, et je peux te dire que j'avais une directrice qui, en CM1, on recopiait le tableau sur notre cahier si on faisait une faute. Elle te convoquait au tableau, elle te levait par la tête. Et elle effaçait ta faute avec ton nez. Je veux dire,
6: Le
4: lycée Émile Louis, il existe où ?
6: J'imagine pas ce qu'ils font avec des bougies.
8: Hein.
4: Centre d'éducation Francis Holm. Vous souhaitons la bienvenue.
5: C'est vrai que t'as un grand coup.
8: Girafe.
6: Et t'as le bout du nez blanc.
4: Eh bien, nous allons tenter de faire un jeu entre nous. Nous allons tenter non pas avec une bouteille d'eau, mais avec tu la vois l'image, tu chopes par le cou, de bam.
9: Vas-y, crache, ça nettoiera le tableau.
4: Bon.
8: Un vrai traumatisme.
4: Écoutez-moi bien.
5: L'enfer de l'école, quoi.
4: Nous allons trouver une personne. Personne qui acceptera d'avoir non pas une bouteille sur la tête, mais une pomme. Et nous, l'équipe,
6: on a des arcs avec des flèches.
4: Nous avons. Non, nous avons des tatanes. Nous avons des petites chaussures comme ça. On devra faire tomber la pomme.
6: Ça aurait été plus marrant avec des fléchettes. Hein.
8: C'est vrai.
4: J'ai les noms de tous les gens de l'équipe dans ce petit panier.
5: Il y a François, le patron, qui est venu.
8: Ah oui, François, il va jouer, tiens.
5: Mon prénom, c'est François.
4: François, qui est directeur des programmes de la maison. Ça va, François ?
10: Ça va, je viens de comprendre ce qu'il m'attendait.
4: Non. Alors, ça tu ne sais François. Pas, puisque tous les noms sont à l'intérieur.
6: Ah, il y a le sien quand même dedans ?
4: Ah oui.
10: Donc, je suis la main innocente dans le truc.
4: Ah, tu n'es pas la main innocente, nous allons prendre... Tiens, on va prendre notre stagiaire. Viens, notre stagiaire, avec son ongle incarné pourri.
6: Ah,
4: voilà, viens.
6: Faire une fausse commune aussi.
5: Quoi, il a un ongle incarné.
4: Il a un ongle incarné, il m'en parle depuis ce matin.
5: Lui, il effaçait les fautes avec son pied.
11: On peut faire le perdant, il doit lécher le...
5: Non, mais je cherche des gars.
4: Allez, non, mais laissez-le dans son monde. T'as tiré le papier ?
10: Non.
4: Bah, qu'est-ce que tu veux ? T'attends quoi ? Une fanfare ? Allez, vas-y. Attention.
8: Roulement de tambour.
4: Comment ?
10: Corentin.
5: Quoi ? T'es sérieux, toi, mec ?
8: Mais
5: je crois que c'est une erreur. C'est de sa faute.
4: Non, mais François est trop grand. Mais François va pouvoir tirer avec nous.
6: Eh oui, François.
10: Ah, vous me dites tirer sans ma
5: chaque fois,
6: oui.
5: C'est moi, quoi.
6: Ah, c'est même pas truqué. Moi, je pensais que ça allait lui tomber dessus direct.
4: Non,
5: il n'y avait que des François.
6: Bah oui, je pensais qu'il y avait que des François.
4: Alors, attendez,
8: je
4: suis tombé sur Corentin.
5: Ouais.
4: Je vais regarder les autres pour vous montrer qu'il n'y a pas de tricherie.
5: Non, d'accord. Il n'y a pas de tricherie.
4: François.
8: Ah, ouais.
5: T'as un prêt.
4: Tu vois, un prêt.
6: Un prêt,
5: ouais.
4: François.
5: Ah, merde. Sans déconner, je me suis fait niquer.
6: À deux prix.
4: François.
8: Quand même.
4: Piètre. C'est vrai que quand même, t'as eu une chance de... François.
5: Vous êtes sérieux, là ?
4: François.
5: Appelle ta femme, il a raison.
4: Il faudrait que tu vérifies une certaine fidélité, quand même. François.
8: Et par contre, Sébastien, jamais.
2: Ah, bah, même, vous, même tous les autres.
4: Coé. Hein.
6: Ah, Coé. Ah, ouais, il y avait tout le monde dedans. Ah,
4: ouais. Et je pense que le dernier, c'est Nat. Parce que, évidemment, bah voilà, François. Alors,
7: dans un
4: comment
7: instant.
4: Comment t'as pu y échapper? Dans un instant. On le fait dans un instant.
6: Non, faites-le.
4: Très bien. Alors,
7: mec, c'est pas de bol pour toi.
4: Alors, vous allez donc positionner notre piètre. Piètre, tu te mets en position. Mets-toi en position là-bas.
6: C'est Corentin, pardon.
4: Tu te mets en position, la pomme sur la tête. Tu te mets de dos, parce qu'évidemment, il faut que le visage n'ait aucun problème. Nous allons te positionner dans le couloir, bien sûr. Mets-toi en position. Je vais prendre mon micro.
7: Et vous savez qu'il est sous Paulet, là.
4: Comment ?
7: Il est sous Paulet, notre Corentin, là. Il va mal le prendre.
8: Tu sais que s'il a mal, il est mauvais joueur.
7: Il est très mauvais joueur.
8: Ouais.
6: Un petit bouton en bas, fais voir.
4: Petit bouton au cul.
6: Non.
8: Déjà, oui, je vois à sa tête qu'il est de mauvaise humeur là, d'avoir été désigné.
4: J'y vais. Venez avec moi. Je sors du studio. Venez avec moi parce que vous aurez tous la possibilité de le faire. Le principe est simple. C'est Antoine. Viens. Tony, viens ici. Viens aussi. Il est un peu loin. Recule un petit peu ou c'est nous qui nous avançons. Tony, quelle est la règle du jeu? Pouvez-vous nous expliquer la règle de ce jeu pour les gens qui nous écoutent en voiture?
12: La règle du jeu est très simple.
4: Oui.
12: Le premier qui touche la pomme de vous, on le met de côté.
4: Voilà.
12: Ok, donc ça veut dire qu'il ne peut plus avoir le gage de fin.
4: Le dernier qui ne l'aura pas touché, donc le dernier qui restera en compète,
12: aura gagné.
4: Aura gagné quoi?
12: Il aura gagné le droit de choisir quelqu'un qui va avoir un gros gage.
4: Attends, excuse-moi. Tony, t'es en train de me dire qu'on a sélectionné un mec qui va mettre une pomme, qu'ensuite chacun va tirer une chaussure, celui qui gagne, il est mis de côté, à la fin, il en reste un qui a gagné la possibilité d'avoir un gage. T'as pas l'impression que c'est incompréhensible?
12: Je reprends. Ouais. Ok, vous allez tirer chacun votre tour.
4: Ouais.
12: Oui. Dès que vous avez fait tomber la pomme, vous êtes dégagé sur le côté, et du coup, le dernier qui reste, on le massacre.
4: Voilà. Ah ouais, bah ça, c'est beaucoup plus clair. Prends ta chaussure. Fais-toi plaisir. Alors, chacun prend sa chaussure. Mettez-vous en position. Nat, prends ta chaussure. On se met là? On se met à quelle distance?
2: Comme vous voulez, mais je mets juste ma veste pour éviter les trucs dans le dos.
4: Par contre, donnez-lui un micro, hein, c'est important.
8: Il
4: est allumé, le micro? Il faudra qu'on m'explique pourquoi les micros ont du chocolat partout. Est-ce que vous savez pourquoi, monsieur Vito? 1, 2.
6: Je sais pas.
4: Voilà, très bien.
6: On va savoir où ils l'ont mis.
4: Allez, tu mets pas sur ta tête. On y va, on se met en position.
2: François, il allait enlever sa chaussure perso.
13: Nathalie avait essayé avec ses loup-boutins.
4: Avec des talons aiguilles, elle va essayer, Nat. Alors, mettez-vous là. Faut pas se mettre trop loin.
13: Là, c'est facile, là.
4: Voilà. Oui, mais c'est... Préparez-vous quand même à renvoyer les savates assez vite.
8: J'ai une question. Il y a ma fille qui filme derrière. Elle va tous prendre dans la tronche.
4: Oui, bah écoute, c'est un stage. Elle s'en souviendra. Hein. Comme ça, c'est tout. Quand elle aura... Voilà, c'est tout. En position.
2: Non, mais attends, mais c'est quoi qu'il jette là?
4: Alors, une chaussure. Oh, je te la montre.
13: C'est une tongue.
4: Une tongue.
2: Ouais, ça va.
4: Ah, tiens, qui allez. Voilà, une tongue. Allez, on y va. Pietre, tu es le premier.
2: Mais les gars,
4: on t'entend, attention.
13: Waterpolo.
4: Oh, Pietre, bravo, il a fait tomber la pomme. Allez, on y va.
8: C'est dur.
4: Allez, ouais, c'est très très dur. Allez, on y va, on enchaîne. 16h49, on est en live. Vous pouvez avoir confiance en moi.
2: Je sais pas comment on peut faire.
4: Hein?
13: Vas-y.
4: Ouais. Attends.
2: Eh, doucement. Ah putain!
4: Attends, j'ai raté. Si je suis peut-être allé un petit peu fort. Non. Si je suis allé un peu fort. Mais j'irai plus doucement après, je te promets.
2: Oh non, mais pour
4: plus
2: parti à la
4: doucement,
2: compta,
4: plus haut.
8: Oui, mais tu lui as fait mal.
4: On enchaîne.
2: Ah, vache, les malades.
4: Ouais, je suis désolé.
2: C'est qui tire là?
4: Nat, tu voudrais pas lui monter sur la tête tant qu'on y est? Allez, on y va. 16h49, Nat. Toujours.
2: Tire fort. Non, Nathalie, doucement.
4: Non, Nathalie, elle est 6 mètres au-dessus. On enchaîne avec notre directeur des programmes bien-aimé. Attention qu'il y a une technique de frisbee. Il enchaîne le frisbee.
13: Ferme la bouche, Corentin.
2: François, fais gaffe.
4: Oh. Raté. À mon tour.
2: T'as tiré comme un malade, c'est qui a tiré,
4: non,
2: là?
4: C'est le patron. Allez, vas-y, attention.
2: Pas de répartie, mais tu verras.
4: Attends, je vais essayer, là. Water polo. Eh oh, bah tu peux te tenir droit.
13: C'est possible, ça.
4: Attention. Trop. N'y arrive pas. On enchaîne.
2: Je suis pas bien, là.
4: Allez, elle l'a pas. Tony, on l'a pas. Non, la rondelle, c'est Tony qui a mis. C'est plus haut, Tony. C'est la tête qu'il faut. Putain, je suis pas loin à chaque fois.
2: Arrêtez, là.
4: Ça m'agace. Remets la pomme. On est très mauvais à ce jeu, hein. On est très très mauvais. Attention.
2: Non. Vous êtes leur godasse.
4: Mais non. Vas-y, faut qu'on joue.
2: Sans déconner, mais vous êtes des tinglés.
4: Allez.
2: Arrêtez.
8: Non.
4: Ah, je l'ai eu, il est tombé le truc. Il est tombé, je l'ai eu.
2: Mais c'est les tiennes, connard.
4: Restez avec nous, ce jeu. Ce jeu, on est loin d'y arriver. On est très très loin d'y arriver.
2: Mais assommé par une godasse.
4: Très très loin d'y arriver.
2: Là, le titre du West France.
4: Ça y est, je l'ai eu. Ça, je l'ai réussi à le faire. Ça y est, je suis pas le dernier.
2: Je suis trop bien.
4: Je suis pas le dernier. Nat, il ne reste que toi.
2: Ah mais la pomme est partie là-bas. Bon, de toute façon, te fais pas chier, la pomme est.
4: Reste avec toi.
2: Pomme neuve. Mais de toute façon.
4: Pomme neuve. Dans un instant, Nat, on va la laisser faire le temps de la pub, le sera de retour. Je vous rappelle que vous allez pouvoir jouer avec tout. Vous allez pouvoir repartir peut-être dans un instant. Elle est très forte.
2: Merci Nat.
4: Alors qu'on peut pas tricher, mais elle est très forte. Vous allez repartir dans un instant. Qu'est-ce qu'on aura, Tony? J'ai complètement oublié.
12: Qu'est-ce que tu veux?
4: Bon, bon, toi, t'es au courant de rien, toi. Bon, là, avec le producteur de l'émission qui produit le moins l'émission. Qu'est-ce qu'on va faire? Je sais pas, ce que tu veux.
12: On va rigoler.
4: On va faire la marelle. Restez avec nous. On est de retour dans un instant. Mais tu sais ce qu'on a, toi, après?
6: Ah bon, je...
4: On s'adore ici, en fait.
6: Non, mais si, on va écouter Ray.
4: Vous passez des bons moments. Ray, ok, il y a Ray. Après qu'est-ce qu'il y a d'autre?
6: Ah oui, et après, on a Koé, garde tes gosses.
4: Voilà, bah, je vais garder les enfants, c'est ce que je voulais dire.
6: Tu vas te faire de l'argent de poche.
4: Je m'en occupe. Les enfants, j'ai un nouveau jeu, celui de balance des chaussures sur la tête des gens. C'est très drôle, à tout de suite.
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6: Les crampons de foot, peut-être marrant.
4: À tout de suite, on est de retour, bougez pas.
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4: Merci de nous avoir choisi dans un instant, c'est ça qui arrive. Ray. Je rappelle aussi que vous aurez la possibilité tout à l'heure de repartir en fin d'émission. Ah, qu'est-ce que je vais faire? Ah, il y aura le jeu des 100 balles et 1 mars pour gagner jusqu'à 100 balles et 1 mars. Nous verrons, alors ça dépend parce qu'on est un peu speed aujourd'hui. On va voir, on a pris un peu de retard avec vos jeux à la con. Hein,
34: de la c'était drôle.
4: Non, madame.
6: Encore un jeu où j'ai gagné.
4: Encore un jeu.
35: Oui, mais Nap, elle a perdu.
4: Pietre était très très bon en tir de chaussures. Je tiens à le dire.
34: Moi, j'ai un gage.
4: Je parlerai d'une info qui est sortie spéciale couple. Je vous révélerai dans un instant. Après 17h, le secret d'un couple qui dure.
34: Ah, ça m'intéresse.
35: Oh. Ah ouais. Ouais, moi aussi.
4: Le secret.
6: Et t'as pas un couple qui commence déjà
35: secret. Quentin. Et je te rassure, ta meuf aussi, elle te cherche. Non, t'es recherché, frère.
4: Ah, mais franchement, ça va, mon Corentin? On sait comment
35: on
4: se
35: voit là. Très bien.
34: Et pourquoi on crée pas une date? Prochain jeu, une date pour Corentin?
35: Non, mais ça me saoule, les trucs là, moi.
4: C'est quoi, qu'est-ce qui te saoule?
35: Bah là, d'avoir une meuf et tout, là, c'est pas le projet.
34: Ah, t'as pas envie?
35: Ouais, non, pas tellement. Non.
34: Ah,
35: ouais.
6: Tu veux lui dire à la radio? Tu veux un mec?
35: Bah, j'espère qu'elle écoute, comme ça, pas de faire chier les autres.
4: Tu n'as pas envie de retrouver l'amour?
35: Si, mais.
4: Pas tout de suite.
35: Non, pas tout de suite. Non, mais je suis bien le soir, je rentre, j'ai mon fils déjà.
4: Oui.
35: Je prends beaucoup de temps, je profite avec lui. Et après, je me repose.
4: Voilà. Bon, en tout cas,
35: après, y a les
4: je vais vous dire, si vous êtes en couple, ce qu'il faut absolument
35: bien
4: faire.
35: Bien sûr, je veux retrouver l'amour.
4: Ce qu'il faut absolument faire.
34: Ouais.
35: En vrai, c'est
4: ça vient
35: tu
4: de
35: le fais.
4: Oui, ça vient de psychologue. Ce qu'il faut absolument faire à sa compagne pour réduire le stress et faire que le couple dure. Je vous dis tout ça dans un instant. Nous aurons aussi. Vous voyez pas là la personne. Dans un instant, je vais garder une enfant à la maison. Je n'ai ni le prénom des parents, ni le prénom de l'enfant.
0: C'est bien organisé.
4: C'est
0: ça.
4: Très, très mal organisé.
34: Kenan. L'âge non plus ?
4: Je n'ai pas l'âge, bah, je pense qu'elle n'a pas plus de 20 ans, forcément.
6: Kenan, 9 ans.
4: Très bien, 9 ans, mon petit bonhomme. C'est moi qui vais te garder dans un instant, restez là. Bonjour ! Vous avez réglé les montres, il est 17h. Si vous êtes dans les bouchons, si vous êtes dans les voitures en train de nous écouter, cette Europe de tous les jours, entre 15h30 et 18h, on remet le couvert et on vous ramène à la maison. Merci d'être là. Le point sur les news.
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4: News météo, quel temps va-t-il faire ? Jérémy Desiderati, salut Jérémy.
14: Salut Coé, bonjour à tous. Si la douceur et le soleil ont déjà gagné le sud du pays, il faudra attendre encore demain pour que tout le monde puisse profiter d'un beau ciel bleu. Les conditions météo très agréables arrivent d'ici la fin de ce flash. Un nouveau coup de filet d'abord dans l'affaire qui touche le périscolaire parisien. 16 personnes sont en garde à vue depuis ce matin dans le cadre de plusieurs enquêtes sur l'école Saint-Dominique située dans le 7e arrondissement. Des interpellations notamment pour des faits de violence physique et sexuelle. Nouveau coup de filet d'abord dans l'affaire qui touche le périscolaire parisien. 16 personnes sont en garde à vue depuis ce matin dans le cadre de plusieurs enquêtes sur l'école Saint-Dominique située dans le 7e arrondissement. Des interpellations notamment pour des faits de violence physique et sexuelle. La procureure de Paris, Laure Becquiot, a annoncé dimanche avoir ouvert des enquêtes dans plus d'une centaine

0: Originaire des Comores, la famille était inconnue de la justice. La femme vivait seule avec ses 7 enfants. Les 4 aînés ont été pris en charge par une cellule psychologique. Bientôt la lumière au bout du tunnel après des mois de débats parlementaires. Yaël Braun-Pivet annonce aujourd'hui que la proposition de loi sur la fin de vie devrait être votée de façon définitive avant le 14 juillet. Après 2 rejets du Sénat, les députés auront le dernier mot. La présidente de l'Assemblée nationale espère une application du texte avant la fin du quinquennat d'Emmanuel Macron. Ils sont nombreux, très nombreux, à vouloir vivre le choc à la maison. Ouverte aujourd'hui à tous, la billetterie pour assister à la finale de la Ligue des Champions PSG-Arsenal au Parc des Princes a été victime de son succès jusqu'à faire cracher le serveur du site. Plus de 110 000 personnes étaient dans la file d'attente pour espérer décrocher le précieux sésame à la mi-journée. La finale diffusée donc au Parc aura lieu samedi prochain à 18h à Budapest. Billetterie qui sera saturée aussi pour les fans de basket. La NBA a officialisé aujourd'hui le retour d'un match à l'Accor Arena à Paris. Les Spurs de San Antonio du français Victor Wembanyama affronteront la Nouvelle-Orléans. Ce sera le 14 janvier 2027. L'occasion pour le crack du basket tricolore de régaler son public 2 ans après la dernière apparition sur le parquet parisien. Et puis côté météo, le ciel bleu attendra encore un peu pour la moitié nord du pays. Je vous le disais, les régions entre les Pays de la Loire et le Grand Est doivent composer encore avec les nuages. Demain, exit cette grisaille et place à un temps radieux pour tout le monde. Les températures vont varier dans la matinée de 9 à 15 degrés, mais c'est l'après-midi qu'il faudra scruter le thermomètre. Il fera 25 à Paris, 26 à Lyon et plus de 30 degrés annoncés dans le sud-ouest pour les maximales. Passez une très bonne fin d'après-midi avec Coé tout de suite sur Europe 2.
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5: Aujourd'hui, nous sommes mercredi.
4: Dites-moi pas que c'est pas vrai!
5: Nous sommes mercredi, dans un instant, nous allons avoir quelqu'un qui sera en direct d'une station-service.

0: Quoi donc ?
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2: Vous êtes super fort. Dans un instant, le plein, je vous l'offre, c'est pour moi, c'est cadeau. Nous jouerons au jeu du 100 balles et 1 mars. Mais j'apprends par des psychologues qui ont fait une étude et qui ont sorti cette info que quand on est en couple, écoutez bien ceux qui sont en couple et qui écoutent cette émission, faire un massage des pieds à votre compagne aide à réduire le stress, améliorer son humeur et rendre votre relation plus chaleureuse.
3: Mais voilà, je confirme.
0: C'est vrai, tu lui fais des massages de pieds, toi ?
3: Tout le temps.
2: Oui, j'ai pas le choix.
0: Est-ce qu'en retour, tu lui fais des gratte-gratte, toi ? Parce que lui, je sais qu'il est très gratte-gratte.
3: Ouais.
0: Non, il nous l'a dit, il ne faisait pas, c'est pour ça que j'en mets un.
2: Je vais vous raconter un truc.
4: Il le fait, mais avec le bras.
2: Je vais vous raconter un truc.
3: N'exagère pas non plus.
2: Je m'en fous, je vais tout raconter. Effectivement, quand on regarde un film, elle me colle son pied.
4: Sur le visage.
2: Non, mais presque. Et je dois faire masser pendant tout le film.
3: Et quand il dort, je le réveille.
4: Mais viens habiter chez moi.
2: Ça va finir comme ça.
4: Je comprends mieux pourquoi le lendemain matin, quand t'arrives et tu nous dis « Il est nul le film, j'ai regardé hier, il est chiant !»
2: Attendez, vous savez pas tout. C'est que quand on s'est connus au tout début, elle m'a dit « Non, mais tu sais, il y a eu un moment dans ma vie, j'ai hésité, j'ai failli faire des cours de massage du corps, parce que tu sais, j'adore ça, masser le corps. Ma tante est masseuse, elle a un institut.
3: Ouais.
2: Ma cousine a un institut.
3: Ouais.
2: Donc je voulais travailler en institut parce que masser le corps et rendre heureux, c'est quelque chose qui me plaît. Donc là,
0: le coco.
4: Nickel.
2: Ça lui vend du rêve.
3: Attends,
2: laisse-moi finir. Ça lui vend du rêve. Et donc des fois, je lui dis, quand j'en suis à 157 massages du pied, c'est chérie, j'ai quand même un petit peu mal. Et elle me dit, je vais te faire un massage. Donc tu t'allonges sur le lit.
4: Ouais.
2: Je vais vous montrer la gueule du massage. C'est-à-dire, imaginons, ça c'est l'endroit où j'ai mal, c'est mon dos. Elle le fait à une main et elle fait. Tu te secoues.
4: Elle est sur son téléphone.
2: Non, attends. Puis pendant qu'elle le fait, il se passe globalement
3: 30 secondes.
2: Et elle fait.
4: Elle masse quoi là ?
2: Je sais pas, mais elle a pu.

0: Et elle fait comme ça, elle fait.
1: Ah, je
0: me suis dit, qu'est-ce qu'il a fait?
2: Non, j'ai rien. Mais il a trop de muscles. Non, c'est... Moi, j'ai des petits doigts.
0: Non, j'ai juste très très mal au dos, c'est rien ça. Attends, attends. Ah, non, mais c'est rien, j'ai promis de te masser, je vais couper. Non, mais.
3: Oh, et pourquoi tu marches pas dessus?
0: Et là elle m'a fait un massage qui a duré 2 minutes 40. Et elle me dit, je lui dis, bon, bah vas-y, c'est bon. Oui, d'accord, merci.
4: Du coup, tu peux me masser le dos parce que j'ai mal.
0: Voilà. Non, mais c'est un détail.
2: Maintenant, j'appelle ma cousine et je prends rendez-vous le week-end pour un massage.
0: Le toucher libère de l'oxytocine, tiens, écoute ça, qui est l'hormone du bien-être. En fait, ce qui fait qu'un massage de 10 minutes crée plus de connexion qu'une conversation d'une heure.
4: Ah bon?
0: Plus, je préfère ça.
4: Ouais, oui.
0: Entre masse-moi 10 minutes et raconte-moi ta journée pendant une heure.
4: Ouais. Mais bon, c'est pas faux ça.
0: Voilà. C'est quand tu dis ta femme, tu trouves qu'elle parle beaucoup trop, tu dis écoute, on va faire un massage de 10 minutes. Je trouve que ça va faire du bien. C'est quoi les petites attentions que tu fais régulièrement pour ta petite chérie Pietro?
4: Bah, je suis un peu égoïste, mais de temps en temps, je fais une petite surprise. Tu sais, je lui bande les yeux, puis sur le lit, j'étale des pétales de rose.
3: Oh. Mais il y a des potes.
4: Ou des tapettes à souris si elle était chiante avant. Mais tu vois, c'est là, comme ça, elle sait pas trop. Elle se jette sur le lit.
0: Et lui bande les yeux. Puis là, il met une éponge, qui a un peu de vaisselle. Alors, qu'est-ce que tu vas faire de tout ça? Qu'est-ce que tu fais, Tony? T'es amoureux de ta chérie depuis combien de temps?
3: Moi, je suis avec ma chérie depuis 12 ans.
0: Bravo.
3: Et en ce moment, elle est enceinte, donc elle peut plus trop faire de trucs et tout. Et je lui enlève les peluches de pied entre les doigts de pied des chaussettes.
2: Ah!
4: Je refais des petites pelotes de
3: lait. Je mets dans le monde.
4: Devant le film.
0: Vous savez que les détails qui viennent de ta vie, je vais arrêter de les demander. Parce que il y a des.
2: C'est chelou quand même.
5: Attends, Vito. Je vois exactement, tu m'as décrit la scène que je vis tous les soirs, c'est-à-dire le pied. T'es sur le canapé comme ça en chien de fusil, là, comme on dit,
3: en
5: et là, tu vois un yep qui commence à se pointer vers ton visage.
3: Tu sais, mais en discrétion, comme ça. Là.
1: On dirait un cobra.
0: Alors que nous, ça nous viendrait pas à l'idée de lui mettre un pied taille 44 contre le joue.
4: Mais qu'est-ce que tu fais avec ton pied dégueulasse?
0: Tu vois, ça nous viendrait pas à l'idée, alors que dans l'autre sens, ça vous vient à l'idée.
2: Mais oui, c'est vrai qu'il fait beaucoup de choses pour moi. Je suis en cours d'inspiration pour toi.
0: Merci beaucoup.
2: Non, mais c'est vrai, tu tout le temps.
0: Oui, c'est vrai. Restez avec nous dans un instant en direct d'une station essence. Dans quelle ville de France nous sommes? Nous l'avons ou pas?
5: Lille.
0: Lille,
2: ah, oui,
0: est-ce qu'elle est en ligne avec nous, la personne, ou pas encore? Elle est en ligne, mais mettez-la moi, Vicky. Mais ça dort bien là à droite.
2: Bienvenue chez les Ch'tis.
0: Voilà, bonjour. Allô, tu m'entends?
6: Bonjour.
0: Coucou, c'est quoi ton prénom?
6: Justine.
0: Ma petite Justine, on est à côté de Lille, c'est ça?
6: C'est ça, on est dans un petit village qui s'appelle Le Ménil.
0: Allez, je te laisse 3 minutes pour aller à la station service, je m'occupe de toi. Ah bah il y est déjà.
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0: Oh, ça va gueuler derrière. Hein. En 3 minutes, c'est le plein d'essence.

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1: 7h02 que vous écoutez, 17h12. Dans un instant, nous serons de retour. On est en direct. Nous allons avoir. Je vous parlerai, tiens, si vous avez peur des nuisibles, si vous avez des petits nuisibles chez vous à la maison. En plus, des fois, il y en a. Je vous parlerai d'une technique redoutable qui a été faite. Et puis, je vais garder un petit garçon tout à l'heure. Ah. Par téléphone, son papa ou sa maman, une petite course à faire. Je vais le gérer. On va prendre de ses nouvelles.
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1: Dans 3 minutes, vous allez adorer ça.
4: Ah oui,
1: Destiny Childs. Mais pour l'instant, direction le nord de la France, la météo a l'air bien pourrie, le ciel a l'air bien chargé, alors qu'il va faire très très beau à partir de demain.
5: Est-ce qu'on arrête pas de dire ?
1: Nous avons Justine. Ça va Justine ? Qu'est-ce qu'elle fait comme métier, Justine ?
6: Ça va, je suis chef de projet.
1: D'accord, dans quoi ?
6: Le
1: je sais plus,
6: les avis clients.
1: Ouais, c'est important, j'ai envie de dire, c'est important.
6: C'est compliqué à expliquer, mais les avis clients.
1: Raconte-moi un petit peu, t'as des enfants, t'as un chéri ?
6: Oui, j'ai 4 enfants et j'ai un chéri. J'ai un de mes enfants qui est ici.
1: Salut mon grand. Salut. Ah,
5: salut.
1: Comment
5: salut.
1: Il s'appelle celui-là? T'as oublié?
6: Il s'appelle.
1: Il s'appelle.
7: Thibaut.
1: Il est trop mignon. Il est trop mignon. Tu vas donc maintenant faire peut-être mettre de l'essence dans la voiture. Il a combien le litre d'essence? Tu mets de l'essence ou du super déjà?
6: L'essence. Ouais. Il est à 2 euros.
1: Allez, 2 euros, on y va. Il a un peu baissé, vous avez vu? Ça s'est un peu calmé, ouais, l'impression, sans plomb. Allez, on y va. Combien il faut mettre?
6: Je vais mettre 50 tourons.
1: 50 tourons. Ah oui, bah, on propose de mettre 50 max, ils mettent 50, hein, les gens. Hein, t'as dit, bah, bon. Oui. T'as déjà mis le code, t'as déjà mis le code et tout? Vas-y, vas-y.
6: Vas-y.
1: Tu rentres la carte, tu filmes bien l'écran, qu'on voit bien ton code.
4: Ouais, c'est important.
1: Voilà, c'est important parce que.
6: Après, vous le voyez.
1: C'est de pire en pire cette communication. Vous m'avez pris la personne qui a la réception en France, la voix la pire du monde. Mais c'est pas grave, je t'entends, je vais t'entendre quand même.
4: Voilà. Oh non, mais non,
1: si, je l'ai vu, je l'ai vu. C'est bon, j'ai vu ton code. Il y a des gars qui vont t'attendre dans la sortie de la station.
4: Il y a un Brad Pitt qui est malade là et.
1: C'est bon, on a ton code. Voilà, on y va. À partir de maintenant, tu vas mettre le truc dans le trou.
6: Je touche pas.
1: Voilà. Bon. Ensuite, on filme l'écran et on ne bouge plus. Et il faut arriver à 50 piles. Si c'est 50,02, c'est perdu.
4: C'est parti.
1: Si c'est 50,01, c'est perdu.
8: Ouais.
1: Si c'est 53, bon, voilà, c'est largement perdu.
8: Bah, fais attention, t'as mis le truc 10. Dans la bouche de Thibaut.
1: 9 euros. Nous sommes déjà à 9 euros. Vous avez vu qu'elle a quand même vérifié. On lui a dit que t'as mis le truc d'essence dans la bouche du pied. Elle a dit quand même.
4: Non, non, non. Bon, bon, bon.
1: Allez, on est à combien? Attention, je vois plus
5: je
1: les chiffres.
5: Rien.
1: 27, 28. 28. Voilà, 29, bravo, t'es magique. Allez, bravo ma Justine, t'as su tout de suite. Nous sommes à 35 euros. Si elle arrive à 50, nous payons l'essence. Si elle dépasse, c'est tant pis. On arrête de bouger. 42, 43, 4,
8: si, attention.
1: 5. Bah oui, le petit veut que ça gagne, évidemment. 47, 48, la réception 50, est dégueulasse. 49, 15, 20, 30. Attention, là, on ralentit un petit peu. Là, ça devient scientifique, là. On a un petit reflet pile poil dans le truc. Vraiment, on a tout aujourd'hui. Il manque plus qu'un éclair.
4: Attention, attention, là, on y est à 90.
8: Oh, vite.
1: 96,
4: c'est bon. Oui, 50,
1: c'est pour nous. Nous t'offrons le plein d'essence pour les 50 euros. Je te fais un gros bisou. Salut, mon grand.
8: Bisous, Thibaut.
1: Salut, Justine. Bisous, à bientôt.
6: Salut.
1: On vous embrasse fort. Bisous, bisous.
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1: Et en plus, je vous offre le DVD des Bronzés 3, puisque vous avez fait le plein. C'est cadeau, c'est pour moi.
4: Et il nous en reste plein.
1: On a un stock écoulé. Voici Survivor, j'adore ce titre. C'est Destiny Child, 7h02 de l'après-midi.

0: c'est bon ce morceau. Pourquoi ils me le mettent pas le matin? J'aimerais bien une fois de temps en temps le matin. Je m'adresse au président international de la musique qui bosse à quel étage il est lui? Au deuxième.
1: Deuxième.
0: S'il te plaît, est-ce que tu pourrais me le mettre un matin? Merci beaucoup. J'adore. Jusqu'au bout, je trouve ça énorme. Restez avec nous dans un instant, on est de retour. Angel et Justice, est-ce que vous allez entendre? Je reviendrai si vous avez peur des nuisibles ou si vous en avez chez vous. Vous savez, les rats, les, les souris, toutes ces petites cochonneries, on en parlera dans un instant. Puisqu'il y a un homme qui a repéré un truc sur ses caméras de surveillance et qui a réussi à un truc pour niquer les rats. Enfin, c'est une façon de parler, pour les éradiquer. Restez avec nous, je donnerai la petite technique dans quelques instants et puis je garderai un enfant. Cet enfant s'appelle Kenan, on dit Kenan ou Kenan?
1: Kenan.
0: Il a 9 ans, je m'occuperai de lui tout à l'heure, on saura tout, il nous racontera tout, je fais babysitter de temps en temps.
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0: Évidemment, nous jouerons au jeu du 100 balles et un Mars pour vous puissiez gagner jusqu'à 100 balles et un Mars.
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0: L'après-midi. À tout de suite.
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2: Salut. Dans un instant, Angèle et Justice. Faut pas raconter ça avant de
3: dormir. On
4: est une émission familiale.
2: On est une émission familiale et cette marque de fabrique appartient à Pietre et ça m'embête qu'elle se.
4: Il n'a pas volé la vedette.
3: Ouais, on t'a volé la vedette.
5: Sachez que Tony se dégonfle.
6: Une fuite. Tu rustines.
2: C'est visiblement tu n'es pas en crevaison lente. Hein.
3: Et le pire c'est qu'il a dit non mais pas devant Nat.
2: On va quand même vous raconter, mais en y mettant les formes. Oui. Tony, tu n'as le droit de rien dire.
6: Moi je me tais.
2: Le protagoniste ne parle pas.
6: Et je parlerai pas sans mon avocat.
2: Les observateurs qui peuvent parler puisque Tony et Corentin ont décidé de sortir. Il y a une petite. Truc à l'extérieur.
6: Ouais, faut le dire, quand même.
2: Pour aller prendre l'air. Et à ce moment-là, la pression de l'émission, il reste une demi-heure à faire.
6: Ouais.
2: Vraiment. Et
6: le poids sur les épaules, ça m'a.
2: Et à un moment donné. Et on est d'accord qu'il y a eu un petit.
5: Oui, voilà. Il y a eu un petit.
2: Sauf qu'à ce moment-là.
5: Il est doigt à la porte s'ouvre et il y a une dame qui sort. Et Tony, il est surpris, il fait. Oh, il a mis tout en continuant de se vider.
2: C'est-à-dire qu'il a fait un déplacement latéral, mais.
3: Sans s'arrêter comme ça.
5: En laissant passer la dame en disant vous allez bien.
2: Est-ce que nous connaissons l'identité de cette personne?
5: Oui, je crois que c'est Clara, ça s'appelle.
3: Oh mon Dieu.
2: Qui est Clara?
5: Elle travaille à deux étages au-dessus de nous.
2: Voilà, c'est-à-dire que si par exemple c'est une personne de CNews, vous la verrez, c'est la seule qui est un peu palote. Voilà. S'il y a quelqu'un qui est d'une couleur verdâtre.
6: Il y a une attaque.
5: Décoiffée.
2: Voilà. Avec une. Donc Clara, elle fait quoi de la. C'est ce qu'elle fait comme fonction?
5: Oui, elle bosse pour un magazine.
2: Non, mais que je prenne de ses nouvelles.
5: Ouais. Mais tout va bien, elle était sur la terrasse, elle soufflait, je crois.
2: Non, elle reprend vie, quoi, c'est le principal.
6: Oui, elle avait bon. Les jambes avaient respiré.
2: Dans un instant, je vais garder un enfant, donc vous arrêtez toutes ces blagues-là. Oh, voilà, on aura le petit Kenan. Son papa, qui s'appelle Geoffrey, compte sur nous pour qu'on soit exemplaire. C'est ce que nous ferons dans quelques minutes, puisque je peux, le mercredi aussi, garder les enfants si vous avez des petits problèmes ou des petites choses à faire. Ma petite Natella, ça va?
3: Oui, très bien.
2: Pietro est en forme?
4: Ça va.
2: C'est le plus calme de la bande aujourd'hui,
3: oui.
2: Pietre.
3: Oui, t'es
2: c'est
3: très
2: vrai. Alors, mon petit Corentin va bien?
5: Très bien, du coup.
2: Voilà. Tony, ça va?
6: Ça va, tu gardes les gosses?
2: Oui, pourquoi?
6: Parce qu'il y a ma femme qui va avoir un enfant bientôt. Et oui, si t'as besoin de faire un petit peu 20 balles le soir.
2: Fallait vous protéger. Hein.
5: 20 balles le soir, c'est pas cher.
2: Fallait gérer ça avant. Je ne suis pas là pour gérer les conséquences. Monsieur Vito va bien?
4: Oui, ça va.
2: Bon, alors, je rappelle qu'un homme dans l'actu, on a appris ça, a repéré sur ses caméras de surveillance un énorme rat. Qui venait voler la nourriture de son chien tous les jours. Et ça commençait à le saouler. Et le chien ne réagissait pas. Et il voyait aux caméras le rat qui bouffait toute la nourriture et repartait.
4: Ouais.
2: Puisqu'il avait décidé de lui tendre un piège, puisque le chien ne faisait rien, il a mis un chat pour remplacer le chien.
3: Ouais, ouais. C'est pas con.
2: Le rat s'est approché comme d'habitude pour bouffer dans la gamelle. N'a pas vu la différence, mais au moment où il s'est approché trop près, le chat l'a attrapé et l'a mangé.
4: Mais non.
3: Ah voilà.
2: Excusez-moi, joli, à quel moment il y a des rats qui ne voient pas la différence entre un chien et un chat?
5: Oui, c'est vrai.
2: Non, mais c'est
3: peut-être un chihuahua.
2: C'est un rat non-voyant. C'est un...
4: Non, il y a peut-être l'habitude. Il s'est dit, tiens, ouais,
2: rat,
4: quand il a fait un lifting.
2: Il ne voit pas. Non, mais c'est un truc de fou. Qui a déjà eu des problèmes avec des nuisibles, les rats, les souris? Ouais. Corentin, je ne dirai rien parce que cette personne d'1m90, dès qu'il voit une petite souris, il est debout sur la table en train de hurler. Vito.
7: Ah oui, moi, les souris, j'ai déménagé. Hein. J'habitais à côté de chez toi, à Boulogne. Et j'ai déménagé en partie à cause de ça. J'avais des souris sous le plancher, entre le plancher et le béton. Et elles avaient fait en fait, elles circulaient toute la nuit. On avait mis des pièges, des machins. Et en fait, elles me bouffaient les appâts sur les pièges, mais elles laissaient les pièges chargés.
2: Ah, c'était malin,
7: oui, horrible.
2: Intelligent.
6: Moi, quand j'étais en stage, il y a 16 ans chez toi, j'habitais chez un pote, dans une petite maison au fond d'un jardin. Et j'entendais du bruit la nuit, mais je savais pas ce que c'était. Et un matin, je me réveille, on avait laissé la baguette de pain sur la table basse. Et il manquait comme si quelqu'un avait croqué dedans, tu vois.
2: Et alors ?
6: Et on a mis une cage avec du fromage à la con, là, truc trac. Le rail faisait, sans te mentir, 25 centimètres.
4: C'est comme les pêcheurs, il faut enlever la moitié.
6: Non, non, je te jure.
2: Je rappelle, cette histoire est racontée par un Marseillais. Donc, oui, voilà. Passez du rat de 30 centimètres au petit mulot, et vous aurez approximativement la baguette de pain, un petit quignon.
6: C'est une chenille. Alors, moi, j'ai un truc. Un croc dedans.
4: J'ai un truc, moi, je sais, à la campagne, c'est les taupes.
3: C'est un enfer.
4: Et alors ça, à attraper, c'est un enfer. C'est le pire des nuisibles pour moi. Parce qu'elles creusent sous mes pieds de tomates. Du coup, elles peuvent pas faire de leurs racines. Et du coup, tous mes trucs, tous mes
3: Les taupes, c'est terrible.
4: Donc pour moi, c'est le pire des nuisibles. Avec les ex. Ça aussi, c'est les bons nuisibles aussi.
2: Et pas tant débarrasser,
4: c'est un enfer. Je préfère les taupes.
2: Non, toi, c'est les araignées, le problème.
3: Ah non, les araignées, ouais, ça me dégoûte. Ouais.
2: Mais en tout cas, on peut pas avoir de taupes parce que la nappe phréatique étant tellement élevée, elles seraient obligées de sortir et de faire.
3: Non, chez nous, c'est les sangliers.
2: Ouais, il y a des sangliers. Il y a toujours
4: c'est du bon nuit. Ouais, s'il y en a qui se pointent dans ton jardin, en nuit, ils te le ruinent aussi. Hein.
2: Je sais.
4: Et comme les ex, pareil.
2: Je sais pas. Et d'ailleurs, physiquement.
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2: Salut, merci de nous avoir choisi. 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
0: C'est pas comme si on était dans cette maison depuis 6h du matin. Pas comme si on était là depuis tout à l'heure et qu'il est 17h37 et qu'on se dit, dis donc, on est là depuis longtemps.
5: C'est vrai,
0: je sais que quel plaisir d'être avec vous. Oui.
5: Tout à l'heure, pour le jeu de la tatane,
0: oui.
5: Le perdant, il devait faire un bisou sous tes aisselles.
0: Alors, je vais vous dire un truc, c'est presque un cadeau. Parce que je ne sens jamais des aisselles. Je ne transpire pas et je vais quand même vérifier.
6: Enfin, de là à dire que c'est un cadeau, peut-être pas exagérer non plus. Mais...
5: Si ça sent pas, en vrai, c'est rien. Dans le pire des cas, on le fait sur Théo.
0: Non, mais on fera rien du tout. Tu gardes tes jeux crado, ça et les doigts de pied dans les oreilles.
7: T'as des idées bizarres quand même.
0: Franchement, t'as commencé chez moi.
5: Ouais.
0: T'étais stagiaire.
5: Ouais.
0: T'étais déjà un peu chelou il y a 16 ans. Je t'ai quitté de vue, je t'ai perdu de vue ces derniers temps.
5: Oui.
0: Je t'ai retrouvé.
5: Alors ? Heureux ?
0: C'est pire. Geoffrey est en ligne avec nous, c'est le papa. Salut, mon Geoffrey, comment ça va ?
8: Salut, Coé. Salut à toute l'équipe.
0: Geoffrey, mon ami, où est-ce que tu habites, Geoffrey ? Raconte-moi.
8: J'habite à Hattes. Normalement, tu connais, c'est pas loin de la Picardie, c'est en Belgique.
0: Ouais, d'accord.
8: C'est situé entre Lille et Bruxelles, plus exactement.
0: D'accord, très bien. Ça se passe comment ? Tu fais quoi comme boulot ?
8: Je suis agent de gardiennage, ça se passe très bien. Et j'ai mon gamin qui s'appelle Kenan, qui voudrait te parler, mais il faut que je le passe, il faut que je le laisse parce que moi, en fait, j'ai un cours de percussion pour t'expliquer.
0: Par contre, je le garde pas une heure. Hein. Je rends service quelques minutes.
8: Oui, mais il viendra avec après. Donc, je te le laisse quand même quelques minutes.
0: Passe-moi Kenan. C'est un garçon gentil. Il est comment? Il est gentil, Kenan. Il est sympa.
8: Il est gentil, mais très vif.
6: Je le détache.
7: Il a 9 ans, c'est ça? Il a 9 ans.
0: Il a 9 ans. Passe-le-moi. Allez.
8: Ouais, je te le passe. Salut. Hein.
0: Salut. Kenan.
9: Allô?
0: Bonjour, mon Kenan. Comment ça va?
9: Ça va.
0: Ça va, mon grand. Comment elle se passe cette journée? Ça va? Tu t'ennuies pas trop? Non, qu'est-ce que t'as? On t'entend bien encore. Qu'est-ce que t'as fait aujourd'hui? Attends, mon Kenan. Il faut que je t'entende mieux que ça, parce que là, je te jure, ça coupe.
6: Nickel.
0: Un mot sur deux. Tu m'entends bien, toi? Ah, voilà, ils l'ont repris au standard. Ah, mais ils ont raccroché. Mieux.
6: Au standard, ouais.
0: Là, ils l'ont repris, là, pour voir.
6: Lève le bras en l'air.
0: Et voilà, vas-y, tourne-toi vers le nord, penche-toi.
6: Monte sur le toit.
0: Penche-toi, vas-y. Non, mais c'est incroyable.
6: Non, ça marche pas, ça.
0: Attends, il va revenir. Mais c'est quand même incroyable, c'est fou de pas pouvoir avoir une conversation sans que ça bug. Kenan, t'es là?
9: Oui.
0: Ah, voilà, il faut parler bien fort, hein, mon Kenan. Donc, raconte-moi, t'as fait quoi aujourd'hui?
9: J'ai joué sur le PC.
0: Ouais, tu joues à quoi?
9: À Roblox.
0: Ouais, je connais pas, mais je vais faire genre je connais. Ouais, très bien, très bien. Qu'est-ce que t'as fait d'autre après avoir joué sur le PC? T'as fait quoi d'autre? T'as mangé quoi ce midi?
9: J'ai joué dehors.
0: Ouais. T'as mangé quoi ce midi?
9: Une baguette.
0: Une baguette
6: avec de l'eau.
0: Mais ton père, il te met jamais des trucs dedans.
6: Je l'ai trempé dans le sable.
0: Non, parce qu'une baguette, c'est bien, mais
5: une baguette de batterie.
0: Non,
7: il y a
0: mais
7: mis quoi dedans?
9: Avec de l'américain.
0: Ah. Dis donc, il va finir tout gros, mon Kenan. Parce que tu peux pas manger un américain, ça se mange, c'est quoi, avec des frites?
9: Non.
5: J'ai pas de vélo, j'ai de C1.
6: Tu l'as mangé en entier?
0: Des steaks dedans.
9: Oui.
0: Il y a des steaks dedans dans un américain.
7: Un américain, c'est ce qu'on mange en Belgique. C'est de la viande hachée, de la viande crue mélangée dans une sauce américaine.
5: Oui, mais normalement, il y a des
7: baguettes.
5: Frites.
7: Tu mets ça avec des frites ou non?
0: Attendez, faisons une pause. On n'est pas d'accord.
6: Je suis côté du chef. Normalement, c'est la baguette avec les deux steaks, les frites et la mayonnaise.
0: Ouais. Kenan, il y avait quoi dans ta baguette?
9: De l'américain avec des oignons secs et des œufs.
6: Ah, mais un mec. Bah,
0: peut-être qu'il a mangé un vrai américain. Peut-être que c'était un
6: mec des Sankang.
0: Peut-être que c'était un touriste américain.
5: Il s'appelait Ryan.
0: D'accord, donc un américain. Bon, écoute, je te crois. Est-ce que c'était bon?
9: Oui.
0: Bon, raconte-moi un peu. Est-ce que tu fais des bêtises dans la vie de temps en temps? T'as fait des bêtises?
9: Oui.
0: Allez, vas-y, raconte. Tonton Coé, il écoute. Vas-y, tu peux tout me dire.
7: Balance tout.
9: La première bêtise, en fait, j'ai mis mon doigt dans un taille-crayon électrique.
0: Mais c'est très c'est pas malin, ça, Kenan.
6: C'est quoi cette attirance pour...
0: Pourquoi t'as fait ça?
9: Je sais pas, j'avais 3 ans.
1: Ah oui. Et alors, donc, le doigt, il est comment?
10: Il peut dessiner avec.
1: A pu.
5: Il est plus là.
1: Le doigt, ton doigt, il est comment, mon grand?
9: Il est bien maintenant.
1: Ah, voilà, maintenant, il est bien. Il, bah, ça va, alors, il peut, tu peux encore le mettre dans ton nez?
7: Il fait coton-tige.
1: Ça va, s'il peut le mettre dans son nez. Qu'est-ce que t'as fait d'autre comme bêtise?
9: J'ai lancé mon chat par terre jusqu'à... Ben...
10: Ouais, est-ce qu'on c'est a besoin d'entendre vraiment ce qu'il avait, ce qu'il a fait?
7: Il a lâché son chat
10: non,
7: par terre.
10: Ouais, non,
7: il
10: ouais.
7: Il a jeté son chat.
5: Non, il a lâché. Cool. Non, mais il a lâché par terre. Tu non, vois, il lui a glissé des mains, il voulait dire.
10: Ouais. Ah. Voilà, dans la chevaigne.
1: J'espère.
5: Oui.
1: Non, mais j'espère. Non, mais t'as pas fait de mal au chat?
9: Si.
1: Bah non. Bah non, mais faut pas. Oh là là. Mais non, mais faut pas.
9: Mais il a fait 2 ans et demi.
1: Mais oui, mais 2 ans et demi. Ah oui, c'est à 2 ans et demi, on en fait des conneries. Oui, mais il faut pas. Voilà, il va bien maintenant.
9: Oui.
1: Il t'en veut?
9: Enfin, il est mort.
1: Oh.
5: Non, non, mais il n'est pas mort de ça.
10: Il
5: n'est
10: pas mort de ça.
5: Non, non.
9: Non, il
10: n'est
9: pas mort de ça.
5: Ah,
9: il est mort il y a 1 an et demi.
1: Ah, ah oui.
5: J'étais peut-être plus haut.
1: Peut-être que tu lui en voulais à mort. Peut-être que le chat est passé comme ça dans un coin. Dis-toi, je me souviens ce que tu m'as fait il y a 2 ans et demi. Mais vous savez qu'il y a des enfants qui sont cruels avec les animaux. C'est fou ça d'être cruel quand on est. Et puis d'un seul coup, tu sais pas pourquoi ça passe.
10: C'est le chat après qui lui a dit vas-y, mets ton doigt dans le taille-crayon.
1: C'est peut-être le chat qui a pris sa main. Tiens, ouais, dans le taille-crayon, tu vas voir ce que c'est. Non, mais je le dis aux enfants qui m'écoutent. Ah hein, embêtez pas les animaux.
10: Ah non,
1: vous aimez les animaux, on leur fait des bisous.
5: C'est
1: on fait
5: le copain.
1: Bon, dis-moi une dernière bêtise que t'as fait. Bon, ça va.
5: J'ai tué ma mère.
1: J'ai eu peur.
9: J'ai mangé des feuilles de papier.
7: Bah oui.
1: Ah ouais. T'as mangé des feuilles de papier, mais et pourquoi?
9: J'avais faim en classe.
1: Ah bah ouais.
10: Ah bah oui.
1: Mais
10: oui,
1: souvent on donne pas assez à manger aux enfants le midi. Résultat, qu'est-ce qu'ils font? Mais ils mangent du papier.
10: Ouais. Ou des Américains.
1: Bah ouais. Et maintenant, quand t'as faim, tu manges plus de papier, c'est fini.
9: Si un peu.
1: Ah d'accord.
5: Mais des copies doubles.
1: Oui, je fais caca des post-it.
10: On m'appelle France Tonnerre.
1: Ah oui, je comprends que ton papa il a dit que t'étais un peu speed. Hein, t'es un peu. Mais ça, sinon ça va, t'es un gentil garçon.
5: T'es dégoûté quand même.
9: Oui.
10: Ah c'est bon, hein.
5: Tu veux un peu de beurre?
10: Ouais. Pas foufou,
1: non, mais vous imaginez, je vois le gamin au cours. Madame, j'ai faim, il y en a pas, tant pis. Quelle horreur. Bon, Kédin, il n'y a plus de bêtises, ça va?
9: Non, il n'y en a plus.
1: Je te fais un gros bisou. Est-ce que tu me promets de plus embêter le chat? Enfin, le nouveau.
9: Oui.
1: Voilà, c'est bien, t'as grandi, tu as mûri. Je t'embrasse, mon grand.
9: Moi aussi.
1: Quand tu veux, on se mange un américain, d'accord?
10: Ou une rame de papier.
1: Tu choisis une copie double ou un américain.
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1: Ou un classeur, parce qu'il te fait plaisir. Maman, moi, tu sais...
10: C'est vrai que les enfants, ils mangent tout. Hein.
1: Allez, ouais. C'est vrai que c'est pas embêtant. Tu disais que ça coûte cher, les enfants. Finalement, regardez un bout de papier. Comment

0: Tous les jours, c'est Europe 2. Merci pour vos gentils messages que vous nous envoyez. Pour tous ceux qui sont en voiture, qui sont dans les bouchons, ça roule parfois très très mal. Ça ne va pas rouler mieux avec nous, mais en tout cas, vous serez peut-être de meilleure humeur. Nous sommes là tous les jours entre 15h30 et 18h. Et nous reprenons le lendemain entre 7h et 11h du matin. Dans un instant, vous allez pouvoir jouer avec nous et gagner 100 balles et 1 mars. Le principe est très simple. Je prendrai plein d'auditeurs et d'auditrices. Il y aura des choses à classer. Ça va être très bien, ça. Du plus petit au plus grand. Ou du plus léger au plus lourd. Si vous y arrivez, vous me choisirez une case, il y a des cadeaux dans un instant exceptionnels.
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0: Ça va être magnifique. Vous allez pleurer quand je vais vous dire ce qu'il y a en direction 18h.
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0: C'est l'heure du Uber Eats Machine. À la 10e place du classement du Uber Eats Machine cette semaine, un plat qui n'est pas français à la base, mais qui le devient tellement on aime cette bonne nourriture, ce sont les plats libanais.

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0: Attention, le triple mix pop radio Europe 2 peut tomber à tout moment. Je pense que ça va tomber ce soir ou demain matin. Il y aura 10 000 euros cash à gagner dès que vous entendez les trois. Ça peut être magique cette histoire. Mais pour l'instant, terminons cette émission. Avant que vous retrouviez Sandra qui est avec nous, on termine l'émission. J'ai envie de vous offrir 100 balles et un Mars, mais pas que. Vous savez ce qu'il y a dans les cases aujourd'hui?
1: Oh là là.
0: Une planche à découper des olives. Elle fait 5 cm de long. 16 tuiles pour toiture confectionnées par nos experts. Ah. Un Scrabble de poche parfait pour les voyages avec ton arrière-grand-mère. J'ai une Porsche 911, la version miniature de chez Majorette. Ah. J'ai un bon pour bronzage gratuit au parc public de Laurence à Limoges.
1: Ah, c'est bon.
0: J'ai 500 euros en petite coupure, mais en billets Monopoly. Un coussin du canapé qui est dans le bureau du patron. Je pourrais gagner également une moussaka surgelée pour une personne. Oh. Et ton poids en salsifie. On commence par Thibaut. Comment Thibaut? Bienvenue Thibaut, est-ce que t'es en forme?
2: Bah oui, vous.
0: Bon, on va très bien mon Thibaut. T'habites où?
2: Du côté de Besançon.
0: Thibaut, tu vas être le premier à jouer. Je vais te donner des choses qu'il va falloir classer. Du plus petit au plus grand, c'est le jeu du jour. Du plus petit au plus grand. D'accord?
2: Ok.
0: Classe-moi. Okay, Sylvester Stallone, Nicolas Sarkozy, Arnold Schwarzenegger.
3: Facile. Très facile.
0: Sylvester Stallone, Nicolas Sarkozy, Arnold Schwarzenegger, du plus petit au plus grand.
2: Ouais, très facile. Ouais, je pense que Sarkozy, c'est le plus petit déjà. Ouais,
0: on est tous d'accord.
3: Oui.
2: Et après, j'en ai strictement rien.
3: Réfléchis ici.
0: Il faut essayer quand même, parce qu'on va pas y passer non plus.
3: Essaye de imaginer les films. Regarde Stallone, Rocky 4.
0: Oui, bon, bah ça va, tu vas pas lui donner les réponses aussi.
3: Ouais, mais faut qu'il gagne.
1: Mais à part
2: Schwarzenegger, deuxième, et puis au milieu, et puis après.
0: Non, c'était Stallone. Stallone, 1m77, Schwarzenegger, 1m88.
1: Ouais, parce qu'il met des stallonettes.
0: Et Nicolas Sarkozy, bon, 1m65. Ouais, salut mon ami, je te fais un bisou.
2: Pas de soucis, ciao.
0: On enchaîne avec Damien. Damien, est-ce que t'es prêt, Damien?
4: Ouais.
0: Damien, peut-être 100 balles et un Mars.
4: Ouais.
0: Damien, qu'est-ce qui est du plus petit au plus grand? La tour Burj Khalifa, la tour Eiffel, l'Arc de Triomphe.
1: Ouf. Merci.
0: La tour Burj Khalifa, la tour Eiffel, l'Arc de Triomphe.
4: Alors, du plus petit au plus grand.
0: Ouais.
4: Alors, la tour Burj Khalifa, je connais pas, donc je vais la mettre en plus petit. L'Arc de Triomphe et la tour Eiffel.
0: Ben alors, c'est vraiment tout à l'envers. Puisque c'est l'Arc de Triomphe qui fait 49 mètres, la tour Eiffel fait 300 et Burj Khalifa, 828 mètres.
1: Mais t'as l'ascenseur, tu mets 2 heures pour monter.
0: Ah non, justement, il va très vite.
3: Faut pas qu'il soit en panne, par contre.
0: Bisous, mon Damien. Bisous, je t'embrasse. Bisous. C'est vrai que t'es de l'ascenseur
3: t'es au dernier étage.
0: T'es arrivé là-haut, tu fais j'ai oublié le pain.
3: J'ai oublié les clés.
1: T'es livré à Robert Hitz.
0: Tu fais chéri, ce soir on fera sans pain. Hein, parce que, attention, prenons Clémence. Bonjour ma petite Clémence, ça va?
5: Oui, bonjour.
0: On va faire plus simple parce que je pense que des jeux comme ça, on n'y arrivera jamais. Faut faire plus simple à la fin de l'émission. Les gens sont fatigués, ils ont eu une journée difficile. Regarde-moi Clémence, qu'est-ce que tu fais comme boulot?
5: Je travaille dans la facturation, je suis dans une coopérative laitière.
0: Ah oui, elle en peut plus, là, de voir des vaches et des hectolitres de lait, elle en peut plus, elle est fatiguée. Alors, qu'est-ce qui est du plus petit au plus grand? Un rouleau de PQ, une canette de soda, un grille-pain. Du plus petit au plus grand.
5: Eh ben, le grille-pain plus grand, la canette de soda
0: du plus petit,
5: deux,
0: du plus petit au plus grand.
5: C'est vrai pardon.
0: Allez, tu vois, ils sont fatigués.
5: Alors, le rouleau de PQ, la canette de soda et le grille-pain.
0: Excellent. Alors, le rouleau de PQ, 10 cm, la canette, 12, le grille-pain, 20 cm. Tu me choisis une case entre 1 et 10.
5: Je vais dire la 8.
0: La 8. Oh là là là là là là là là là. Une moussaka surgelée pour une personne.
3: Bravo.
1: Bravo.
0: Si je te l'envoie ce soir, tu peux l'avoir lundi prochain.
3: Ouais,
0: vaut mieux pas la manger. Bisous ma petite Clémence, je t'embrasse fort. Priscilla, tu es la dernière. Priscilla, oui. Tu es prête?
6: Oui, je suis prête.
0: Du plus petit au plus grand. Une girafe, un manchot, un kangourou. Une girafe, un manchot, un kangourou.
6: Un manchot, un kangourou, une girafe.
0: Bah voilà, bravo. Un manchot, ça fait 1m20. Quand même. Quand même, 1m20, tes souhaits.
3: Comme Sarkozy.
0: Un kangourou, 1m80. Une girafe, 5m50. Tu me choisis une case, choisis bien.
6: La 6.
3: Allez, c'est le chèque, dis-moi ça. Ou le point salsifie, j'aimais bien aussi.
0: Tu veux le point salsifie?
3: Ouais.
0: Tu préférerais le point salsifie ou tu préférerais que je te dise que c'est la case des 100 balles et 1 mars?
6: 100 balles et un Mars.
0: Ah, t'aimes pas les salsifis, toi?
6: Ouais,
0: l'été arrive. Pense au summer body.
3: Eh oui.
1: Combien de kilos
7: de salsifis pour la demoiselle.
0: Combien sans indiscrétion, combien tu pèses?
6: 62 kilos.
0: Eh bien, je vais te dire, ça me fait plaisir. Ça me fait plaisir de te dire que nous ne te livrerons pas 62 kilos de salsifis, puisque tu viens de tomber sur la case 100 balles et avant.
3: Bravo.
0: 100 balles, on t'envoie un chèque de 100 euros.
6: Super,
0: et le mars, ça c'est pour entretenir les petites fesses et pour passer à 68 kilos. Bisous, bisous,
6: super,
0: belle, bonne soirée.
6: Merci beaucoup, bisous.
0: Je t'embrasse fort, on revient demain et même demain matin, 7h.
3: Ah oui,
0: avec
3: vrai.
0: Le triple mix Pop on the Rocks Europe 2 qui peut tomber à n'importe quel moment et je le sens.
3: Ah oui.
7: Moi je le sens aussi. Hein.
0: Ça, là on n'y a jamais été aussi proche. Nathalie, très bonne soirée, ma petite Nathalie.
7: Tu la ramènes ou pas?
8: Tu vas me faire un massage des pieds ou pas?
0: Ouais, non, ah, c'est bon, là, un massage des pieds. Tu as reconnu toi-même que tu n'en faisais pas assez.
3: Ouais, tu pourrais le faire
0: trop,
3: des gratte-gratte.
0: Les pieds trop, je t'embrasse. Rentre bien à la
3: demain,
0: maison.
3: Chef, demain
0: on
3: matin.
0: Se retrouve dans quelques heures. Mon petit Corentin.
7: À demain.
0: Eh, avant qu'on rentre.
3: Le problème, c'est qu'on va tous chez Tony, là.
0: Ah non, ouais. Mais non.
8: Ah, mauvaise idée, si. Très mauvaise idée.
0: Bon, allez, Tony, je t'embrasse.
7: Moi aussi, je t'embrasse.
0: Allez, vous
7: j'embrasse Nat aussi.
0: Allez, vous ramenez. Bon, vous embrassez vos cochonneries plus tard.
7: Allez, venez.
0: Vite-toi demain.
7: Bisous à tout à l'heure.
0: Allez, bisous, on vous laisse avec Sandra. Ciao.
7: Bisous, un bisou.
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0: Je suis fatigué. Vous m'avez fatigué. Je vous laisse avec Sandra, très belle soirée sur Europe 2. On revient demain matin, 7h pour vous réveiller.
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0: Je suis fatigué. Vous m'avez fatigué. Je vous laisse avec Sandra, très belle soirée sur Europe 2. On revient demain matin, 7h pour vous réveiller. Sinon, je veux parler.

0: programme demain sur tout le pays. Un avant-goût d'été qui arrive dans la météo dans moins de 2 minutes. C'est un cadeau qui fait tâche pour Dominique de Villepin. Une enquête pour recel de détournement de fonds publics a été ouverte hier dans l'affaire des statuettes qui lui ont été offertes lors de son passage au ministère des Affaires étrangères entre 2002 et 2004. Des statuettes estimées à 125 000 euros que l'ancien Premier ministre a rendues au Quai d'Orsay le mois dernier. Le potentiel candidat à l'élection présidentielle a reconnu avoir commis une erreur en acceptant ces cadeaux. Pas de cadeau, en revanche, entre les États du Moyen-Orient où la guerre se poursuit. Si les combats n'ont pas repris, la situation est toujours tendue entre les États-Unis et l'Iran qui brandissent les menaces tour à tour. Les autorités iraniennes annoncent avoir laissé passer 26 navires dans le détroit d'Ormuz ces 24 dernières heures. Sur l'autre front, le conflit a fait 3073 morts au Liban dans des attaques israéliennes depuis le 2 mars dernier. Le courant passe de mieux en mieux entre les Européens et les voitures électriques. Les ventes de véhicules électriques et hybrides ont augmenté de 30% au premier trimestre en Europe. Dans son rapport annuel publié aujourd'hui, l'Agence internationale de l'énergie évoque la guerre au Moyen-Orient et la flambée des prix des carburants pour expliquer cette accélération. Le coup de boost devrait s'accentuer dans les prochains mois. Une voiture vendue sur trois sera électrique en 2026. Comme chaque année, le Festival de Cannes se transforme en caisse de résonance pour les personnalités les plus engagées politiquement. C'est le cas du réalisateur espagnol Pedro Almodovar. Lors de la conférence de presse de son film Autofiction aujourd'hui, le cinéaste a affirmé que les Européens devaient devenir un bouclier pour faire face aux monstres Donald Trump, Benjamin Netanyahu et Vladimir Poutine. Le silence et la peur sont de très mauvais symptômes de dépréciation de la démocratie, a lancé le réalisateur de 76 ans. Et les luttes contre les oppresseurs au cœur du film événement justement qui débarque ce soir sur la Croisette. Après Jean Moulin, le festival découvre la bataille de Gaulle, l'âge de fer, première partie du diptyque dédié au général. Simon Akparian, Benoît Bagimel ou encore Anna-Maria Vartolomei sont au casting de ce blockbuster à la française prévu en salle le 3 juin avant la suite qui arrive un mois plus tard. Si à Cannes, le soleil domine, la parenthèse grise touche à sa fin ce soir dans le nord du pays côté ciel. Dès demain, c'est grand ciel bleu et température généreuse du nord au sud. Une journée qui sent bon l'été. D'ailleurs, c'est le grand écart côté température avec plus 15 degrés par endroit en l'espace de quelques jours. Le thermomètre prendra un coup de chaud l'après-midi, affichera entre 22 et 25 degrés dans la moitié nord. Et puis, ces valeurs vont dépasser facilement les 30 degrés dans le sud-ouest. Bon début de soirée avec Sandra, tout de suite sur Europe.
1: Merci beaucoup, Jérémy. On finit avec des bonnes nouvelles. Et là aussi, de bonnes nouvelles avec le bon son d'Europe 2 qui continue. Eric Pritz qui arrive, Tamim Pala avec Dracula. Et This is Theodora, c'est maintenant sur Europe 2.

Merci à vous d'être là sur Europe de Pop Radio. Je suis ravie de vous accompagner aujourd'hui. Comme tous les jours en même temps, on est mercredi aujourd'hui, c'est le 20 mai 2026. Et je viens de voir une info, tiens, si vous êtes en voiture, peut-être avec les enfants, retour d'activité du mercredi, tout ça. Bon, j'ai vu qu'élever une fille, ce serait deux fois plus stressant qu'élever un garçon. Tu m'étonnes. Pour info, j'ai ma fille, Léa, 12 ans. Ça fait à peu près 4 ans qu'elle me demande de lui acheter du maquillage. Donc oui, c'est extrêmement stressant. Donc pensez à vous, avec vos enfants en ce moment dans la voiture. Et pour bien se détendre, j'ai plein de bons sons. Ça, c'est parfait. 30 minutes pop non-stop qui se poursuivent avec Eric Pritz et Freya Sky. Ça s'appelle Silent Treatment et c'est maintenant sur Europe 2. Et pas d'embrouille avec les enfants. Hein. 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
0: 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Dans le triple mix pop Europe 2, nous avons Trinix avec ce titre. On passe souvent sur Europe 2. Il y a également le titre de Pierre Demar, le tout dernier. Je pense à vous. Et il y a aussi le son de Teddy Swims. Voilà, c'est ça, le triple mix pop Europe 2. 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D'ici là, évidemment, le bon son d'Europe 2 continue avec Miley Cyrus, Dua Lipa et Pierre Demar et Linkin Park. Voici Lost sur Europe 2 Pop Radio.

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2: Avec l'excellent son des Black Eyed Peas qui parle de cette culpabilité qu'on peut avoir quand on ment dans le couple. Alors évidemment, ça concerne personne là, ici. Voici les Black Eyed Peas, c'est Don't Lie sur Europe 2.
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0: Passez un bon mercredi sur Europe de Pop Radio. Reste avec nous pour la suite. Juste avant 19h, une nouveauté et pas n'importe quoi. Hein, vachement bien. Shakira avec Burna Boy. Ça sent bon l'été. Ça, c'est Die Die qui va débarquer. Taylor Swift aussi avec Opalite. Et puis en parlant de l'été, je crois que l'été sera demain partout en France. Ça va être cool ça. 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Allez, bougez pas.
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êtes sur Europe de Pop Radio. Tiens, j'ai vu que Shakira, la justice espagnole lui a remboursé 55 millions d'euros avec le fisc, tout ça, une affaire complètement dingue. De quoi faire la fête. La voici, Shakira, sur Europe 2.

0: fin de journée avec nous. Vous êtes sur Europe 2, 19h01. Allez, je vous accompagne, que vous soyez sur la route, la retour à la maison avec Tom Odell qui arrive, Charlotte Cardin aussi avec Tant pis pour elle, et puis l'excellent son de Justet, ce sera Turn the Lights Off sur Europe 2. News avec Jérémy Desiderati. Salut Jérémy.
1: Salut Sandra, bonsoir à tous. Pas un nuage à l'horizon pour demain. Un parfum d'été se dégage dans l'air avec un mercure qui s'affole. Du soleil au programme de la météo juste après les infos. Ce sont quelques secondes d'images qui se transforment en crise diplomatique. La France convoque l'ambassadeur d'Israël ce soir après la diffusion d'une vidéo montrant des militants de la flottille pour Gaza agenouillés, les mains liées et maltraités. Le ministre des Affaires étrangères Jean-Noël Barrot condamne ces images. Un traitement qui n'est pas conforme aux valeurs d'Israël, selon le premier ministre israélien Benjamin Netanyahou. Patrick Bruel pourra-t-il casser la voix sur scène? Après Paris et Nancy, c'est au tour du maire de Marseille aujourd'hui d'appeler le chanteur à annuler ses concerts dans la ville. Près de 30 000 personnes ont signé une pétition pour demander l'annulation de sa tournée qui doit débuter le 16 juin. Trois dates au Québec ont déjà été annulées. Visée par 4 enquêtes et une dizaine de plaintes pour viol et agression sexuelle, l'artiste conteste l'ensemble des faits qui lui sont reprochés. Pas d'alerte mondiale, mais une surveillance maximale. Le risque d'épidémie des Ebola en République démocratique. Trois dates au Québec ont déjà été annulées. Visées par 4 enquêtes et une dizaine de plaintes pour viol et agression sexuelle, l'artiste conteste l'ensemble des faits qui lui sont reprochés. Pas d'alerte mondiale, mais une surveillance maximale. Le risque d'épidémie d'Ebola en République démocratique du Congo est élevé au niveau national et régional, mais faible au niveau mondial.

0: française qui pourrait bientôt reprendre du service. Stellantis prépare le retour de la mythique Citroën 2 chevaux, cette fois en version 100% électrique. Abordable et peu énergivore, la Dodoche 2.0 s'inscrit dans la nouvelle stratégie du groupe de produire des petits modèles électriques et bon marché. La voiture devrait être produite en Italie avant de prendre la route en 2028. Autre légende, mais de la chanson cette fois, une vente aux enchères unique en Europe d'objets ayant appartenu à Michael Jackson se tiendra le 3 juin à Neuilly-sur-Seine. Entre les gants, les mocassins ou les vestes du chanteur, une cinquantaine de pièces sont proposées pour un trésor qui pourrait atteindre le 1 000 000 €. Le vendeur entend bien surfer sur la Jackson Mania qui règne en ce moment. Le biopic sorti il y a un mois a déjà attiré plus de 4 millions de personnes au cinéma en France. Et puis demain, c'est l'été avant l'heure, côté ciel, je vous le disais. Du nord au sud, du lever du jour jusqu'à la tombée de la nuit, le soleil va dominer et faire grimper les températures. Comptez une dizaine de degrés au petit matin avant que le mercure s'envole au fil des heures. Il fera 23 à Brest, 24 à Lille, mais aussi à Nice. Et la barre des 30 degrés sera largement dépassée à Bordeaux, à Toulouse ou encore à Biarritz. Très bonne soirée avec Sandra, tout de suite sur Europe 2.
1: Eh ben merci beaucoup Jérémy, il va falloir te choisir la tenue là pour demain, ce sera l'été caniculaire, c'est fou. Allez, Charlotte Cardin qui arrive, Rihanna aussi en classique pop Europe 2, et là c'est Justé, bienvenue.

C'est le son de Charlotte Cardin, tant pis pour elle à l'instant sur Europe de Pop Radio. On est dans le thème des relations un petit peu compliquées, les rivalités amoureuses, et dans le son de Somber aussi. Unbreaker, ça part d'un garçon qui tombe amoureux d'une personne qui est déjà en couple. Oui, c'est compliqué. Voici Somber, on écoutera Rihanna juste après.

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soirée sur Europe de Pop Radio et qui revient demain. Oui, Coé, le matin entre 7h et 11h, premièrement, et puis tous les après-midi aussi. Ça se passe entre 15h30 et 18h pour vous accompagner, pour rentrer à la maison. Coé qui déchire le matin et aussi l'après-midi, notez-le, 7h, 11h, 15h30, 18h. Et pour participer à l'émission, il y a un numéro de WhatsApp. N'hésitez pas, notez-le, mettez-le dans votre téléphone, 06 33 11 32 11. 06 33 11 32 11. Comme ça, c'est noté pour demain matin dès 7h. Pour la suite, il y a Angèle et Justice qui arrivent. Et là, c'est Maroon 5 sur Europe 2.

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2: Bon, avant d'écouter cet excellent Bonus Pop Europe 2 qui me fait beaucoup plaisir, j'aime beaucoup. Juste vous dire que Santa arrive, les 4 sailles aussi avec Gabriella et là donc, mais quel plaisir, le son de Travis avec Sting. Je sais pas si vous vous souvenez du clip à table, ça devient une bataille de nourriture. Hyper drôle. N'hésitez pas à regarder le clip aussi. Hein. Et puis écoutez le son et à le monter le son. Voici Travis, c'est Sting et c'est maintenant sur Europe 2.

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0: Un bon mercredi soir sur Europe de Pop Radio. Restez avec nous pour la suite. Qu'est-ce que je vois, dis donc ? Un titre du triple mix Pop Europe 2. C'est Trinix qui va débarquer. Peut-être qu'il y aura aussi Pierre Demar et Teddy Swims. Ce qui veut dire que ce sera le triple mix Pop Europe 2. 10 000 euros cash à la clé. SMS au 7-12-13 avec POP, Pop, dans le message. Allez, restez avec nous sur Europe de Pop Radio.
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0: Merci d'écouter le Nouvel Europe 2. Qu'est-ce que c'est que ce son? C'est de ma faute. En plus, j'allais dire, c'est Quentin.
1: Moi, j'ai rien touché. Salut tout le monde. Salut
0: Sandra. Comment ça va, Quentin?
1: Bah, ça va, j'étais en train de regarder. Il serait temps de s'y intéresser. On est le 20 mai. Je regardais pour les vacances d'été.
0: Ah, bah oui, ça y est, là.
1: La Crète, apparemment, c'est la destination qui a l'air ultra sympa. Pas trop cher. Albanie, Géorgie. J'hésite.
0: Ouais. Moi, je vais rester en France, je pense.
1: Ah ouais?
0: Ouais, je sais pas où. Je sais pas encore.
1: Mais mer ou montagne?
0: Ah, je sais pas.
1: Toi, t'aimes bien la rando, je pense.
0: Mais j'ai envie de changer cette année. J'ai envie d'aller à la montagne, tu sais, les lacs, tu vois, ce genre de vacances un peu plus nature. Hein, tu iras pas toi, tu iras pas avec moi.
1: Bon, ouais, rando, ça me donne des mots de tête.
0: On sera pas ensemble cet été.
1: Voilà.
0: Bon, allez, pour la suite, Quentin qui débarque à partir de 20h et puis le son d'Europe 2 qui continue évidemment avec Britney. On écoutera Toxic et avant ça, voici le son de Louisa. Nouveau son de l'été, dis donc. C'est Jetlag sur Europe 2 Pop Radio. Bonne soirée.

Salut tout le monde, bienvenue sur Europe 2. Content de vous retrouver. C'est Quentin ensemble jusqu'à minuit. Et tiens, j'avais envie de commencer avec un morceau de Justin Bieber, c'est un classique pop Europe 2. Ce sera après David Guetta, voilà, Gone Gone Gone sur Europe 2.

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0: 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Vous repérez le triple mix pop Europe 2. 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

0: Vous êtes en mode soirée de la flemme. Ça va être pizza. Ah, vous marchez jusqu'au camion à pizza là. Très bon choix. Voici la playlist Pop Europe 2. Pendant 30 minutes non-stop, ça démarre dans un instant avec Tame Impala et Jenny pour Dracula. Je prépare aussi, et ça, c'est à découvrir absolument. Tamper City plus Stromae sur Europe 2. 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

Bon, j'espère que vous avez passé une bonne journée. En tout cas, elle se termine très très bien avec la playlist Pop Europe 2. Pendant 30 minutes non-stop, c'est en ce moment. Il y aura notamment Kelly Clarkson très vite, Because of You. Mais d'abord, je voulais vous faire découvrir ce groupe qui cartonne sur TikTok. Alors ça parle d'une relation d'amour qui ne verra jamais le jour puisqu'ils ont trop peur de se faire du mal. Tamper City Self-Aware, à découvrir maintenant sur Europe 2 Pop.

Vous écoutez la playlist Europe 2 pendant 30 minutes non-stop. Tic-tac, tic-tac, ça avance. Hein. Le 12 juin sortira le tout nouvel album de Bibi Rixa. On a hâte de découvrir ça. On a déjà le premier extrait. New Religion sur Europe 2. Je prépare aussi Aurélia et

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1: On va continuer d'écouter la playlist Pop Europe 2 pendant 30 minutes là. C'est en non-stop, c'est avec Shakira notamment dans un instant et Teddy Bear à découvrir. Mais c'est important de vous rappeler aussi que demain, ça y est, on est arrivé au 20 mai. On commence vraiment à se serrer la ceinture. On a hâte de passer au mois de juin et surtout d'avoir la paye. Mais peut-être que la paye, elle va arriver demain. En tout cas, la paye de votre loyer. Europe 2 paye votre loyer tous les matins à 8h20. C'est Coé qui vous appelle. 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Vous répondez Europe 2, c'est dans la poche. Comme Cécile ce matin.
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1: Bonne soirée sur Europe 2 Pop Radio. 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Nouvelle édition de Solidays. C'est un festival Europe 2. 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Vous a tout mis, si vous voulez plus d'infos, vous allez sur l'appli Europe 2. Il y aura This Is cette année, on va l'écouter. Après Christine and the Queens et le dernier Joseph Kamel sur Europe 2.
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0: Bonne soirée sur Europe 2 Pop Radio. La playlist Pop Europe 2 pendant 60 minutes en non-stop. Allez, je me chauffe et on y va. Avec Zaoui et Stéphane à découvrir absolument. Autre duo, Angèle Justice, c'est dans un instant sur Europe 2 Pop Radio. A tout de suite. Vraiment, c'est dans moins de 2 minutes, hein, promis.
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4: À la 10e place du classement du Uber Eats Machine cette semaine, un plat qui n'est pas français à la base, mais qui le devient tellement. On aime cette bonne nourriture, ce sont les plats libanais.

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0: Je vous le dis comme ça, je vais peut-être me chauffer pour vous faire un virement de 10 000 euros ce soir grâce au triple mix pop Europe 2. Un premier titre est pas loin, voilà Zélie d'abord. 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
0: J'ai commencé par Instagram, c'était cool, j'avais un très bon programme. Petit concert dans des bars vides, ma babysitter la première à me suivre. Ensuite tout a changé

avouez, ce serait pas mal. C'est peut-être dans les prochaines minutes. On va écouter Pierre Demar, Je pense à vous. C'est peut-être le début du triple mix Pop Europe 2. Si les trois tombent, vous envoyez Pop au 7 12 13. D'abord, voilà Superbus sur Europe 2.

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1: Oshi sur Europe 2 Pop Radio. Elle repart en tournée d'ailleurs en 2027 avec Europe 2. Elle sera notamment le 18 novembre 2027, donc à l'Accor Arena. Vous réservez dans les points de vente habituels. Oshi, la tournée Bonjour Docteur Tour. Trio pas loin et Achille sur Europe 2. Le

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Europe 2 Pop Radio, c'est vrai qu'Alex Warren, depuis qu'il est arrivé dans nos vies, c'est il n'y a pas si longtemps que ça, il n'en sort plus. Et tant mieux, on va écouter Alex Warren après Esmé sur Europe 2.

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0: Alors là, le rêve, il est peut-être à portée de main.
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0: C'est peut-être la bonne, c'est peut-être le bon moment pour gagner 10 000 euros et pour donc croiser la route du triple mix pop Europe 2. Je vous rappelle les trois titres à identifier. Pas forcément dans cet ordre, juste que les trois s'enchaînent. On a Pierre Demar, je pense à vous. On a Teddy Swims, Mr. Know It All. Et on a Trinix, Madame. 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Est-ce qu'il ne serait pas temps de préparer ce fameux texto? Puisque je vous le dis tout de suite, il y a Trinix qui va arriver. Trinix, Madame. Donc c'est le bon titre. Et puis là, vous entendez? Voici Teddy Swims, Mr. Know It All. Il nous en manque.

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0: Europe 2 Pop Radio, vous êtes prêts? Moi, je vais relancer la playlist Pop Europe 2 pendant 60 minutes non-stop. C'est comme ça qu'on passe de bonnes soirées. Alors, je vais inclure un bonus Pop Europe 2. Parfait, ce bonus Pop Europe 2. Surprise après Milky et Bruno Mars sur Europe 2 Pop Radio. 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
1: Bon, je vous le dis tout de suite, pour le bonus Pop Europe 2, on est sur un morceau de légende. Wonderwall, Oasis, c'est maintenant sur Europe 2 Pop Radio et c'est la playlist Pop Europe 2 pendant 60 minutes non-stop.

Bonne soirée sur Europe 2 Pop Radio. La playlist Pop Europe 2 pendant 60 minutes non-stop avec mes chouchous, Tame Impala et Jenny. Alors ça va nous faire tout l'été, je vous le dis tout de suite. Ça s'appelle Dracula, c'est sur Europe 2.

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0: Profitez bien de la soirée sur Europe 2 Pop Radio avec Freya Sky que vous découvrez. 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

et dire qu'il y a pile une semaine, on débutait le week-end et que là, il y a encore 2 jours de boulot. Vous rendez compte, une semaine de 5 jours, c'est insupportable. Angel et Justice vont arriver dans un instant. Voilà, d'abord, s'il y a Courage to Change. Vous écoutez la playlist Pop Europe 2 pendant 60 minutes, c'est non-stop. 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

C'est la playlist Europe 2 pendant 60 minutes non-stop. Pas de pause pour Julien Lib, décidément quelle année entre Danse avec les Stars qui lui a pris quand même pas mal de temps. Ça y est, sa tournée a repris, sera sur toutes les routes de France pendant tout l'été. Pas de pause pour lui. Le voilà Julien Lib, on écoute Dis-moi où sur Europe 2, Pop Radio.

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2: Vous avez bien fait de choisir Europe 2. Vous voyez, on tombe sur des petites pépites comme ça. C'est les Bonus Pop Europe 2. Et là, je vous ai choisi Vanessa Carlton. Vous vous rappelez de ça? A Thousand Miles, c'est un énorme carton mondial. Ça méritait sa place dans un Bonus Pop Europe 2. On y va.

Comme son restaurant de Pop Radio. On y est, il est minuit. Bah, c'est le moment de relancer la playlist Pop Europe 2 pendant 60 minutes non-stop. On y va avec Gaël, avec Bruno Mars aussi. Voilà, et Josh Mate sur Europe 2.

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3: 16% des Français ont utilisé l'IA pour voter aux élections municipales. C'est une étude qui a été faite. C'est assez inquiétant parce que ça veut dire qu'ils ont... Il y a des gens aujourd'hui, même peut-être vous qui nous écoutez, vous vous en rendez peut-être pas compte, mais l'IA a remplacé Google. Oui, c'est-à-dire que vous ne vous servez plus de Google, vous vous servez de ChatGPT, de Claude, de qui vous voulez.
4: Oui, mais pour des recherches, des choses que tu ne sais pas. Mais là, on va dire que c'est tes idées.
3: Alors, ça veut dire que pour l'instant, c'est 16%. Ça veut dire qu'en 2027, ce sera obligatoirement encore plus. Oui. Donc, ça veut dire que, imaginez si l'IA que vous utilisez est manipulée, je ne veux pas être... par des gens qui ont décidé de vous amener dans une direction plus qu'une autre... Ça peut être compliqué parce que si tu demandes,
5: bien sûr. Ça veut dire que les IA n'ont pas toutes la même réponse.
3: Surtout que si tu suis ton IA, si tu lui poses la question, c'est que tu as plus ou moins envie qu'elle t'aide et envie de la suivre.
6: Tu sollicites plus ton cerveau en fait.
3: On va appeler le président de la République. Appelez-moi Manu, voir ce qu'il en pense là. Avec le problème là.
7: Vous êtes en communication avec le standard de la présidence de la République française.
8: Ici, tu peux reprendre du PQ aussi, s'il te plaît, chérie. Il y en a plus dans la chambre du haut.
3: On vous entend.
8: Ce matin, je me suis essuyé avec une lingette de Sanitol. Ça picote la rondelle. Oui,
3: bonjour monsieur le président, c'est Coé, on était en direct là sur Europe 2 là.
8: Vous n'avez rien entendu hein.
3: Non. Si, vous avez décroché avant monsieur Macron, donc on a entendu.
8: Bonjour, c'est pas Macron.
3: Ah bon.
8: C'est Jean-Marie Bigard, ma couillasse. Non, j'ai pas l'imitation du tout. Bon, qu'est-ce que vous amène de beau là?
3: Non, c'est pas grave, on va oublier pour le Sanitol. On voulait avoir votre avis sur le chiffre qui vient de sortir. 16% des Français ont utilisé l'IA pour voter aux dernières élections. Vous en pensez quoi, monsieur le président?
8: Eh bien, on va droit vers une bonne génération de gros débiles.
3: Ouais.
8: Voilà. Vous voulez que je vous dise quoi de plus?
3: Je sais pas.
8: Si l'intelligence artificielle remplace nos pensées, demain, ChatGPT prévient Brigitte que je veux me taper l'actrice iranienne.
3: Oh,
8: on est à l'antenne.
3: Oui,
8: allez. c'est une blague, évidemment. Je rigolais, c'est une boutade.
3: Bien sûr, évidemment. On espère qu'elle n'a pas entendu, surtout.
8: Non, ne vous inquiétez pas. Tant qu'elle n'a pas ses sonotones, je ne risque rien. Non, mais pour en revenir au sujet.
3: Oui.
8: L'intelligence artificielle va rendre nos enfants complètement teubés.
3: Mais oui.
8: Déjà qu'ils mettaient le lait avant les céréales. Alors là, on n'est pas sorti de l'auberge.
3: Mais je sais bien. Vous pensez vraiment qu'ils ne sauront plus rien faire, les enfants, sans l'IA?
8: Mais bien sûr. Pour déclarer leurs impôts, ils vont demander à l'intelligence artificielle de finir par cocher exploitant agricole, alors qu'ils vivent dans un studio à Créteil avec un cactus mort.
3: Ouais.
8: Ça va être terrible. Faire des pâtes.
3: Ouais.
8: Tiens, dis-moi, ChatGPT, combien d'eau pour les coquillettes?
3: C'est sûr.
8: Résultat, ils vont cuire leurs pâtes dans de l'eau Volvic tiède. Mais c'est terrible.
3: Ouais, je sais. Pas en abuser non plus, monsieur le président, c'est sûr.
8: Oh là, mais c'est pas possible, vous êtes saoulant. Vous êtes toujours en désaccord avec moi et c'est terrible.
3: Non,
8: Tiens, 0 pour Paris, but de Dembélé. Non, mais sans déconner, dans 10 ans, vos petits-enfants, ils demanderont à ChatGPT comment applaudir dans le bon sens. Et ça, c'est que le début. Allez, vous m'avez saoulé, je vais raccrocher.
3: Allez.
8: Ah, ça c'est la passe de Désiré Doué. Allez, bonne journée sur Europe 2.
3: Faut arrêter. Radio. Oui, mais bon.
4: Doucement quand même.
3: Vous êtes à l'antenne quand même à un moment donné.
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2: Voici Jean-Quête Exclusive, qui est notre journaliste. Bonjour Jean-Quête Exclusive.
3: Bonjour Sébastien.
2: Qui a décidé de bosser sur Roland-Garros.
3: Cette année, Roland-Garros attire 72% de Français qui disent aimer le tennis, mais qui découvrent chaque année que ça se joue sur terre battue. Prix du sandwich, 34 euros, soit le PIB d'une petite commune de la Creuse. Pendant deux semaines, des provinciaux montent à Paris pour entendre
4: « Alors, vous allez trouver facilement le métro ?»
3: avant de dormir dans un Airbnb de 9 mètres carrés appelé « Studio Cosy avec Charme de l'Ancien ». Et surtout, enquête sur ces spectateurs qui crient « Allez Roger !» depuis 2012, alors que Roger Federer ne joue plus depuis 2018. Les dessous de Roland-Garros, un tournoi où 83% des gens regardent surtout qui est en loge présidentielle, c'est bientôt sur ces stars.
2: Oui, mais à Roland-Garros, chère Jean-Quête Exclusive, attention aux arnaques.
3: À Roland-Garros, enquête sur ces Français capables de payer 320 euros une place pour demander
4: « Djokovic, il est espagnol ou pas ?»
3: Pendant 15 jours, des cadres supérieurs en chapeau blanc viennent souffrir en plein soleil pour publier une story avant de rentrer à Levallois avec une insolation et un tote bag Perrier. Mais surtout, immersion dans le tennis français masculin, ces joueurs qui quittent le tournoi au premier tour avec la régularité d'un TER supprimé en août. Défaite en 3-7, conférence de presse, j'ai quand même vu des choses intéressantes. Oui, mais la seule chose que tu as vue, c'est la sortie. Les dessous de Roland-Garros, c'est un tournoi où tout le monde prétend aimer le tennis, alors qu'ils sont surtout venus croiser Guillaume Canet en limbège. C'est bientôt sur ses stars.
2: Mais oui, mais est-ce que vous ne saviez pas, c'est qu'il y a aussi des portraits étonnants. D'ailleurs, Jean-Quête Exclusive a fait le portrait de la semaine.
3: Dans le portrait de la semaine, Jean-Baptiste, tennisman français. La terre battue de Roland-Garros tremble. Enfin non, pardon, c'est juste Jean-Baptiste qui glisse encore au premier tour. Chaque année, il arrive porte d'Auteuil avec un nouveau coach, une nouvelle raquette et la même date de retour à SNCF. Classé 47e mondial, mais numéro 1 mondial du « Cette année, je le sens bien ». À force de perdre si tôt, les spectateurs le confondent avec un invité VIP du village partenaire. L'an dernier, il est resté sur le court 52 minutes, le temps d'une raclette sans pomme de terre. Ses supporters parlent d'expérience, lui aussi. Il connaît parfaitement le chemin entre le court Suzanne Lenglen et le parking. Et pourtant, il revient chaque année comme un moustique face à un ruban tue-mouche UU. Mais au fond, Jean-Baptiste atteint peut-être déjà une finale, celle du plus grand espoir déçu du tennis français. Jean-Baptiste va devenir ramasseur de balles, car au moins, il sera sur un court au second tour. Le portrait de Jean-Baptiste, c'est dimanche dans 7 à 8.
2: Sur
3: C'est Star.
2: Évidemment. Merci.
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3: Perso, l'info que je vais vous dire ne me touche pas, mais elle peut créer un énorme problème.
4: Qu'est-ce qui se passe ?
3: Nous sommes les premiers sur cette info. Exclu Europe 2. Elle peut mettre tout le pays en panique. Et d'après vous, de quoi il peut s'agir ?
5: Ah bah, la fin du monde,
6: un nouveau virus, genre là, il y a la pécole qui arrive.
3: Oh non, du cul qui s'école ?
6: Ouais.
3: Non.
6: Pas ça ?
5: Ah, une pénurie de quelque chose à manger.
7: D'énergie. Ou d'énergie, d'électricité, du gaz ou quelque chose.
6: Un truc nucléaire.
8: Ah ouais. Non, il y a un nouveau blessé en équipe de France pour la Coupe du Monde.
3: Je vous donne l'info. Le blocus du détroit d'Ormuz, conséquence directe du conflit armé en Iran, ne bouleverse pas seulement les marchés pétroliers, mais également l'approvisionnement mondial en dioxyde de carbone industriel.
9: On s'en fout, ça.
7: Ouais.
5: Et non.
3: Parce qu'avec le dioxyde de carbone industriel, ça a des répercussions concrètes sur l'industrie de la bière dans toute l'Europe.
6: Ah non.
3: Vous n'en avez pas.
6: Ah non.
3: À quelques semaines du démarrage de la Coupe du Monde de football, il y aura une pénurie de bière.
6: Mais non !
3: À l'heure où je vous parle, l'Angleterre vient de lancer son arsenal nucléaire sur l'Iran. L'Allemagne s'est intégralement suicidée. L'Irlande, l'Écosse et le Pays de Galles sont en pleine guerre civile. Les Pays-Bas sont partis se noyer en mer. Quant à nous, la France, j'apprends en direct que des hordes de zombies arrivant du Pas-de-Calais et de Bretagne se dirigent vers la capitale, ravageant tout sur leur passage.
6: On va tous mourir.
3: La ville de Dunkerque se serait auto-mangée. Bonne chance à tous si vous survivez, si vous nous écoutez. À cause de cette pénurie de bière, courage à vous tous. Et comme disait Pierre de Coubertin...
6: Oui.
5: Abdullah. Non.
3: Si, il l'a dit.
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2: C'est l'heure du Uber Eats Machine. Qui dit nouvelle semaine dit nouveau classement. À la 10e place du classement du Uber Eats Machine cette semaine, un plat qui n'est pas français à la base, mais qui le devient tellement. On aime cette bonne nourriture. Ce sont les plats libanais.

0: merci.
1: C'est l'inconvénient.
0: C'est parfois si ça peut arriver. Ils font leur entrée à la 6e place du classement cette semaine. Assez surprenant car ils font partie des ennemis numéro 1 des enfants. Ce sont ceux qui souvent restent dans l'assiette quand le steak est terminé.
1: Ah oui.
0: Les haricots verts.

0: Ah, c'est pas con, ça.
1: Ouais. Sur la troisième marche du podium, belle surprise. Le kiff des petits et des grands. On peut les préparer comme on veut, surtout quand il y a beaucoup de sauce, parfois aux champignons. Ah, vous voyez ce que je veux dire. Non, je veux pas. Allez, Jules, fais-moi chauffer. Ce sont les escalopes.
2: Ah là là.

C'est magnifique. Et enfin, première place du Uber Eats Machine cette semaine. La pluie de ces derniers jours a dû le faire revenir au sommet pour se réchauffer. C'est étrange, mais c'est le bœuf carotte. Oh.

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1: J'ai un sondage qui est arrivé ce matin et qui va intéresser beaucoup de mamans et de papas qui ont ou pour projet d'avoir un enfant. Réfléchissez.
2: Là, ils vont réfléchir. T'es pas objectif.
1: Non, je vais surtout vous dire un truc. Réfléchissez, évidemment, que si vous avez envie de faire des enfants, vous n'allez pas attendre mon conseil.
3: Je te confirme.
1: Réfléchissez au prix que ça coûte. Des fois, il vaut mieux attendre un tout petit peu que la situation s'installe, qu'on se pose un peu dans la vie, plutôt que de vouloir y aller très très vite et très très tôt. Ça coûte beaucoup d'argent, un enfant. Non, mais vraiment, en accessoires, dès le début, hein, il est pas né. Que déjà les turbulettes, la girafe Sophie, le siège auto, le maxi cosy.
4: Et ça prend de la place de fou dans la voiture aussi. Ça, faut réfléchir à la voiture.
2: On en parlait la dernière fois avec Pierre.
3: Change de voiture. Ouais.
1: Non, mais
2: on
1: c'est
2: a
1: un
2: pote qui est un peu dans le déni sur sa voiture.
4: Ouais, ouais, ouais.
2: Qui est persuadé qu'il y aura de la place alors qu'il y en aura pas du tout.
4: Avec son petit Tiroc cabriolet.
1: Il a quoi comme voiture
4: C'est Tony. Il a un Tiroc cabriolet.
1: Si.
2: Mais tu rigoles.
4: Non.
1: Ah, dans le coffre
4: avec la
2: poussette,
4: le lit parapluie, rien.
2: Le sac allongé.
1: Vous avez raison. C'est mon seul réflexe quand je regarde l'émission là qui passe sur TFX Famille Nombreuse.
2: Ouais.
1: Chaque fois ils te font des pelletés de 8 gamins.
2: Ouais.
1: Je regarde le truc. Mon seul réflexe, mon cerveau se dit
4: la voiture.
1: Mais il est foutu dans la bagnole.
4: Ouais. Ouais.
2: Bah ils ont des gros vannes.
1: Parce que moi des fois je vois quand on est 4, ça rentre pas. Je fais un Tetris dans le coffre.
4: Oui, mais déjà toi t'as la valise de Nat.
1: Et j'ai une grosse bagnole.
4: Voilà.
1: Ça, je fais un Tetris. Ça ne rentre pas, et je me dis, mais quand ils ont 7 enfants, ils font comment? Ils aiment tout.
5: Mais déjà, à partir de 4 enfants, t'es obligé de changer de style de voiture. Parce que t'as
4: après, t'as le coffre de toi.
5: Non, mais il est plein avec les enfants. Ouais, oui, je suis bête.
3: La remorque. C'est pratique, mais bon.
1: C'est vrai, un enfant sur le coffre de toi, il arrive, il coffre.
4: Et tu l'entends pas?
1: Bon, j'ai un sondage. 72% des couples estiment que la qualité de leur vie sexuelle a baissé depuis qu'ils ont eu des enfants. Forcément. C'est terrible. On est à 3 personnes sur 4.
2: T'es moins foufou.
3: Pourquoi stouf? C'est moins fréquent. Oui, la fréquence, elle est moindre.
5: Ah, mais il y a la qualité, ils disent. Hein, donc
3: non, parce que je trouve que. Non, la qualité, en fait, quand tu te donnes le temps, je trouve que la qualité est meilleure. Parce que justement, tu sais que tu peux pas le faire tout le temps.
2: Bah, justement.
3: Le moment où tu vas le faire.
4: C'est mieux.
3: T'es quali, quoi, tu vois.
2: Ah, ouais. D'accord.
3: Moi, je trouve.
2: C'est plus ça que. Allez, on y va.
1: C'est plus. Bon, allez, les enfants sont au tennis. Le petit revient dans 5 minutes. Ah, on y va.
2: Mais non, mais.
1: Dépêche-toi, Michel. Dépêche-toi. Ça va vite. Pour 13% des gens interrogés, leur vie sexuelle serait même encore meilleur avec l'arrivée des enfants.
4: Oui, mais 13%, c'est 1 sur 10.

0: passer sous.
1: 67% des personnes interrogées attendent que leurs enfants soient couchés pour avoir le champ libre.
2: Ah, c'est normal. Surtout quand ils sont petits.
3: S'ils sont dans le salon. Ouais. Pendant que lui, il en a mangé, une cuillère pour papa, un petit coup pour maman.
1: Non, dit comme ça, c'est obscène. Mais non, effectivement.
0: Ah
1: non.
0: Merde, j'ai mis la cuillère dans le mauvais truc.
1: Bah, non. Allez, stop. Bah.
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2: Eh bien, bonjour à tous et bienvenue dans les moins grosses têtes avec autour de la table aujourd'hui en feu début de tournoi de Roland Garros, feu qui n'aurait pas pu faire joueur de tennis professionnel français, quoique. Si, en fait, car il n'aurait fait qu'un tour. Souffle, Piet, Corentin et Vito. On va commencer, mes chers moins grosses têtes, avec une première question de monsieur dans le pastis de Jean Lassalle, Yadol Anis.
3: Ah oui.
2: Dans le pastis de Jean Lassalle, Yadol Anis.
1: On a compris.
2: Voici la question. Quelle habitude avaient les gladiateurs du 1er siècle pour se donner un petit coup de boost?
4: Oula, bah, tu faisais une saignée.
2: Non.
5: Ah oui?
4: Ouais, ça marchait ça avant.
5: Ah non, mais ils prenaient de la drogue.
2: Alors, ça n'est pas de la drogue.
1: Ils avaient des relations avec...
2: Non, c'est quelque chose que les plus jeunes font en ce moment aussi, d'ailleurs, quand on a un petit coup de fatigue.
6: Une boisson?
2: Alors, une boisson...
5: Ah, Red Bull. Ouais, j'ai dit une marque, mais pardon.
2: Une boisson...
6: Énergisante.
2: Bonne réponse de Vito.
5: Au 1er siècle.
1: Est-ce que c'est à base de raisin?
2: En analysant les autres gladiateurs, les chercheurs suisses et autrichiens ont découvert que les gladiateurs buvaient des boissons énergisantes.
6: Les quoi?
2: Les gladiateurs.
6: Non, les chercheurs.
2: Les chercheurs suisses et autrichiens. Des boissons énergisantes à la cendre. Termine avec une dernière question d'un auditeur qui a fait 2 heures de queue le week-end dernier. Monsieur, j'ai réussi à avoir de Montreux.
5: Il a eu de la chance.
2: Que font les dauphins à part profiter de leurs congénères quand ils se sentent en danger?
5: Ils font des saltos?
2: Non.
4: Quand ils se sentent en danger?
1: Ils font le mort?
2: Alors, ils ne font pas le mort.
6: Ils pètent?
2: Non, c'est pas quelque chose que les humains feraient quand ils sont en danger, mais les humains le font également.
5: Quand on est en danger? Non.
1: Ils ont des rapports?
2: Non. Quand vous êtes en danger, vous avez des rapports, vous.
1: Bah, tu me dis que c'est quelque chose que les humains ne feraient pas.
2: Ah, un voleur. Bam, bam, bam, bam. Non, non.
4: Ils se cachent, mais dans l'eau, c'est pas facile.
2: Pas du tout. Non, nous, on aurait tendance à le faire si les gens, pour ceux qui le font, dans une soirée, en regardant la télé.
1: Ah, ils se bourrent la gueule?
2: Non.
5: Alors, l'autre?
2: L'autre?
6: Ils se fast food?
1: Ah, ils se droguent?
2: Mais non, ils se droguent!
4: Encore?
1: Avec des algues?
6: Oula.
5: Attention, non.
2: C'est la BBC qui a découvert ça en faisant un documentaire.
4: C'est pas évident d'allumer un pétard dans l'eau, quoi.
2: Ils utilisent le fougou, le poisson, vous savez, qui est dangereux. Il y a un effet euphorisant.
1: Il faut le trouver. Hein.
2: Ils le font même tourner entre eux. Bonne réponse de Stouff. Chère moins grosse tête, c'est fini pour aujourd'hui. On se retrouve jeudi. Je vous laisse avec cette question. Est-ce que vous voulez un bon conseil beauté pour paraître plus beau?
5: Oui.
2: Eh bien, asseyez-vous à côté d'un moche. Merci, au revoir. À la prochaine.
1: T'es là, Pierre.
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1: Sauf. Je me suis posé la question, quelles sont les choses qu'on faisait petit et qu'on ne peut plus faire adulte?
2: Qu'est-ce qu'il y a? Bon, mais.
3: Il y en a plein?
1: Non, il y a s'endormir partout, sans souci et n'importe comment.
2: Oh là là.
1: Bah oui, on fait petit, mais visiblement adulte, il y en a qui continuent.
4: Alors, tu peux. Mais un enfant qui s'endort partout dans une salle des fêtes, voilà. On dit, oh, le petit, il a réussi à s'endormir.
1: Il est capable, quoi, tu vois.
4: Un mec de plus de 40 ans qui s'endort n'importe où. Moi, clochard. Il ne sait même pas se tenir. Alors que tu n'as jamais vu un adulte qui s'approche d'un enfant de 5 ans et faire regarde-moi ce clochard qui s'endort partout.
5: C'est vrai que quand t'es grand, tu t'endors pas dans un caddie.
1: Tu vois, c'est ce que je me suis.
2: J'avais fait le caddie, j'ai oublié.
4: Et en plus, je me souviens très très bien quand j'étais enfant, le bruit me berçait.
2: Aujourd'hui, tu étais forte et tout,
4: tu d'accord. Aujourd'hui, tu entends du bruit, fait allez, oh, ouais. Tu regardes le DJ, il fait baisse un peu. Quand t'es enfant, le bruit, le machin, les gens qui parlent autour de toi, ça te.
6: Qui ça?
4: Ouais, tu tentais même le qui ça du grand tonton, il t'endort.
2: Non, mais tu sais, tu rapprochais les deux chaises là.
1: Oui.
2: T'avais
1: les
2: deux traits dans
1: avec
2: le dos.
1: Avec le manteau.
4: J'ai vu le fils de Stouff la dernière fois, on a fait un mariage ensemble, mais vraiment, il s'endormait. À un moment donné, il y avait un bruit de dingue, il s'endormait vraiment, mais de bon cœur.
1: Voilà.
5: Et son père aussi.
4: Ouais. Et Stouff aussi, les trois là.
6: Regarde-moi ces trois clochards.
4: Et nous, on était là, regarde-moi ça, ils savent pas ce que dire.
2: On leur donnait des pièces.
1: Autre chose qu'on faisait quand on était petit, enfin que les petits font, c'est par exemple mettre leur cucu à côté de quelqu'un et puis péter en toute décontraction.
5: Ça, tu le fais pas quand t'es grand.
1: Quand t'es grand, normalement, tu le fais pas.
5: Normalement.
4: Tu veux dire que ton fils.
1: Moi, il fait ça, ouais, les petits, ils font ça. Ils adorent péter. Et ça les fait marrer. Ils se mettent, quand ils savent que ça arrive, ils se mettent à côté de toi et. Voilà.
4: Bon, toi, tu le fais pour te venger quand il dort, non?
1: Tiens, je le fais pas.
4: 2-0 pour Guingamp.
1: Mais dans l'équipe, on a Pierre qui le fait. On a aussi, on est petit, qu'est-ce qu'on fait? On se couche tôt, avant 20h pour l'école le lendemain.
5: Eh ouais, personne ne le fait, ça.
4: Non, personne ne le fait.
1: Non, hein,
4: c'est 7h45.
1: Mais
4: 19h45. Mais foutez-vous de moi.
1: C'est quand on est petit.
4: Foutez-vous de moi. Là, j'ai passé une série de soirées. Où j'étais à 20h dans mon lit, mais foutez-vous de moi, c'est exceptionnel.
7: J'y arrive pas.
4: Mais c'est génial, t'es là. Je dis pas que je dors à 20h10, mais tu commences à zapper, t'es dans ton lit, t'as acheté, en plus j'ai acheté une surcouette, là, je sais pas comment ça s'appelle.
7: Ouais, mais tu fais ça parce que quand t'es tout seul ou que t'es juste avec Nat, mais t'as déjà, et tu dînes pas le soir.
4: Non, mais les années font que tu t'aimes bien te coucher de plus en plus tôt.
1: Voilà. J'aime bien en France.
4: Ouais, j'aime bien. Mais on n'a pas besoin de me forcer pour y aller. Crois-moi, je pleure pas.
1: Quand on est petit, on fouille aussi en cachette dans le placard à gâteaux pour les mettre dans sa poche.
5: Ah ouais.
7: Ah, c'est vrai que tu fais pas ça, non,
1: plus,
7: non.
1: Personne fait ça non plus.
7: Ça, adulte, hein.
1: On va pas dans le placard à gâteaux en secret, en cachette.
4: Je cache pas que le Kinder Bueno qui se découpe en 4 morceaux. Clac, que tu peux prendre discrètement un petit bout et tu le mets dans la bouche. T'as pas besoin de le croquer parce qu'il laisse. T'as vu ? Il laisse pas de traces. La gaufrette, elle fond, le chocolat fond et tu le laisses sous la langue. T'as rien pris,
1: là. Tu retournes discrètement dans le salon.
4: Ah, c'est génial.
2: Mais t'as remarqué en plus la nuit, plus tu vas doucement pour pas faire de bruit, plus ça fait du bruit le papier. Tu dis, mais c'est un truc doux.
4: Je suis d'accord. Au mieux le faire d'un coup.
1: Autre chose qu'on fait quand on est petit, on fait des cadeaux à sa maîtresse en fin d'année.
7: Oh, ça,
4: bah quand t'es adulte, Pierre qui faisait des fois des cadeaux à sa maîtresse.
7: Tu le fais toujours.
2: Bah, c'est pas qu'il veut plus, c'est qu'il peut plus.
1: Bon, en fait, j'ai pas réussi à faire mon top. Tout ce qu'on fait petit, j'ai l'impression qu'on le fait adulte. Il y avait joué sans but précis, courir et danser. Corentin, il danse n'importe comment dans le couloir.
4: Non.
1: Se faire des copains en une minute. Puis quand il est bourré, il parle à tout le monde. Dire la vérité sans filtre, toi, tu fais ça.
4: Il y a un truc, honnêtement, soyons honnêtes.
1: Faire pipi au lit. Bon,
4: j'en ai arrêté. Soyons honnêtes, il y a un truc que font les enfants, qui vous font tous quand ils ont entre 5 et 12 ans. 11 ans, où ils te disent hey, je peux aller courir là-bas? Tu leur dis oui, et tu les vois courir. Et ils sont là-bas, et ils reviennent, et ils te demandent s'ils peuvent aller courir de l'autre côté.
5: Moi, j'ai toujours avec ma chérie. Hein, tu sais, quand tu te promènes, j'aime bien, tu montes sur un truc, elle dit non, descends, tu vas te faire mal.
1: Mais oui, ça marche pas.
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1: Si vos enfants veulent faire de la radio, 06 33 11 32 11, ils peuvent nous laisser un vocal, on écoute et on essaie de répondre si bien sûr on peut.
2: Bonjour Coé, bonjour l'équipe, c'est Fred.
1: Salut Fred.
2: Pourquoi les adultes aiment autant le café alors que ça sent bizarre ? Gros bisous.
1: C'est fou ça.
3: Bisous mon grand.
4: Mais alors, c'est vrai.
5: Quand on est petit, on déteste le sang. On se dit, mais jamais j'en boirai de ma vie.
3: Ou alors si, mais avec beaucoup de sucre.
1: Ouais. Et toi aussi, tu faisais ça.
5: Bah, oui. Comme tout, on a tous commencé comme ça.
1: Hein. On le gavait de sucre. Et aujourd'hui, tu me fais boire un café sucré.
3: Imbuvable.
6: Imbuvable. Je faisais pire. Moi, je prenais le morceau de sucre, je le trempais dans le café de mon père. Et tu faisais imbibé.
1: Un canard.
4: Un canard.
6: Ah, c'est ça, un canard.
1: Ah, puis bon, regarde le résultat.
6: Je suis grand.
1: 45.
4: Je sais pas quoi répondre à ça. C'est vrai que. Il paraît que le goût change tous les 7 ans, je crois. Ah ouais, le goût change tous les 7 ans.
1: Mais le vin,
6: le vin,
1: il y a des gamins, tu leur fais goûter du vin rouge. Tu vois les parents, des fois, qui s'extasient sur une bouteille, tu vas le faire goûter à un gamin qui a 13-14 ans, il ne va pas aimer le vin rouge.
5: Pire, l'ail. Tu détestes ça quand t'es gamin, l'ail.
4: Ah, j'adore ça.
5: Et pareil, je me dis, mais jamais, c'est fort.
4: L'ail confit. Oh.
5: Et en fait, maintenant, j'adore ça.
1: Et à l'inverse, est-ce que les trucs que tu te faisais, que t'allais acheter quand t'étais gamin, tu continuerais de les acheter? Je te mets un Mr Freeze de Coca-Cola, est-ce que tu le manges?
5: J'ai essayé, j'en ai repris quand ici, il faisait super chaud, ça passait, mais tu le finis pas.
3: Non, mais je pense que
5: tu le finis pas, c'est trop sucré, trop.
3: Pas tant les glaces, je pense que c'est plus Babybel, Ficello, machin.
1: Est-ce que tu.
3: Moi, j'ai regardé un Ficello, il y a pas si longtemps que ça.
5: Il y a pas de fromage dedans, donc
3: c'est dégueulasse.
4: C'est du plastique.
1: On va aller au-delà. Quand t'es gamin, tu vas défoncer un Capri Sun. Aujourd'hui, tu le bois le Capri Sun?
3: Non.
1: Tu mets un Capri Sun. J'ai envie de tout sauf voir un Capri Sun, c'est trop sucré.
4: Toi, tu manges des peaches, bon.
1: Ouais. Non,
5: pour les pitchs,
1: Non, mais une douap. Une douap. Quand t'es gamin, tu la défonces, la douap.
5: La douap, la croustille, là.
1: Tu trouves, toi.
5: Chocolat avec des trucs.
4: Tu fais des pitchs chocolat.
1: Tu trouves pas qu'elle est sèche, la douap?
5: Si, mais je la défonce quand même.
1: Ah, bon. Bon, là, voilà. J'en ai vu la dernière fois sur le bureau, là. Il y a un mec qui avait des Pimps.
4: Des Pimps.
1: Mais gamin.
5: Ça a toujours été dégueu.
1: Gamin, le Pimps, je vais le défoncer, bon.
4: Moi. J'adorais ça aussi.
1: Avec la petite gélatine, toi aussi. Écoute, Pietre, s'ils en ont vendu des millions et que ça existe depuis 40 ans.
5: Ils en ont vendu aux Anglais, mais c'était de la gélatine de.
1: C'est un carton, le Pimps.
6: J'achète une boîte de Pimps, je la défonce.
4: Comme le film.
1: Mais moi, aujourd'hui, là, j'ai vu sa boîte de Pimps, c'est pas du tout envie d'en prendre. Allez, on continue. Voilà, mon grand, on a essayé de te répondre.
5: Ça viendra.
2: Bonjour, Coé. Bonjour, l'équipe, c'est Eden. Coé, tu as déjà oublié que tu étais en direct?
4: Bonne question.
1: Filmé, oui, parce que des fois ils nous mettent les vidéos. Là, par exemple, on est revenu sur les réseaux. Vous l'avez pas dit. Vous l'avez mis un quart d'heure, ils l'ont pas dit. Mais oubliez qu'on était en direct à la radio.
5: Non, je crois pas. Mais moi, je me souviens d'une anecdote. Quelqu'un qui était parti pisser avec un micro pendant une pause.
4: Ça me parle.
5: C'était, je crois que c'était la méthode Quiche.
1: Oui. Bah non. Qu'avait oublié.
5: Ouais.
1: C'était.
5: Qui était aux toilettes et tu l'entendais pisser et tout. Sauf que bon, on n'était plus à l'antenne.
1: Ouais.
5: Mais il y avait tout le public et toute la salle entendait.
1: Non, mais
5: avec le bruit du pipi, c'est.
1: Je crois que c'était. Aidez-moi, cet acteur belge.
5: Dis donc, ton argent, c'est pas dans tes chiottes que tu le mets.
3: Boulevard.
1: Je crois que c'était Boulevard.
3: Ah oui, c'est ça.
1: Qui avait oublié.
3: Ton pognon, tu l'as pas mis dans tes chiottes.
1: Ton pognon, tu l'as pas mis dans tes chiottes, la meilleure réflexion de la Terre. Non, jamais. Non, je crois que j'ai toujours un stouf. Toi qui veilles.
4: Bah oui, non, t'es toujours là.
1: Moi, je suis pas du genre comme.
4: Voilà, c'est Pietre plutôt qui a tendance à oublier qu'on est en direct.
1: Pietre, il est dans la voiture, on a oublié de dire, il va pas dire au revoir, mais il est toujours dans sa voiture.
5: Je savais même pas qu'on a été filmé encore en live.
1: Allez, on continue.
4: Il l'a prévenu pourtant.
1: Continue.
2: Salut l'équipe, c'est Mathis. Quelle étude il faut faire pour être à la radio? Parce que moi je suis en CM2 et je crois que j'en ai déjà trop fait.
6: Non, c'est doctorat.
3: Alors, bac plus 10.
1: Oui, bien sûr, mon grand, il faut que tu passes un doctorat.
3: Ouais.
1: Moi, j'ai un doctorat de sciences et communication. Voilà.
3: Notre stagiaire, là, c'est simple, et Sciences Po. C'est que
1: Alors,
3: le début.
1: C'est le seul truc vrai de ce qu'on vient de vous dire. C'est que notre stagiaire est à Sciences Po. Non, il faut pas de diplôme. Voilà, faut avoir un peu de talent.
3: On a tous arrêté l'école, mais au portail.
1: Non, mais un petit peu de talent. Voilà, faut essayer. Puis essayer d'être un peu travailleur et voilà, et puis avoir un petit peu d'insister dans sa vie.
5: Et puis ne pas être bègue tant qu'à faire.
1: Oui.
4: Faut faire des études, c'est sûr, mais tu apprends métier sur le tas, comme on dit.
6: Oui.
1: C'était un sacré tas.
5: Tu parles de qui?
1: Ouais, je vous donnerai les noms, mais...
4: Mais non, mais c'est... Par exemple, t'as celui qui veut faire menuisier, bah, c'est quand il va faire un stage, ouais. Et puis il reste, et il apprend, et voilà.
1: Ouais, bon. Ouais. C'est comme tout, il faut un peu de talent. Le menuisier, il est agile oui, de aussi, ses mains. Mais... Le plâtrier, c'est un manuel qui doit être agile de ses mains. Ouais. Nous, notre métier, il faut qu'on ait quand même une petite base.
4: Après, si tu fais médecin, c'est vrai que c'est sûr, il faut que quand même t'aies des connaissances. Hein, parce
3: oui,
4: que...
3: mais bon, allez.
4: Si tu vas sur le tas, comme on dit.
3: Donc, sur le chantier.
1: Pas besoin d'études. Voilà, mon grand, j'ai répondu, mais travaille quand même à l'école. 9h18, on en refait une, encore ou pas, vite fait.
6: On peut faire une dernière.
1: À la dernière.
7: Salut l'équipe, c'est Lise. Pietre, c'est quoi la dernière galère que tu as eue?
1: Bon alors là, on commence à mettre le doigt dans un engrenage.
4: Attends, oui, c'est quoi
1: la dernière galère? Mais c'est vrai que c'est plus calme que d'habitude.
4: Il y en a une ce matin.
5: Tous les jours, j'en ai une par jour. Bah là, je reçois je sais pas pourquoi, je suis en copie de tous les PV de mon fils. Et j'en ai encore reçu un aujourd'hui.
1: Peut-être parce qu'il les paye pas.
5: Bah oui, c'est ça.
1: Ah oui, d'accord.
5: Et il attend que je les paye, en fait.
1: D'accord. C'est à combien ce matin?
5: C'est monté à 180.
1: Eh bah, bien, bienvenue. C'est pas une bonne journée, ça?
5: Non, c'est le début, là.
1: Allez.
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2: Ma petite stoufette.
3: Oui, ça sera sur le top 5 des grilles porte-bonheur des Français parce qu'on a appris que Gaël Ficou, qui est joueur de l'équipe de France au rugby, en fait, il a un petit truc à chaque match. Il porte tout le temps le même caleçon.
4: Depuis 15 ans, mais il l'a changé.
3: Il l'a changé il y a 5 ans parce qu'il s'était troué l'autre. Donc là, il en a un nouveau qui met tous les jours de match, il met son caleçon.
5: Pendant 5 ans. Et depuis 5 ans, il a le même.
2: Complètement con, un petit truc fétiche. Quand tu penses, c'est stupide. Tu t'attaches à un objet, tu te dis, j'ai besoin de l'avoir. Moi, ma chérie, des fois, mais elle a des trucs sur elle. Elle a une pierre. Elle met la pierre à gauche, elle met le machin, elle met du gros sel dans sa poche. Elle a des trucs.
4: Poche.
2: Oui, parce que quand tu fais un truc, il paraît que ça porte bonheur d'avoir du gros sel dans ta poche.
4: C'est pratique quand tu veux faire des pâtes.
2: Mais quand on se fait un pique-nique, je dis mets du poivre dans l'autre, comme ça on a.
5: Et puis les tecs, la crème solaire, ça fait du beurre. Tu veux du beurre ?
2: Alors on y va.
3: Dans les grilles porte-bonheur des Français, on apprend que pour certains Français, c'est la pièce dans le portefeuille. C'est une pièce spéciale qui a été offerte ou qui a été trouvée, qui a une date dessus ou un dessin particulier et elle reste dans le portefeuille.
4: Je connaissais pas ça.
3: Et on la dépense jamais. Et même si tu changes de portefeuille, tu la reprends et tu la mets dans l'autre portefeuille.
2: Moi j'ai un billet de 2 $. Dans mon portefeuille, qui est très rare. Si vous connaissez les États-Unis, billet de 2 $, c'est très très rare.
4: Ouais, surtout qu'il n'existe pas en plus.
2: Si, il existe, mais il y en a eu très très peu. D'accord. Donc quand vous avez un billet de 2 $, vous le gardez, ça porte un peu bonheur. Voilà.
3: Autre gris-gris, c'est les fameux bracelets. Donc soit à boule, soit le bracelet de vacances inoubliable que tu gardes au poignet. Et tu, par, comment on dit, superstition, tu t'en sépares pas en fait.
2: Et quand il se casse, moi j'étais flippé parce que la dernière fois, il y en a un qui s'est cassé, j'ai dit.
5: Je vais mourir.
3: Quand ça commence à s'effilocher.
2: Et en fait, quand il se casse, ça veut dire qu'en théorie, son travail est terminé.
4: Ah bon ?
2: Le travail de protection est terminé.
4: Il ne faut pas prendre la douche avec, on m'a dit.
5: Parce que ça enlève.
4: Ça fragilise le bas généralement. Non, le tissu.
2: Et pourtant, il faut les laver. Tu sais qu'il faut les laver à l'eau douce, à l'eau claire.
4: L'eau salée ?
2: Non, à l'eau claire. Et tu la mets dans une coquille Saint-Jacques.
5: Vous n'avez pas vu le même gars sur le marché.
4: À la pleine lune.
2: À la pleine lune. Allez. On ouvre un magasin d'ésotérisme avec Pietra.
5: J'avoue, faites ça.
4: Non, mais allez, moi, les pleines lunes, je le fais. Je le mets sur le bord de la fenêtre.
2: Bien sûr. Moi, je dors dehors, tout nu, puis je fais des incantations. Bien sûr, évidemment. Je danse tout nu autour d'un feu de camp dans mon jardin.
4: Et tu fais Paris.
2: Voilà, puis même dans Paris, je le fais. J'ai un petit balcon. Je danse tout nu sur mon balcon.
3: Troisième des petits grillés des Français, c'est la pierre ramassée quelque part. Ça peut être un galélis ou un petit caillou que tu as trouvé sur un chemin. Tu la mets dans ta poche. Et finalement, elle quitte plus ta poche ou tu la poses sur ta table de nuit après.
2: Et puis quand tu l'oublies, que ça est dans la machine à laver, t'entends pas.
4: Je fais ça avec un parfum, c'est chiant.
3: Caillou, j'ai fait partie de la famille.
5: J'ai un caillou chez Point P, mais c'est
4: à transporter, c'est chiant le parfum.
3: Le gris-gris très commun, peut-être pour beaucoup de monde, c'est la peluche ou le doudou que t'as depuis tout petit et en fait tu le gardes.
4: Et Nat, elle a ça aussi ?
2: Non. Non
3: bon, elle a pas de doudou ?
2: Si, elle a un doudou, mais c'est pas ça.
4: Ah,
2: c'est un petit. Elle prend un chouffon à chaque fois, un petit mouchoir qu'elle a dans sa main la nuit.
3: Ah ouais. Mais c'est toujours le même mouchoir ou c'est un autre
2: Non, quand même. À chaque fois, elle en prend un. Et si elle l'a pas, elle est capable de descendre à l'autre bout de la maison, prendre un bout de truc. Hein, parce qu'il faut qu'elle ait ça dans la main le soir.
4: Et est-ce qu'elle jette du gros sel dans le lit avant de se coucher aussi?
3: Et pour terminer.
5: On chante en waka waka. Mina mina, waka waka.
2: C'est pas facile tous les
3: jours. Gris-gris des Français. Alors cette fois, c'est pas un objet, c'est plutôt un rituel du matin. C'est un geste, tu touches le cadre de ta porte. Le cadre d'une photo, un petit pompon. Il y en a qui disent même toucher les fesses de leur conjoint avant de sortir. C'est comme ça, c'est un petit protocole personnel. Ah ouais. Et tu te dis, si tu le fais pas, tu vas pas avoir de chance dans ta journée.
4: Moi, tous les week-ends, je tape mon zizi contre la fenêtre.
2: Et croyez-moi que ça, au Cap d'Agde, c'est signe de belle journée, ça.
3: Voilà.
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